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3: Nous apprenons que les femmes prennent plus de temps le lundi pour se préparer. Vous savez combien ?
4: Combien ?
3: 1h15 le lundi.
4: Non, c'est abusé là.
3: 19 minutes. Attends, c'est une moyenne. Pour se savonner sous la douche. 19 minutes.
4: Beaucoup, hein. Bon, ouais. D'accord, là, je veux bien.
3: 23 minutes pour se coiffer.
4: Non, c'est long quand même.
5: Ouais, voilà, ça arrive après les trucs, les lisses. Non, les lissages, les machins,
4: ouais,
5: les tout.
4: Ouais, ouais, les boucles, ouais.
3: Et après, ça prend une seconde pour tout décoiffer. Sorti de métro. 18 minutes pour se maquiller.
4: Ouais. Oui, ça, c'est vrai.
3: Je vous rappelle que Zuckerberg a inventé les filtres Insta, les filles. Hein. 16 minutes pour dénicher la tenue du jour.
6: Ah, si tu l'as pas prévu la veille.
3: Ah, voilà, ouais. Le mardi, elle ne passerait plus que 40 minutes dans la salle de bain pour se débarbouiller et se préparer. J'adore ce mot, débarbouiller.
6: Il est horrible.
4: Ça me paraît
6: plus. Tu sens
4: plus
6: que ça veut dire que c'est pas fini, quoi.
3: Vas-y, mais un coup de lavette.
4: C'est plus terre à terre, là, les 40 minutes. Encore
3: et en fin de semaine, le chrono tombe à 19 minutes.
4: Ah, voilà.
6: Bon, bah là, elles prennent des lingettes, là, pour nettoyer la cuisine.
3: Ah non, mais là, je te dis, jeudi, c'est le gant de toilette. Jeudi, c'est fini.
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1: Vous le savez, c'est l'événement. Chaque semaine, nous avons des dossiers que nous arrivons à nous... Ne demandez pas, on ne communiquera pas nos sources. On a réussi à retrouver les bandes avec l'ingé son qui craquait parfois pendant les enregistrements de titres. Prenez par exemple le titre Memories avec Kid Cudi et David Guetta.
3: Ouais. Allez les gars, on y va. Mon Dave, t'envoies le son. Yeah. Et mon Kid, bah, tu fais tes ou à la con. Hein, et on sera bon. Allez go, ça rec. Oh, c'est quoi tes houtes fragiles là? T'es sous camomille ou quoi là? Oh, hey, David, t'es d'accord avec moi?
4: Yeah, c'était carrément de la shit quoi.
3: Ah là, donc on la refait et on sort les wads là.
4: Mollo quand même quoi. Mollo.
3: Ah, j'en ai rien à foutre. Allez, go, c'est règle. Et ben voilà, c'est pas compliqué, bordel.
4: Waouh, c'est complètement crazy, quoi.
3: Ah, t'emballe pas non plus, mon Dave. Ouais. Hein, pour moins cher, j'avais Bébert le Frelon qui le faisait aussi, donc...
4: Waouh, Justin Bébert de Frelon, quoi.
3: Ta gueule.
1: Oui, oui. Alors, pendant le titre Reine de Dadjou, c'était pas facile aussi.
3: Allez, mon Dadjouille, on est parti pour Reine, là, ton truc à la con. Là, je lance le rec et puis place à l'artiste. Hein.
5: Prince Dadj est dans la place.
3: Ouais, Prince Dadj, la seule couronne que t'as pour l'instant, elle est sur ta molaire, donc mollo. Allez, go, et pour t'aider, vu que t'as du mal, là, je vais te montrer des lettres et des images.
5: Okay.
3: Tu dis ce que tu vois, et puis c'est parti.
5: Ok.
3: Allez, c'est Eric.
5: Go.
6: Oh, ah. Trompe d'éléphant.
3: Attends, hey, t'es sérieux, mon Dadj, là? Oh.
5: Ben quoi?
3: Oh ouais, ok, on avait la lettre O et la lettre A.
1: Ouais.
3: Et là tu vois une trompe d'éléphant où là?
5: Bah je sais pas.
3: Mais t'es bigleux mon Dadjouille ou quoi?
5: Bah c'est quoi mon frérot?
3: Bah c'est mon zizi enfin.
5: Ah.
3: Donc on l'a refait là. Allez go, ça rec.
5: Ok Prince Dadj.
6: Oh ah.
5: Zay zay.
3: Et bah voilà, nickel. Ah, putain, tu parles des paroles toi. Allez, pour le reste tu te démerdes, d'accord?
1: Et bien même pendant Smooth Criminal de Michael Jackson, c'était le même ingé son. Ça s'est pas bien passé.
3: Allez mon Michael, on y va, let's go, on va commencer là avec ton truc là. Donc tu vas avoir l'intro, intro, et puis après go quoi. Hein, let's go comme on dit.
7: Ok.
3: Allez good. Tiens, Didier, tant que t'es là, ouais. Tu vas lui mettre une olive dès que ça part. Parfait, allez, on y va. Allez mon Didou, tu vas mettre l'olive à Michael. Maintenant. Parfait, ça, merci Didou. Ça va Michael?
7: Non.
3: Bah ça va, c'est juste une olive, hein. Vas-y Didou, remets-en une là vite fait.
8: Maintenant.
3: Ah, il a senti passer celle-là.
8: Ah bah ça, oui, je te l'ai dit.
3: Allez, à toutes les gars.
1: Ça c'est les secrets. Ça c'est les secrets.
9: Ah, ça vient de là, c'est
1: on en
9: crée
1: un dernier.
9: Oui.
1: Même la lambada, pourtant. Oh, la bouche t'es froide. Vous vous souvenez de la lambada?
10: Oui.
3: Allez, Kevin, on part sur la lambada,
8: ouais.
3: Là, donc tu t'es prévu à la trompette,
8: ouais,
3: donc
8: je
3: on
8: sais
3: va
8: ouais.
3: la faire maintenant, hein. Ok, okay. C'est okay. Parti, ça rec, mon Kev, go.
8: Allez, go. Attention.
3: Hop, là, qu'est-ce que t'es... Oh, elle est où ta trompette, mon Kev, là?
7: Mais j'ai oublié.
3: Mais j'en ai rien à foutre, là, de... Mais d'où tu fais avec la bouche, là?
7: Mais j'ai trouvé que ça comme ça.
3: Mais je veux rien savoir.
7: Mais c'est bon.
3: Tu te fous de ma gueule?
7: Non.
3: La lambada, on a dit que c'était un hit. J'en ai... Hey, Kevin, tu vas la prendre dans la gueule, celle-là, t'as de la chance, Kevin, qui nous sépare. J'en ai rien à foutre, Kevin.
7: C'est
3: bon. Hein? J'arrête de chialer comme une merde. Ah, oh.
1: Excusez-moi, mais moi ça me fait. Il est. Alors oui.
9: Mais ils ont fini par la trouver la trompette.
1: Oui,
9: alors.
1: Ils l'ont trouvé. Ouais, mais vous voyez, des fois ça se passe mal.
9: Ça a été compliqué.
1: Mais, Michael et le secret de l'olive.
9: Ah,
1: je vous jure.
9: Aouh.
1: Je savais pas que c'était ça.
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2: Voici le JT des sports, mon petit Corentin, c'est à vous. Racontez-nous un petit peu tout ça.
3: Eh bien, on commence avec le marathon de Londres, Sébastien.
4: Ah, oui, j'ai vu.
3: Sébastien Saoui est devenu à Londres le premier homme à casser la mythique.
2: Kenyan.
3: Le Kenyan, oui.
2: C'est un Kenyan, lui, hein.
3: Oui.
2: Ah, oui,
4: c'est moins de 2 heures.
3: Ouais, il a cassé la mythique barrière des 2 heures sur le marathon. Une performance historique, puisqu'il a pulvérisé le record du monde en s'imposant en 1h59 et 30 secondes. Le gars, il a quand même fait 42,195 km en moins de 2 heures. Il ne pouvait le faire qu'à Londres. Là, à Paris, il avait essayé à la même distance et il a mis 4 heures.
2: Et
3: entre les bouchons, les pistes cyclables et les travaux, c'était galère.
2: Gars, il a fait 42 bornes en courant en moins de 2 heures.
3: Et le deuxième aussi. C'est-à-dire qu'ils sont deux à être passés sous la mythique barre des 2 heures.
2: C'est incroyable. Bravo les gars. Ça ne m'intéresse pas du tout, mais la performance est belle.
5: Ouais, c'est des moyennes à plus de 25 km/h.
2: Ouais, bravo. C'est un petit peu moins.
6: C'est-à-dire c'est une. Non, toi, c'est ta pointe de vitesse.
2: Moi, c'est
6: encore.
2: Non. Moi, c'est ma pointe de vitesse entre le frigo et mon canapé. Et je fais une pointe sur 2 mètres.
3: Et je suis mort.
2: On continue avec du tennis.
3: Exactement. Et des nouvelles d'Arthur Fils, notre Français actuellement au Master 1000 de Madrid. Le numéro 1 français a battu hier Emilio Nava en 2 manches 7-6-6-3.
2: Bravo.
3: Arthur Fils retrouvera Echeverry en 8e de finale. Et je crois que l'on tient notre star. En plus, à quelques semaines de Roland-Garros, c'est bon signe. Carlos Alcaraz, l'espagnol, l'un des favoris de Roland-Garros, a annoncé qu'il ne serait pas présent à Roland-Garros.
2: Voilà.
3: Là, on peut s'imaginer Arthur Fils qui peut gagner Roland-Garros. J'ai envie de chialer, Sébastien, putain. On va gagner Roland-Garros.
2: C'est quoi? Pour l'arc français, gagner Roland-Garros, faut buter tous les autres.
5: Mais oui, c'est ça.
2: C'est le seul moyen.
5: C'est ce que j'allais dire. Là, il y a le Carlos Alcaraz, il en reste plus que 32. Et puis c'est bon.
2: Il arrive une ripette. Trois Covid, des avions qui partent pas. On peut gagner.
3: C'est ce qui va se passer.
2: Et on termine avec une actu locale.
3: Et oui, à Saint-Romain-sur-Bouliche, le tournoi annuel de pétanque a tourné au grand spectacle ce week-end. Après une première main très disputée, Gérard a accidentellement tiré le cochonnet dans la glacière des arbitres.
2: Ah, terrible.
3: Interruption de jeu de 12 minutes, le temps de départager la règle officielle et l'envie de finir le saucisson. De son côté, Marcel a tenté une stratégie audacieuse en lançant sa boule sur le terrain d'à côté. La finale s'est jouée dans un silence total, perturbé uniquement par le bruit d'une tongue perdue sur un carreau. Victoire de l'équipe des boulistes anonymes menée par Ginette et René, qui repartent avec le trophée et 2 pastis tièdes. Tradition oblige, ils ont joué en plein cagnard.
2: Évidemment.
3: Pastis tièdes.
2: Ginette et René, on vous embrasse.
3: Bisous.
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2: Qui de mieux que Patrick ?
3: Pour ton anniversaire, il a avec nous.
4: Le plus beau
3: Salut Patrick.
5: Salut les gars, ça va, vous êtes en forme?
3: Bah
5: ça va, putain, mes petites tranches de cake, comment ça va, je suis content d'être là.
3: Bah ouais,
5: c'est vrai que quand je dois fêter un truc, bah je suis le premier sur le dance floor. Eh hey, Pietro.
6: Oui.
5: T'as vu, je t'ai soufflé dedans, je t'ai fait tourner les valseuses. Oh, putain, c'est magnifique, ça fait des étincelles. Corentin, à ton tour.
7: Ouais.
5: Eh, hey, ça s'entend que t'es célibataire, il y a le tuyau qui est bouché. Ah putain, merci de m'inviter pour un anniversaire classe du patron en tout cas.
3: Ah
5: merci.
3: Ouais, bah de rien Patrick, vous auriez pu vous habiller autrement quand même par contre là.
5: Ça va, je suis pas beau avec mon deux papillons. Bah, bon c'est vrai que je porte que ça. Je me suis dit qu'à poil avec ça autour de ma zone de tendresse. T'as vu, je peux dire ma vie. Ça mettrait un peu d'ambiance, tu vois. Ouais, putain, ils sont pas coinceaux, ce mastouf.
3: Ouais, vous nous aviez pas prévu un petit truc pour l'anniversaire de Coé.
5: Ah ouais, bah ouais, bah si. Hein
6: oh là
5: putain, et mon con, et l'autre il a cru que je venais les mains vides. Je suis un bon copain, ouais. Je l'adore, mon coco, parce que j'ai même envie, une fois j'avais fait Serge Gainsbourg, tu te souviens?
7: Ouais, je m'en souviens.
5: J'avais sorti
7: ouais.
5: ma top, j'avais mis mes lunettes de soleil et une clope au bout, il s'en est parvi. J'ai même envie de créer un groupe, on l'appellerait Patrick Sébastien Coé.
3: Ah oui, pas mal le jeu de mots.
5: T'as capté la vanne. Ouais, ouais. Ça, allez, je vais préparer quelques petites chansons. Ouais,

0: dernière chance. Il faut une chanson 2026.
1: Ok, voilà. 2026. Voilà. Ok, bien, ok. Patrick, tu sais, il sait s'adapter. Patrick, c'est pas que l'homme de tous les défis, carnaval, tu vois. Ouais. Sébastien, c'est fou. Ouais. Patrick, il sait s'adapter à 2026. J'ai une chanson pour vous dire où on peut ranger le papier cadeau. Tu vois, c'est très écolo. Bah oui. Ça va plaire à Delphine Arnaud. Une fois qu'il est déchiré, tu vois, une petite chanson, j'ai appelé ça une chanson verte.
2: D'accord.
1: Pour plaire à tous les écolos qui nous écoutent. Okay. Allez, on y va! Elle va bien cadeau, tu le mettras dans le baba, dans le baba. Vous avez que les doigts et insère le dans le baba, dans le baba. Si c'est colo,
3: c'est très bien.
1: Ça va, j'ai dit baba, j'ai pas dit dans le fiac.
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0: Ah, je sais.
1: Pas mal, hein.
2: La news passée.
3: Je sais même pas ce que c'est. Alors, la chanson originale.
1: C'est...
0: Ah, ah bon, tu connais pas.
1: Non, pas moi, t'es un gangster.
4: Tommy Bugsy, tu connais.
1: Tommy Bugsy.
4: Arrête.
1: Il fait partie du ministère amer.
3: Ah, oui.
0: Tout droit du
4: nom. Non, tu vois ça.
1: Non. Alors.
0: Si moi, je l'ai l'info.
1: Bah, la dis pas alors.
4: Bon, bah oui, bah c'est un gamin qui a un père qui est milliardaire non. et qui a acheté un super appartement.
1: Mais quelle est la particularité ? Non, cet appartement. Il a acheté un appartement.
3: Ah, c'est
0: ouf.
3: Ah, le plus cher du monde.
1: Voilà. Qui est donc où ?
0: À Monaco.
3: À Monaco.
1: À Monaco. 471 millions d'euros.
4: Ah, wow. Ça existe, ça ?
1: Il s'offre,
4: j'y crois pas.
1: Comment ?
2: C'est une chambre de bonne.
1: Il s'offre un truc. Ah, je me demande si c'est pas celui que j'ai déjà vu à Monaco, qui a un toboggan.
3: L'immeuble est blanc et moche, pour le coup, en plus.
4: Je crois que ça veut dire que j'ai visité.
1: 2500 mètres carrés.
3: Oui.
1: Mmh. Ouais, quand même. 471 millions d'euros.
3: Non, mais... Ouais, mais pour passer l'aspirateur, c'est chiant.
4: Non, mais gars, et puis les vitres.
3: Non, mais t'imagines, c'est-à-dire que même tu gagnes à l'euro million, tu peux pas te le payer.
1: Non, mais ce qui est fou, c'est que tu vois tout de suite le regard de celle qui fait l'entretien à la maison. Elle fait « Oh, dis donc, ça fait des vitres, hein, quand même. Ouais. » Tu sais, c'est comme le mec qui s'achète une Ferrari, il dit « Ah, quand même, le train de pneus. »
4: Ouais, là.
1: À ce prix-là, c'est pas vue sur mer que t'as. Mm-hmm. C'est la mer qui a vue sur ton appartement.
4: Bah oui.
1: Tellement.
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1: Stouff, le classement oui. 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
2: Donc les choses dont on peut se passer au quotidien. Donc il y a par exemple les petites notifications sur vos téléphones.
3: Oui.
2: Il y a des gens qui mettent des notifications sur toutes les applications.
1: Moi, je les enlève toutes.
4: Ben, c'est ça, pareil, moi aussi, donc, j'enlève tout.
2: Et tu perds ton temps avec ça, donc non, vous pouvez les enlever.
1: Ah, ouais,
2: on peut s'en passer.
1: J'ai tout enlevé, les applications info, les applications de bouffe, parce que j'avais Uber Eats qui me saoulait toutes
2: et
1: les 5 minutes.
2: Et ça bouffe de la batterie en plus. Donc.
1: Faut tout enlever, mais souvent, elles sont insinueuses, parce qu'elles se remettent régulièrement.
3: Ouais.
1: Et des fois, ça te dit, voulez-vous informer? Tu fais pas attention, t'as mis oui, allez, c'est parti.
2: Si t'es la mauvaise appli et que t'as une notification quand t'es avec ta copine, bon, c'est plus compliqué.
4: Ouais. En plus, ouais.
2: Dans les choses dont on peut se passer, on a alors quelque chose d'important, c'est le sucre ajouté.
1: Quoi ?
2: Le sucre ajouté.
1: Non mais pardon, j'étais en train de penser au truc de l'appli qui tombe au mauvais moment. Dis donc, t'as une notif de Goladonf là, c'est quoi ?
5: Ça, ben, je ne sais pas, dis donc chérie, qu'est-ce que c'est que ça ?
2: Glidden.
1: Dis donc.
3: Non mais toi, tu te pourrais faire avoir, tu sais, une notif Uber Eats qui dit « Veuillez noter la commande McDo que vous avez passée hier soir ». Mais non chérie, j'ai rien pris.
1: Bon, enfin,
3: je prends McDo.
1: Elle m'engueulerait plus pour McDo que Glidden. Je me demande.
2: Donc le sucre ajouté aussi qui est présent partout mais qui n'est pas indispensable. Et le sucre pour la santé, c'est pas
4: bon. Oui, mais après, il y a des fois sans sucre, c'est dégueulasse aussi.
2: Oui, mais tu n'es pas obligé d'en rajouter plein, quoi.
4: Bah, c'est pas, moi, je ne suis pas le bon exemple parce que j'en mets pas de sucre. Mais pour quelqu'un qui aime le café,
2: Le coca normal, tu vois, bon.
1: Non, mais Stouff a raison.
2: C'est pas un truc indispensable.
1: Mais si, il y a plein d'endroits où tu peux faire. En tout cas, beaucoup moins de sucre.
4: Oui, je suis d'accord.
1: On sur-sucre tout, mais comme on sur-sale tout. Hein. C'est-à-dire que c'est les aliments sont salés naturellement. On a tendance à en rajouter tout le temps. D'abord, c'est très mauvais, mais ça sert, c'est parce qu'on s'est habitué, mais c'est pas bon.
2: On a aussi dans les produits ménagers multiples. En fait, tu peux, t'as les basiques, le vinaigre blanc, le savon, ça te suffit. En fait, t'as pas besoin de toutes les avec plein de choses toxiques.
1: Moi, j'ai fait du...
2: Ça sent bon, t'as l'impression de... T'as de la javel partout, mais non.
1: Moi, j'ai fait du pchipchit au vinaigre.
2: Oui, c'est ça. Tu peux faire toi-même avec des huiles essentielles et c'est très bien.
4: Et moi, je mets les écorces de clémentine dedans.
1: En fait, je me suis fait à l'odeur du vinaigre et quand maintenant je sens le vinaigre dans ma cuisine, je sais que c'est propre. C'est l'équivalent, le propre.
2: Comme dit Piette, tu rajoutes des écorces d'orange ou de clémentine et c'est très bien.
4: Ah ouais.
1: Très bien, Stouff.
2: Petite astuce. On a aussi la voiture pour les petits trajets.
1: Faut la prendre.
2: T'as un petit trajet pas long. Tu peux aller à pied ou en vélo. Ou si t'as une trotte, vas-y en trotte. C'est bon pour la planète. Et enfin, bon, ça tout le monde peut s'en passer. C'est l'avis de tout le monde. Hein. C'est comme les trous du cul, tout le monde en a un, mais on s'en fout. Donc,
1: les gens qui te disent, je vais te donner mon avis.
2: Voilà. Ouais. Non, c'est pas indispensable.
1: C'est vrai.
4: Bien le donner quand même.
2: Mais j'aime bien le donner quand même.
1: Enfin, moi, j'aime le mien. J'aime donner le mien.
2: Oui, mais des fois. Regarde sur les réseaux, tout le monde qui donne leur avis sur X, là. On vous a rien demandé.
1: Ouais. Et moi, j'aime le mien, mais je suis des autres.
2: Médecin, avocat.
6: Sucré, faut pas salé,
1: Les nanas qui te prennent la tête en disant tu pourrais y aller à pied plutôt qu'en voiture.
2: Exactement.
1: Ouais,
2: tu vois, c'est ta vie là, quoi.
1: On pourrait s'en passer.
2: Je sais.
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2: Pour commencer, on reçoit Jean-Pierre Foucault. Bonjour Jean-Pierre.
3: Bonjour à tous, je suis ravi d'être avec vous. Sachant que c'est encore les remplacements sur Europe 1. Vous savez que je suis sur Europe 1 à côté de vous. Comment allez-vous les amis?
2: Très bien, et vous?
3: Oh là là, pas fou.
2: Qu'est-ce qui se passe?
3: J'ai mes petits-enfants en vacances chez moi, ça s'est mal passé.
2: Mais pourquoi Jean-Pierre?
3: On m'a toujours dit que les enfants étaient des éponges. Mm-hmm. Eh ben, j'ai fait la vaisselle avec Timéo, 4 ans. Ça marche moyen.
4: Ça marche pas?
3: Très peu récuré. Le plat à poulet.
4: Et il mousse pas en plus, le gamin.
3: Oublions 7 minutes nettoyage et jouons tout de suite. Qui veut gagner les millions? Voici la question. Quel titre de rap j'aurais pu chanter? Réponse A, ma Benz de NTM. Laisse-moi zoom zoom zen dans ma Benz. Mm-hmm. Mais boule du loto sur ton nez, ça fait des Ray-Ban. Réponse B. Réponse C. J'ai fait une sous-sous à Miss Auvergne. Réponse D. Je mets le T-Max en Y à Carrie Le Rouet.
5: J'aime bien la D, moi.
3: Bien sûr. Alors, j'attends votre réponse.
2: Bon, moi, la seule que je connaisse, c'est la A. Donc, je vais répondre la A, puis vous n'êtes pas rappeur.
3: Est-ce que c'est la bonne réponse?
2: C'est mon dernier mot, Jean-Pierre.
3: Est-ce que JPF est un rappeur? Wesh Gangsta, Youp Youp. C'est le son de la police. Mon papa à moi est un gangster. Claquette, chaussette, je fais des roues arrière dans ta madré. Et c'est la bonne réponse.
4: Bravo.
3: Je vais me lancer dans rap, Ziva, wesh. Big up, les amis.
5: Ouais, tonton Jean-Pierre. Tonton Jean-Pierre, c'est comment, là?
2: Bouba qui est avec nous.
5: Tonton Jean-Pierre dans la place, qui veut gagner des mimis. Comme toi, je porte des boules, mais je porte pas celle du loto.
2: Il est 7h54, Bouba, merci.
5: Tranquille, faut pas faire les choquer. Les jeunes de maintenant, ils écoutent des paroles du style. Je la déshabille comme un Babybel. Maya, l'abeille, elle pique-pique. Moi, j'avais des chocs à pique-pique. Parole de teubé, pour eux, Donald Trump, c'est le canard de Disney. C'est pour dire, vas-y, je me casse. Et tonton Jean-Pierre, oh Foucault.
3: Oui, Bouba.
5: Faites entrer toutes les caméras, je suis bon, je suis en
3: Dolce Gamara.
5: Là, il est là, gangsta, j'y vais, tranquille. Je suis beau, je suis en Dolce
3: Gabbana,
5: Gamara.
3: Bon, voilà, d'accord.
5: Il a tout niqué.
3: Il a dit, wesh, Moré, il a raison. Vive le Saint-Moré.
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1: L'horoscope d'hier, est-ce qu'il était bon ou pas? Jérémy, à qui on fait un bisou. Salut mon Jérémy, ça va?
2: Salut Coé, salut toute l'équipe.
1: Salut Jérémy, ouais, super bien. T'habites où Jérémy?
2: Du côté de Strasbourg, un petit village qui s'appelle Mittersheim.
1: Bon, très bien, on embrasse tous les gens
3: qui se terminent aujourd'hui.
1: C'est toujours la loi des séries. Ouais. Vous avez remarqué quand on a de la Bretagne, on a le sud-ouest, d'un seul coup, on a tous l'impression que tout Toulouse est là. Ouais. Quand on a du Bordeaux, je ne sais pas ce qui se passe au niveau du téléphone, mais c'est toujours des coins de France en même temps. Tu es quel signe, Jérémy?
2: Je suis taureau.
1: C'est quand ton anniversaire? C'est là, non?
2: Dans une semaine.
1: Ah là, très bien. T'auras quel âge?
2: J'aurai 32 ans.
1: Un petit jeune. Le reste de l'équipe, je vais m'occuper de ton horoscope d'hier. Alors Verseau, ma petite stouffe, qui est Verseau. Ton horoscope disait hier, déplacement en famille à prévoir, profitez-en pour abandonner vos enfants sur une aire d'autoroute.
4: Ils sont gentils. Non mais par contre, oui, j'ai eu une absence parce que de 14h à 17h, je me suis endormie comme une grosse merde.
1: 14h à 17h.
4: Ouais. Ah oui, et je sais pas ce qui s'est passé, du coup, il y avait l'enfant dans la chambre.
5: Maman
4: voilà.
1: Ouais. J'ai faim. Les gars, poisson, gueule de bois. 5 stars minimum.
6: Tu peux mettre 10.
3: Remets-en un camion. Pour
1: c'était dur le dimanche.
3: Non, ça allait. J'ai pas fait d'alcool fort. Donc ça...
6: Moi, c'était l'enfer.
3: Avec Vito, on a géré, lui, non.
6: J'étais sur un transat à Londres.
1: J'essaye. Je n'étais pas là, mais on m'a raconté. Et enfin, taureau. Alors, c'est pour mon camarade comme pour moi. Ce dimanche, dernier jour du soleil en taureau qui booste votre libido. Oh,
3: ça arrive.
1: Pas mal. Alors, Jérémy?
2: Pour moi, c'était plutôt dimanche, tire-toi sur le manche.
4: Ok. La même pour toi, Coé, ou pas?
1: Non, trop de fatigue. Trop de fatigue.
3: Même pas.
1: Non. Ouh là là, c'était
6: dimanche, j'ai mal à ma hanche. Oh là.
1: Ouais, je vais être honnête avec vous, c'était très rapide. Hein. Et voire même, comme elle m'a forcé à marcher, je dirais même dimanche, balade en baie de canche. C'est vous dire si ça n'a pas été sexuel. Gros bisous, mon pote, je t'embrasse, Jérémy.
2: Merci.
1: Ciao.
2: À vous.
1: Bonne journée à vous.
6: Bisous.
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0: ne dormez pas. Lui non plus.
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2: Blind test de Vito, oui. Aujourd'hui c'est quoi?
3: Il faut deviner le titre en une note ou un son.
2: Alors le titre ou le chanteur, je voudrais que nous soyons précis sur les règles.
3: Oui, bon, les deux. Déjà, si t'arrives à trouver l'un ou l'autre, c'est bien.
4: Ouais.
3: Enfin, quand je dis toi, c'est pour tout le monde.
2: Allez, on y va.
4: Nirvana.
5: Non. C'est Yacanello.
3: Non.
4: Mais si, c'est pas Nirvana.
6: Non.
2: Remets.
3: On en parle beaucoup en ce moment.
4: Michael Jackson.
3: Oui. J'ai pas dit que c'était la première note, j'ai dit une note.
6: Ah, alors si tu prends une note dans la chanson, on s'en sort plus. Quoi.
4: Ouais, mais si tu reconnais, remets-le.
5: Black or White.
4: Bah oui, tu vois.
2: Ah, oui, bien sûr.
6: Elle est mieux celle-là, elle est pas au début.
2: Je dirais Black or White.
3: Oui, c'est ça.
2: Ah, d'accord.
3: Bien joué.
2: C'est la salsa du démon. Mais non, chante pas.
4: Si, c'est ça.
2: Mais chante pas.
4: Je me souviens plus le titre.
2: Remets.
4: C'est ça.
6: Oui.
4: Et Buckethead, c'est un truc comme Buckethead.
6: Non.
3: J'aime bien cette batterie, toi.
6: Non, je vois ce que c'est.
2: Mais... David Guetta.
5: Mais sur ces blind tests-là, il faut prendre la première note du titre.
6: Mais c'est ça,
3: c'est ça.
5: Eh, regarde, devine. C'était quoi?
3: Bah, tu sais pas.
5: Bah, moi non plus.
6: Bah, voilà.
5: Non, mais c'est
3: perdu. Bah, regarde.
6: Ah bah Black Eyed Peas, oui, mais Pulp Fiction.
5: Voilà, là c'est le début.
2: Voilà, ça vient.
4: Ah, celle-là c'est la première pour le coup.
2: Bon, très bien.
3: Une autre.
2: La tourette.
3: Une autre.
4: Vas-y,
3: Là c'est dur.
4: Genesis.
2: C'est un truc qui est tombé, non? C'est pas une note, ça. On dirait un mec qui a monté une armoire Pax de chez Ikea, puis elle est tombée, tu sais. Vas-y, remets.
5: Phil Collins.
2: Attends, encore une. Queen.
3: Attention.
2: Coco multipoint.
4: J'aime bien la musique là, c'est chômage go.
3: Ça c'est pour Florentin ça.
5: Benny Benassi.
6: Ouais.
5: Satisfaction.
6: Bah ouais, celle-là on la connaît.
7: Allez, ce soir, je rappelle bien évidemment qu'on écoute ça.
2: J'aimerais bien qu'on le mette un matin, ça aussi. Alors, on continue.
3: Un dernier.
2: Fais-toi des baloches patoches, ça.
7: Fais-toi voir tes baloches patoches.
3: Vous n'avez pas trouvé Queen, Michael Jackson et tout, mais baloches, ça c'est bon.
2: Et alors, il avait qu'à chanter les baloches patoches, Freddie Mercury.
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1: Le premier champion est au Japon et il s'appelle Yasushi Takahashi.
2: Ok. Mmh.
1: Les gens l'appellent Yasan, non, non, c'est moins compliqué.
3: Ouais.
1: Il a parcouru 7000 km à pied.
2: Wow.
1: Il avait, ah, je sais pas, ici c'est à pied. Il avait une idée en tête, faire sa demande en mariage de manière unique. Pendant 6 mois, il a traversé tout le Japon à pied. Il a fait du vélo, il a fait de la voiture, il a fait du ferry. Il a tracé son itinéraire à travers tout le pays avec une précision impressionnante. C'est vrai que maintenant, vous pouvez...
2: Ah, avec le truc Strava. Oui.
1: Voilà. Voilà. Une fois son parcours enregistré sur une carte GPS, le message est apparu. Marry me.
3: Oh, oh.
1: À l'échelle du Japon.
2: C'est énorme.
1: Ça, vous l'avez l'idée en tête là?
2: Ouais.
1: C'est pas dans un coin d'un champ. Parce que moi, je te le fais, mais sur un terrain de foot, et encore, je suis épuisé.
2: Ouais, enfin,
1: hein, épouse-moi, à la fin du 8, tu verras un i dégueulasse. Tu diras, là, il s'est écroulé. Mais lui, il a fait ça à l'échelle du Japon.
4: Mais c'est tout, c'est hyper montagneux, donc il a dû grimper.
1: On est d'accord.
2: Oh, oui, c'est vrai.
1: Un geste hors norme qui lui a valu le record du monde pour le plus grand dessin GPS jamais réalisé.
2: C'est beau.
1: Il paraît que pour lui répondre, elle était sur une toute petite île à côté pour écrire no.
3: Oh, oh non.
1: Rapide.
5: Après, j'ai vu la photo, il manque la petite barre du E.
1: Oui, mais bah, il faut qu'il y retourne.
3: Ouais. Ouais.
1: Oh, non, vous connaissez Anna Saparina?
2: Non.
1: Influenceuse russe. Bon, personne la suit en France, elle a 36 ans. Elle est suivie sur les contenus pour la parentalité. En 2025, elle a publié une vidéo choc qui ressort maintenant sur cette séquence. Elle met son jeune fils dans un grand sac plastique. Elle aspire l'air à l'aide d'un aspirateur. Le sac se resserre brutalement. L'enfant hurle. Elle dit que c'est une blague. Sauf que c'est en train de faire le tour du monde. Il y a eu des signalements à la protection de l'enfance, etc.
3: Bien
1: il y a
3: sûr.
1: Une enquête. Et elle a exprimé ses regrets.
2: Mais tu fais pas ça.
1: Mais non, il paraît.
3: Idiote.
1: Mais bien, on est d'accord, c'est tout. On est d'accord. Il paraît que pour se faire pardonner, elle a emmené son fils faire du tricycle sur l'autoroute.
3: Elle n'a pas la notion. Hein.
1: Voilà, elle a dit vas-y, gamin. Il a mis une petite taffe sur le cul. Elle a dit vas-y, fonce.
5: T'as soif, tiens, bois du gasoil.
1: Et enfin, notre championne du jour est une Italienne. Elle a quitté son gars, elle n'en pouvait plus au cours du mois de mars. Elle avait cru remporter la somme de 500 000 euros grâce à un ticket à gratter. Elle a pris le ticket, elle lui a dit tiens,
5: mais
1: ça
5: non.
1: fait des années que je voulais m'en aller. Au revoir chérie. Elle a claqué la porte. Sauf qu'après vérification, il était perdant.
5: Oh. Allez,
4: ça pique ça.
1: Comment vous dire?
2: Elle a essayé de revenir, j'imagine.
1: Mais est-ce que tu crois qu'elle a essayé de revenir?
2: Ben évidemment qu'elle a essayé de revenir.
3: Ouais.
1: Mais voilà. Là, j'ai envie de dire, comme dirait Benny B.
0: Et qui l'accompagne?
6: B-R-O-2-S-E-R. Tu vas pouvoir bronzer Martine, et oui, tu l'as deviné.
1: mais quel Bravo. Sens du rythme, mon Pierre.
3: Ouais,
1: on va quand même le réécouter parce que le B-R-O, écoutez bien, il est parti au début, il est parti en saucisson. Hein. Attention.
0: Et qui l'accompagne?
6: B-R-O-2-S-E-R. Tu vas pouvoir bronzer Martine, et oui, tu l'as deviné.
1: Ouais,
3: c'est pas évident,
1: Oui, propre. Wow.
2: Vas-y, fais-le.
1: Oui.
2: Hein?
1: Fais-le. B-R-O-2-S-E-R. Tu vas pouvoir bronzer Martine. Oui, d'accord.
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1: Stouff, le classement oui. Et le top de Stouff aujourd'hui.
2: Donc les choses dont on peut se passer au quotidien. Donc il y a par exemple les petites notifications sur vos téléphones.
3: Oui.
2: Il y a des gens qui mettent des notifications sur toutes les applications.
1: Moi je les enlève toutes.
4: Ben c'est ça, pareil, moi aussi donc, j'enlève tout.
2: Et tu perds ton temps avec ça, donc non, vous pouvez les enlever. On peut s'en passer.
1: J'ai tout enlevé, les applications info, les applications de bouffe, parce que j'avais Uber Eats qui me saoulait toutes
2: et
1: les 5 minutes.
2: Et ça bouffe de la batterie en plus. Donc.
1: Faut tout enlever, mais souvent elles sont insinueuses, parce qu'elles se remettent régulièrement.
3: Ouais.
1: Et des fois, ça te dit, voulez-vous informer? Tu fais pas attention, t'as mis oui, allez, c'est parti.
2: Si t'es la mauvaise appli et que t'as une notification quand t'es avec ta copine, bon, c'est plus compliqué.
4: Ouais. En plus, ouais.
2: Dans les choses dont on peut se passer, on a alors quelque chose d'important, c'est le sucre ajouté.
1: Quoi ?
2: Le sucre ajouté.
1: Non mais pardon, j'étais en train de penser au truc de l'appli qui tombe au mauvais moment. Dis donc, t'as une notif de Goladonf là, c'est quoi ?
5: Ça, je ne sais pas, dis donc chérie, qu'est-ce que c'est que ça ?
2: Glidden.
1: Dis donc.
3: Non mais toi, tu pourrais faire avoir une notif Uber Eats qui dit « Veuillez noter la commande McDo que vous avez passée hier soir. » Mais non chérie, j'ai
4: rien pris. Enfin,
3: je prends McDo.
1: Je vais manger McDo ! Elle m'engueulerait plus pour McDo que Glidden. Je me demande.
2: Donc le sucre ajouté aussi qui est présent partout mais qui n'est pas indispensable. Et le sucre pour la santé, c'est pas
4: bon. Oui, mais après, il y a des fois, sans sucre, c'est dégueulasse aussi.
2: Oui, mais tu n'es pas obligé d'en rajouter plein, quoi.
4: Moi, je ne suis pas le bon exemple parce que j'en mets pas de sucre. Mais pour quelqu'un qui aime le café,
2: Le coca normal, tu vois, bon.
1: Non, mais Stouff a raison.
2: C'est pas un truc indispensable.
1: Mais si, il y a plein d'endroits où tu peux faire, en tout cas, beaucoup moins de sucre.
4: Oui, je suis d'accord.
1: On sur-sucre tout, mais comme on sur-sale tout, hein. C'est-à-dire que les aliments sont salés naturellement. On a tendance à en rajouter tout le temps. D'abord, c'est très mauvais, mais ça sert. C'est parce qu'on s'est habitué, mais c'est pas bon.
2: On a aussi dans les produits ménagers multiples. En fait, tu peux, t'as les basiques, le vinaigre blanc, le savon, ça te suffit. T'as pas besoin de toutes les avec plein de choses toxiques.
4: Moi, j'ai fait du.
2: Ça sent bon. T'as l'impression de t'as de la javel partout, mais non.
1: Moi, j'ai fait du pchipchit au vinaigre.
2: C'est ça. Tu peux le faire toi-même avec des huiles essentielles et c'est très bien.
4: Et moi, je mets les écorces de clémentine dedans.
1: En fait, je me suis fait à l'odeur du vinaigre et quand maintenant je sens le vinaigre dans ma cuisine, je sais que c'est propre. C'est l'équivalent, ça sent le propre.
2: Comme dit Piette, tu rajoutes des écorces d'orange ou de clémentine et c'est très bien.
4: Ouais.
1: Très bien, Stouff.
2: Petite astuce. On a aussi la voiture pour les petits trajets.
1: Faut la prendre.
2: T'as un petit trajet pas long. Tu peux aller à pied ou en vélo. Ou si t'as une trotte, vas-y en trotte. C'est bon pour la planète. Ça, tout le monde peut s'en passer. C'est l'avis de tout le monde. Hein. C'est comme les trous du cul, tout le monde en a un, mais on s'en fout. Donc,
1: les gens qui te disent, je vais te donner mon avis.
2: Voilà. Ouais. Non, c'est pas indispensable.
1: C'est vrai.
4: Bien le donner quand même.
1: Enfin, moi, j'aime le mien. J'aime donner le mien.
2: Oui, mais des fois. Regarde sur les réseaux, tout le monde qui donne leur avis sur X, là. On vous a rien demandé.
1: Ouais. Et moi, j'aime le mien, mais je suis des autres.
2: Médecin, avocat.
6: Faut pas sucrer, faut pas saler.
1: Tu veux dire les nanas qui te prennent la tête en disant tu pourrais y aller à pied plutôt qu'en voiture.
2: Exactement.
1: Ouais,
2: tu vois, cette
1: t'as raison.
2: Quoi.
1: On pourrait s'en passer.
2: Je sais. 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
2: Dans le JT chanté, c'est la même actu que dans les journaux, mais une fois chanté, ça passe différemment. C'est un fonctionnaire belge dans l'actu aujourd'hui qui a demandé à son employeur de faire du télétravail, jusque-là ça va, pour partir secrètement en vacances à Porto, au Portugal. Sauf qu'il a eu une mauvaise surprise en rentrant dans l'avion. Allez.

0: voiture chante.
1: Le collègue FDP.
2: C'est vrai que c'est mignon.
3: Ouais, pas de bol. Pardon.
0: Pour continuer, direction l'Allemagne. Il y a un homme qui a surpris sa femme au lit. Avec le voisin paniqué, le voisin a quitté la maison sans prendre ses vêtements.
3: Aïe.
0: Écoutez bien, la suite, elle est dramatique, elle arrive en chanson.

0: coincer une boule.
1: Alors justement, Brigitte Millot, notre docteur, est en train de passer dans le couloir à ce moment-là. Docteur,
2: que faire?
1: C'est une info qui vient d'Allemagne. Bonjour Brigitte.
3: Bonjour Brigitte.
1: Brigitte, que faire si quelqu'un, par accident, ce n'est pas une blague, hein, c'est, vous ne l'avez pas traité à mon avis sur CNews, c'est coincer une boule dans une plaque d'égout. Que faire si ça arrive à un de nos auditeurs?
3: Ne plus aller dans cet endroit.
4: Oui. Déjà. Avoir un papa un poste à souder.
3: Et déjà, on prend son temps, on réfléchit, on se pose.
1: On ne tire pas d'un coup sec.
3: On ne tord pas, ah oui. On ne fait rien du tout.
1: Ah oui, oui, bien sûr.
3: Voilà. Et on attend les secours avec impatience.
1: Merci, docteur. 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
3: Voici, dans le son des réseaux, nous avons décidé d'aller chercher peut-être les meilleurs.
4: Ce qui nous a marqué pendant un an. Là.
3: Commençons sûrement par celle, parce qu'on a pensé à elle, pour qu'on fasse une belle fête. Faut écouter ce qu'elle propose, c'est la dame d'anniversaire.
5: Vous
3: déciderez après si on la prend ou pas.
6: Celui qui veut faire des décos, ben, tu m'appelles, j'organise l'anniversaire, j'organise les mariages. Alors, tout l'été, là, je suis libre. Ah, c'est ça mon métier maintenant. Parce qu'en ce moment, je trouve à la charte sur le Loire, vous voyez, il y a des fleurs, c'est le printemps. Alors appelez-moi celui-là qui a besoin de déco.
3: Celui-là.
6: Allez, putain, merci.
3: Appelez-moi celui-là qui a besoin de déco, parce qu'elle fait des anniversaires, des mariages.
4: Elle n'a pas arrêté depuis d'ailleurs, on n'avait pas vu qu'elle avait arrêté sa boîte.
3: Bah attendez.
4: Ça a duré longtemps.
3: Attendez, parce que si vous avez des doutes.
7: Il y a trois ballons.
3: Sachez qu'elle peut vous proposer une surprise. Ah. Elle peut vous avoir des personnes supplémentaires comme des stars internationales.
7: Mais non.
6: Voilà, j'ai mon frère. Oui. Ce soir, c'est mon anniversaire, et puis il a voulu me faire une dédicace. En venant avec sa belle chemise dorée.
8: Vous le connaissez, c'est Elvis Presley.
6: Vous le connaissez, c'est Elvis Presley.
3: Eh oui. Eh oui, il y a Elvis Presley et puis il y a le sosie Elvis Presley.
9: Voilà, c'est quand il y a trop de monde, Elvis Presley.
3: Et puis, on va terminer avec ce son qui nous a fait marrer cette année. Le petit garçon qui joue en ligne à Fortnite et qui voit d'un coup son père somnambule arriver dans sa chambre pour un truc qui, à mon avis, je pense que le gamin en fait encore
9: des cauchemars.
10: Hey, mais attends, j'ai l'impression que mon père il fait du bruit dans la chambre.
11: Et alors ?
10: Qu'est-ce que tu fais, Baba ? Pourquoi tu baisses ton pantalon ? Mais attends, il est en train de chier partout, je sais pas ce qu'il fait ! En plus, il est en train de dormir ! Mais qu'est-ce qu'il fait ?
11: Ouah, mais il dégoûte !
10: Papa, arrête de chier dans ma chambre ! Pourquoi tu chies dans ma chambre ?
11: Ouais !
10: Arrête de chier dans ma chambre !
3: C'est vrai.
10: Oh, ça pue, Baba !
3: Vas-y,
10: là, arrête !
3: C'est vrai, le pourquoi t'as chié dans ma chambre ? Ah oui.
11: Il fait ça souvent ?
10: Oui. Réveille-toi, papa, réveille-toi!
3: C'est vrai.
9: Ah, celle-là, elle est énorme.
3: Oui, réveille-toi, papa, t'es en train de chier dans ma chambre. C'est vrai qu'à un moment donné, je comprends.
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1: 8 mai, jour férié pour beaucoup de gens en France. Les anciens combattants du 8 mai, on a une pensée pour eux. C'est important parce que s'ils n'avaient pas été là, les résistants n'avaient pas été là, si les Américains, on avait quand même besoin d'eux à l'époque.
2: Bah comme tout le temps.
1: Donc,
2: le pétrole moins cher, c'est pas nous. Enfin si, on envoyait le Charles de Gaulle là. On va voir.
1: On est dans un EHPAD, je crois.
2: On a deux anciens combattants là.
3: Quelqu'un au téléphone. Allô.
2: Oui.
3: Moi, le vieux, c'est l'autre qui met ses lunettes. Allô.
4: Oui, bonjour monsieur.
3: Fatigué. Allô.
2: C'est la radio. C'est la radio. Oui, bonjour monsieur. Oui, bonjour monsieur.
3: C'est qui?
2: J'ai dit bonjour. Oui, c'est qui? C'est Europe 2.
3: Vu qu'il y a les cheleux.
2: Non.
3: Il y a la radio, il y a les cheleux.
2: Non, calmez-vous. C'est
3: Boris, il y a les cheleux.
2: Non, c'est Coé sur Europe 2.
3: Pardon, Dédé, parce qu'il est sourd comme un pauvre.
5: C'est les impôts.
3: Oh, regardez
2: non,
3: ça.
2: Demain, vous allez sûrement être devant un monument aux morts pour hisser un drapeau, j'imagine.
3: Les Allemands ont eu notre mort et notre peau.
5: Non, Dédé, c'est pas ça du tout. Demain, on va hisser le drapeau, la France.
2: Voilà.
3: La France du général de Gaulle.
5: Voilà.
2: C'était mieux avant.
5: Il y a les Allemands.
3: C'est pas ça qu'il dit. C'est mieux avant, Dédé. Qu'avant, monsieur, on jouait dans les tranchées avec des grenades. Ouais. Aujourd'hui, les jeunes, leur tranchée, c'est le lit. Ils jouent à la Nintendo Switch. Là, je peux commencer à
2: la Switch.
3: Seul truc qui pète chez eux, c'est leur cul. Voilà. Le dis. Tout part n'importe comment.
2: Arrêtez, on a compris. Dis pas ça, c'est moche.
5: Les boches, ils sont là, les boches.
3: Non, il n'y a pas les boches. Arrête de t'astiquer, la mitraillette, ça rend chaud. Allez.
2: On comprend rien, les gars.
3: Au revoir.
2: Oui.
3: Au revoir, Europe 2.
5: Europe 2.
2: Non, c'est pas les
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1: L'OM recevait Nice. Pour rester dans la course à l'Europe, l'OM devait gagner. Ils ont fait un match nul à cause d'un pénalty. Ça les a fortement énervés, les supporters marseillais. C'est au micro d'une chaîne de télé locale. Et écoutez bien, ça s'entend.
2: J'ai la haine ! J'ai la haine ! Même avec une couille en moins, il doit jouer Greenwood. Comment Greenwood, il n'est pas titulaire ? Comment c'est possible ? J'ai envie de serrer, les gars ! Comment c'est possible ?
3: Abibé, tiens, gros comique ! Prends tes valises, va à Saint-Charles, prends le train !
4: Pas court, va le club ! Et quand on se fait racheter par un vrai actionnaire ! Parce que j'en ai marre ! On en a marre ! Chaque saison, c'est la même ! On a des rêves, et après, on échoue toujours au même moment !
5: C'est vrai. Il y en a marre, c'est des trompettes !
6: La saison, elle est morte. Il faut espérer que Lens gagne la Coupe de France. Pour espérer faire une Coupe d'Europe. C'est pas digne de l'Olympique de Marseille, ça. C'est pas normal.
7: Ils ont réussi à t'écouter tout le monde.
8: C'est
7: que des figures de boules, ça va.
9: On paye les abonnements, on paye les places. Et vous faites ça sur le terrain, bande de chèvres. Vous ne mettez même pas la Conférence League.
10: J'ai un poids dans ta semaine prochaine, c'est fini. La Ligue des Champions, c'est terminé, c'est fini. Qu'est-ce qu'on a fait? On a fait quoi pour mériter ça, les joueurs?
11: Content, il n'y a rien à dire.
12: Bon, malheureusement, ce soir, le mot d'ordre, c'est on va arrêter tous ensemble de dire vivement la fin de saison, parce que ce soir, la fin de saison, elle a sonné.
1: Voilà. Moi, j'aime bien le mec à un moment donné qui passe derrière et fait...
13: C'est des trompettes.
14: C'est son émotif, les gars.
1: Il y en a un, il y a même plus...
15: Il y a eu cette insulte aussi, gueule de poulpe.
1: Les supporters marseillais, je les adore. Et alors, celui-là qui a commencé dès le début du micro-trottoir...
2: J'ai la haine ! J'ai la haine !
1: Moi, c'est quand je mange mon skir, sans sucre, et qu'il y a la pub des nuggets McDo qui passe à la télé.
2: J'ai la haine ! J'ai la haine !
1: Quand je me réveille le matin, que je vois que mon portable, il n'a pas rechargé de la nuit.
2: J'ai la haine ! J'ai la haine !
1: Ce que se dit Corentin quand tu vois une fille qu'il trouve belle en soirée, mais qu'elle embrasse un autre.
2: J'ai la haine ! J'ai la haine !
15: Pourquoi lui ?
1: Ce que se disent les autres radios quand ils ont vu les scores de notre émission.
2: J'ai la haine ! J'ai la haine !
1: Allez, salut.
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1: Bonjour, bonjour, bon réveil, bienvenue sur Europe 2. Il est 6h et voilà une nouvelle journée qui peut démarrer et qui démarre très très bien avec Coé sur Europe 2. On va retrouver toute l'équipe dans un instant. D'abord, c'est l'actu près de chez vous.
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3: Bonjour à tous, un temps encore nuageux ce mercredi du nord-ouest aux Ardennes, mais le soleil va s'imposer partout ailleurs avec même localement des températures en hausse. Je reviens sur la météo dans deux minutes. Plus de 6 heures dans le vide spatial, Sophie Adnaud est donc entrée dans l'histoire hier en devenant la première astronaute française à effectuer une sortie extra-véhiculaire dans l'espace. Elle avait pour mission avec l'Américain Neil Mennon de remplacer une antenne de communication, une intervention de maintenance délicate à près de 400 km au-dessus de la Terre qui devrait être renouvelée dans quelques jours. Les services du fisc victimes d'un troisième piratage en à peine deux mois. C'est cette fois un portail des successions vacantes qui était pris pour cible hier par les cybercriminels. Fin juin, les données fiscales de plus de 670 000 contribuables avaient été consultées, puis des données cadastrales subtilisées. Un piratage massif pour lequel le ministre des Comptes publics a présenté hier ses excuses. Après des années d'intenses débats, la loi sur l'aide à mourir a été promulguée par Emmanuel Macron, publiée aussi ce matin au journal officiel. Des décrets d'application doivent maintenant être publiés par le gouvernement pour que la loi puisse être appliquée. Un texte très précis qui va ainsi permettre à des patients en phase terminale ou avancée de s'injecter ou de se voir administrer un produit létal, une procédure qui devrait être validée par le corps médical. Dans l'actu également, après un mois de lutte, l'incendie dans le Var est officiellement éteint. Puis hier, le feu du Gros Bessillon, survenu le 21 juillet, puis maîtrisé trois semaines plus tard, a ravagé quelques 6300 hectares. Le gouvernement a promis des aides pour les communes concernées. En foot, Lyon a arraché le nul un partout hier soir à Istanbul face au Fenerbahçe. En barrage de la Ligue des Champions, les Lyonnais devront aller chercher la victoire dans une semaine à domicile. Côté météo, je vous le disais, le ciel restera nuageux aujourd'hui. Des Pays de la Loire au Grand Est, en passant par la Normandie et l'Île-de-France, avec des averses et des rafales de vent qui pourraient dépasser les 50 km/h. Le beau temps va se poursuivre sur le reste du pays. Plein soleil des Pyrénées à la Bourgogne et autour de la Méditerranée, vous aurez jusqu'à 35 degrés à Montpellier, 34 à Perpignan. Ça va chauffer dans la vallée du Rhône, 37 à Lyon et Montélimar, 32 à Limoges, 29 à Metz, 28 à Paris, mais seulement 23 du côté de Rennes où le mercure continue de dégringoler. Mercredi, aujourd'hui, parmi les nouveautés au cinéma, Mutiny, un film d'action avec Jason Statham dans le rôle d'un chef de sécurité. Un ancien agent des forces spéciales accusé à tort du meurtre de son patron, pardon. Et en remontant le fil de la machination, il va se retrouver coincé sur un porte-conteneur avec un équipage composé de mercenaires. Pour les amateurs d'horreur, Insidious, l'invasion du lointain, qui relance la célèbre saga fantastique. Une nouvelle famille se retrouve piégée dans le monde astral avec le retour de Lin Shine dans son rôle emblématique. Et puis sorti aussi ce mercredi de Fjord, palme d'or du dernier festival de Cannes, drame familial sur un couple roumano-norvégien très pieux, fraîchement installé au bout d'un fjord et soupçonné de maltraitance sur leurs enfants. Et puis pour les plus jeunes, ils pourront embarquer avec Marius et le Royaume des Mers, un film d'animation où un jeune serpent des mers part justement à la découverte de sa véritable place dans l'océan. Bon réveil avec Coé.
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1: Nous voulions revenir sur ce qui s'est passé ce week-end. Est-ce que je pourrais avoir, s'il te plaît, ce matin, une petite
4: obligé,
1: musique suspense, musique info, musique breaking news. Pietre s'est fait prêter une voiture pour le mariage. Quel frimeur celui-là, tout ça parce qu'il ne voulait pas sortir la 307.
4: Bah,
1: elle
4: était belle.
1: Ah, elle était très belle.
4: Elle est belle.
1: Elle est belle, elle est verte. Elle a un beau vert brillant.
4: Mais
1: c'est une
4: Zeekr, c'est alors, une marque qui arrive en France.
1: Là. Il m'a montré, c'est absolument étonnant, c'est une voiture... Tu veux ouvrir les portières, t'appuies sur un bouton, les portières s'ouvrent complètement.
4: Toute seule.
1: Tu rappuies sur le bouton, elle se referme.
4: Tu rappuies sur le frein, la porte se referme toute seule. T'as même pas appuyé sur le bouton, en fait.
5: Il va récupérer sa 307, il va le voir dans la voiture.
1: Il va la taper dans le poteau.
5: Il va attendre que la portière s'ouvre.
1: Alors c'est vrai, ceci dit, on a fait une petite course ensemble tous les deux avec Piet ce week-end. Enfin, une petite course à faire, pas une course automobile.
4: Oui,
1: et c'est vrai que c'est une voiture, ce genre de bagnole, tu prends des habitudes. Que quand tu reviens à une voiture moins optionnée ou moins moderne, tu fais moins la fête. Mais c'est pas tellement ça le plus important. Le plus important, c'est que Pietre, je lui dis quand même...
4: Ben elle est trop grosse.
1: Non mais je lui dis, il faut que tu fasses très attention. C'est parce que je connais mon Pietro.
4: Ouais.
1: Je connais... L'homme est créatif, mais n'est pas très soigneux. Et n'est pas très attentif aux choses. Et je lui dis, fais-y quand même attention, le mec qui te l'a prêté, chose que moi je n'aurais jamais fait.
6: Ouais.
1: Tiens, moi demain, Pietre, il a déjà tenté de me demander que je lui prête des voitures.
4: Rien, pas une.
6: Bah, il a raison.
1: Bah, tu m'étonnes. Et à chaque fois, il dit, ouais, coco, je lui demande des fois sa bagnole, il veut jamais me les prêter, machin et tout. Ce matin, donc il me dit ce week-end, il faut que je fasse très attention parce que le week-end prochain, elle part directement sur un plateau pour pas rouler, pour pas être abîmée, pour tourner dans Turbo. Comme la voiture, donc dimanche, vous verrez, la voiture dans Turbo, ce sera celle-là.
4: Sauf la voiture que, verte.
1: À l'entrée,
4: je sais pas si c'est ce dimanche-là, c'est peut-être celui d'après.
1: À l'entrée de notre parking, il y a un petit truc peu tordu qu'il faut prendre bien large. Moi, j'ai rentré ma bagnole ce matin.
6: Ouais, ouais.
1: Et donc, ils l'ont quand même su, ils ont raboté un bout, parce que, je vous explique, il y a deux murs, et en bas des deux murs, deux petits trottoirs.
4: Ouais.
1: Donc, ils ont raboté les trottoirs.
6: Les bâtards.
1: Parce qu'il y avait trop de gens qui s'étaient fait les jambes, donc ils les ont rabotés. Bah, visiblement, pas suffisamment pour Pietre.
5: Parce qu'il faut qu'il tombe le bâtiment.
1: Puisque ce matin, bam.
4: Mais mec, ça sonnait de partout. C'était rouge à gauche, à droite, au-dessus. Là, à un moment, j'ai fermé les yeux, puis j'étais tout droit.
1: À tel point. Eh oui, parce que Pietre, quand ça sonne, il lâche le volant. Il y a un moment, c'est trop pour lui.
6: Quand t'as entendu, t'as dit quoi?
4: Bah, j'ai fait merde.
1: À tel point que très sérieusement.
4: Vito, j'ai dit, suis Vito.
1: Très sérieusement, il est venu me voir tout à l'heure, il me fait, tu pourras me la sortir? Est-ce que tu pourras me sortir la voiture?
5: Mais le pire, c'est que ce vendredi, il l'avait récupéré et il voulait pas se garer dans le parking. Il avait trop peur, il était garé dans la rue. Et ce matin, je le vois arriver derrière moi, je le vois rentrer, je dis, oula.
1: Mais parce que là, il a eu le week-end pour se la mettre dans
4: la
1: tête.
4: C'est ça, je dis, ça y est, je l'ai en main, là.
1: Pietro, non, apparemment. Qu'est-ce que tu comptes dire au monsieur de chez Zeker qui t'a prêté la voiture?
4: Je vais te dire. Tenez les clés, merci, au revoir.
5: Ouais, je m'étonne.
1: Tu sais quoi,
4: je peux pas en plus, il a gardé mon permis de conduire.
1: Tu devrais lui mettre une petite chanson.
6: Ouais.
1: Parce qu'avec une petite chanson, faite sur mesure, ça passe toujours mieux.

0: La jante.
1: Ça va être mis de la pression. Hein,
0: ah là, non, mais c'est bien. En chanson, tu sais quoi, ça passe mieux. Hein.
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1: Dans la France qui bosse et qui se lève tôt, là je dis mais agent de service, mais quel est le métier? Et puis elle m'a dit t'inquiète. Et puis en déroulant non pas du câble, mais le conducteur, j'ai vu évidemment qu'il s'agissait de Maï.
2: Eh oui.
1: Et alors Maï, présentation, qui est Maï? Qui allume le micro de Maï? Comment ça va?
3: Ça va, bonjour tout le monde.
1: Ça va bien, vous avez remarqué qu'il y a toutes, les nationalités dans ce couloir. Hein. Ouais. On a Fofana, il y a Maï qui est là. Tu es de quelle origine?
3: Je suis vietnamienne.
1: Viet, ça s'entend pas du tout. Non, on a pas d'accent du tout. Mais pas du tout.
3: Ça sent comment?
1: Mais non, mais rien de rien. Franchement, j'ai cru que tu venais de Toulon ou Tourcoing, vraiment. Comment ça se passe? C'est toi qui fais le petit art, qui amène le petit déj partout.
4: Alors, c'est pas vraiment, elle m'a dit, c'est pas agent de service. Ah. Le petit déjeuner, ça claque mieux son vrai métier.
1: Quel est le vrai métier?
3: Je suis prestataire de room service.
1: Oh, bien sûr que c'est mieux. Prestataire de room service. T'as vu ce métier de merde qui t'habille? Ben oui, prestataire de room service, c'est beaucoup mieux. Voilà. Comment ça se passe? Ça va?
3: Oui, ça passe bien.
1: Est-ce que tout le monde est gentil avec toi?
3: Tout le monde.
1: C'est vrai? Même Corentin?
3: Oui, le plus gentil.
5: Ah.
3: Toi aussi.
5: Ah, merci. Je lui fais une chanson tous les matins avec Pietre.
1: C'est vrai.
5: Tu es la seule qui m'aille. Bah, je te le dis sans faille. Reste cool, bébé. Sinon, je te dirai bye bye.
1: T'auras pas de corental. En même temps, s'il y en a un qui fait honneur au petit-déj tous les matins, c'est Corentin. Alors, justement, qu'est-ce que du Cantal? Petite question. On va poser des questions pour voir si tu connais bien le petit-déj que tu nous sers. Eh oui, bye. Eh ben oui. T'es pas venu que pour représenter le pays.
2: Que pour rigoler. Hein.
1: Et que pour rigoler. Qu'est-ce que du Cantal? Du fromage, du whisky ou le prénom de la chanteuse préférée de Stouff?
3: Du fromage.
4: Cantal Goya?
1: Ben oui. Ah oui, c'est Cantal Goya, tu connais? C'est du fromage, bravo Maï, excellent, bien sûr.
4: Ah, c'est la base.
1: À base de quoi sont fabriqués les croissants que tu nous sers tous les matins, Maï?
3: Du beurre, de
1: Attends, oula. Du beurre, comme tu disais, de l'huile, du beurre, de l'huile de vidange, ou on ne sait pas et vaut mieux pas savoir,
4: ouais,
1: comme le contenu des nems. Tu sais, il ne faut pas savoir ce qu'il y a dedans.
3: C'est... Non, non.
1: Hein, toi non plus, tu ne sais pas ce qu'il y a dedans.
3: Non. Il faut savoir.
1: Ah, il faut savoir.
3: Ah, bon. Mais toi, qu'est-ce qu'on mange?
1: Bon, les nems, j'ai toujours mangé sans vraiment savoir ce qu'il y avait dedans.
4: C'est, pas trop,
1: c'est comme la fricadelle dans le Nord.
4: Pareil.
1: On ne sait pas, on fait confiance.
4: Et vaut mieux.
1: Ou enfin, de la farine, du beurre et de la levure dans les croissants.
3: Eh ben, du beurre, de la farine et levure.
1: Bravo, bravo, bravo. Et un petit peu de beurre.
5: Ouais. Enfin, j'aurais dit la baie, moi.
1: Quelle est la particularité du petit-déj que tu nous livres tous les matins? Réponse A, tu craches dans la charcuterie dans notre dos. Réponse B, tu décongèles les croissants une seconde de plus pour qu'ils soient croquants.
4: Ah.
1: Ou tu nous fais une petite présentation avec amour parce que tu nous aimes bien.
3: Ah ben, c'est de l'amour.
1: Ah, merci. Ah. C'est vrai, mais bon, elle décongèle quand même. Dernière question, pourquoi tu livres le petit-déj d'Europe 1 avant nous?
4: Ah oui, tiens, bonne question, ça.
1: Réponse A, parce que les merguez de Pascal Pro restent chaudes. Parce que t'en sais rien, faut voir avec la direction. Ou parce que eux, c'est Europe 1, nous, c'est Europe 2. Si on était Europe 3, on aurait des cailloux.
3: J'ai pas le choix ici.
1: Mais en tout cas, ma petite bagne, il n'y a pas de réponse. Mettez ce que vous voulez. Faut voir avec
2: la
1: direction.
2: Elle a dit,
1: elle a
2: pas le choix.
1: Voilà, pas le choix. Ma petite bagne, merci en tout cas pour tous les matins, parce que tu fais partie de tous les gens qui bossent dans l'entreprise.
4: C'est notre rituel tous les matins.
1: Voilà. Et je peux te dire que si on regarde comme ça.
4: Et que t'es en retard de 2 minutes. Ouais. Allez,
1: on est en retard de 2 minutes, moi je tiens, mais lui il tient plus.
5: Le pire, c'est qu'on la revoit le midi à la cantine.
4: Oui.
5: Et moi, souvent, quand j'arrive et je la vois, elle dit: t'as pas assez mangé comme ça ce matin?
1: Ah, il fait honneur le.
5: Ah,
1: et vous seriez ouvert le soir, il serait là.
5: Ah,
1: hein.
5: Bah, tout le
1: bisous, Maï, belle journée
5: bisous,
1: à toi.
5: Bisous.
1: Ah, c'est prêt, faut y retourner son cuit.
6: Bisous, Maï. 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
2: Les champions du monde de l'actu. Le premier est un jeune Américain un petit peu trop alcoolisé qui s'est fait griller par sa copine dans une fête en train d'embrasser discrètement une autre fille. Pendant un concert rock à Dallas. Alors d'après vous, je pose la question, pendant ce temps-là, où était sa copine?
3: À mon avis, sur le balcon.
2: Sur le balcon.
3: Ça m'est arrivé une fois, ça. Elle était sur le balcon.
2: D'accord, donc elle l'aurait vue.
3: Du haut du balcon.
2: Ok, bien sûr. Ça tient, Maigret.
4: Où est-ce qu'elle était?
2: Ouais.
3: Pour le griller.
2: Ah oui, elle l'a grillé. Elle l'a grillé comment?
5: Sur scène, moi, je me dis, ça se trouve, c'était une danseuse.
2: Pas
5: ou
2: mal,
5: un truc,
2: pas idiot.
4: Sur le téléphone, peut-être?
2: Les réseaux sociaux. Ah, ouais, d'accord.
6: Au bar, il y avait une. Ils ont retransmis le concert au bar sur un
2: Et elle l'a vu.
6: Il a été filmé.
2: Comme le coup de la kiss cam.
6: Oui, voilà.
2: Et ben non, beaucoup plus simple, elle était sur ses épaules. C'est-à-dire que il y a la vidéo, il y a la photo qui existe, le mec, il se fait démonter par sa nana, visiblement, il oublie.
4: Il a
2: sa nana. Viens, madame. Remarquez, il est à portée de main pour s'en prendre une.
6: Oui.
2: Moi, je me souviens, il est arrivé la même chose à Passepartout.
6: Ouais.
2: Bon, alors, il avait embrassé un genou, ça comptait pas. Mais. Oui, mais bon, il y avait quand même l'attention. Deuxième champion, un père qui a poursuivi son fils de 19 ans pour 6 000 $ dépensés en thérapie de conversion. Écoutez bien, il qualifie la sexualité de l'adolescent d'investissement sans valeur parce qu'il l'avait surpris en train d'embrasser un autre garçon. Le juge a rejeté la plainte. Il a dit les enfants ne sont pas des investissements financiers. Ah non, ça se saurait. Affaire classée sans suite.
3: Ah bon, ça va alors. Ouais.
2: Ah, bah, moi aussi, je porte plainte contre mon fils. Voilà, abus de non-victoire.
4: Mon fils.
2: Trop de temps passé devant la télé pour finalement rien du tout. Et enfin.
6: Mais on est mal barré, mais non, il y a Arthur Fils.
3: Oh là là.
2: Et notre championne du jour. C'est une Américaine qui vient d'être qualifiée sur les réseaux sociaux de la femme la plus jalouse du monde. Je vous explique pourquoi.
6: Ouais.
2: Elle a fait passer tous les jours un test de détecteur de mensonges à chaque fois que son mec rentre à la maison. Elle a expliqué que les tests servent à vérifier où il est allé, à qui il a parlé et s'il a eu des contacts avec d'autres femmes. Contact veut dire est-ce que tu as parlé.
3: Oh là là.
2: Alors, elle a dit que la pratique a commencé après des problèmes de confiance et qu'elle est finalement devenue une partie normale de leur relation, l'équipement de polygraphe étant gardé à la maison. Son mari a publiquement accepté l'arrangement, déclarant qu'il accepte pour la rassurer et éviter les disputes, même si le test de détecteur de mensonges sont largement critiqués pour leur manque de fiabilité.
3: Oui, en plus, oui.
2: Vous savez que.
4: Il s'est peut-être déjoué.
2: Je veux dire un truc. Là, on en rit. Parce que c'est une femme qui fait ça à un homme.
4: C'est toxique. Hein.
2: Ça serait l'inverse.
3: Oh bah là,
2: un homme ferait ça à leur femme, mais je vous le dis tout de suite. Il est à toutes les associations gueule. Ça deviendrait une forme d'emprise de machin. Ce qui serait vrai d'ailleurs.
3: Ouais, de harcèlement.
2: Mais là, ça fait marrer dans ce sens-là. Alors que la situation doit être horrible pour
3: J'ai juste été chercher le pain.
2: Moi, j'ai envie de dire.
4: À chaque fois.
2: J'ai envie de dire, monsieur, si ça ne va pas, taper deux fois. Non, mais t'as raison.
6: Ouais.
2: Tu es allé chercher le pain?
6: Ouais.
2: Allez, mais là, pareil.
6: T'as parlé à la vendeuse?
2: Très bien. Est-ce que tu as parlé à la vendeuse? Bah oui, il a fallu que je prenne le pain. Bon, moi, je vais vous dire. Imaginez quand il regarde l'île de la tentation.
3: Oh, bah là.
6: Surtout pas.
2: Doit être mal le gars.
7: Hey, comment tu la trouves elle? Hein? Elle est comment?
8: Vulgaire. Vulgaire et moche. Il n'y a que toi à mes yeux, mon amour. Bon, voilà, comme ça il nous emmerdera plus, celui-là.
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0: Merci d'être là ce matin sur Europe 2 Pop Radio. Et voilà une nouvelle journée qui démarre avec Coé sur Europe 2. Le Before jusqu'à 7h. 7h-11h, toute l'équipe sera là pour le meilleur de Coé sur Europe 2 avant leur retour en direct. Ce sera à partir du 24 août, 7h-11h et 15h30-18h. Ça, c'est la bonne nouvelle. A tout de suite sur Europe 2, c'est l'heure de l'actu, les 6h30.
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2: Bonjour à tous, jusqu'à 37 degrés attendus cet après-midi dans le sud-est contre une vingtaine de degrés en Normandie où la grisaille va dominer. Deux salles, deux ambiances avant une baisse généralisée du mercure dès demain. Météo plus complète à la fin de ce flash. Bercy, sous pression. Le ministre des Comptes publics a de nouveau présenté ses excuses hier après les fuites massives de données sur le site des impôts. Et ce n'est plus une cyberattaque, mais trois qui ont touché l'administration fiscale. La dernière en date a eu lieu hier. C'est cette fois un portail sur les successions qui était pris pour cible. La principale fuite de données concerne près de 700 000 contribuables qui ont commencé à recevoir des messages d'alerte. Le gouvernement promet notamment un renforcement de la formation cyber des agents. Après sa validation il y a quelques jours par le Conseil constitutionnel, la loi sur l'aide à mourir a été publiée ce matin au journal officiel. Un texte historique qui va permettre à des patients atteints de maladies incurables et souffrant physiquement de manière insupportable de demander l'administration d'une injection létale, une procédure très encadrée évidemment. Le gouvernement doit maintenant publier des décrets d'application pour permettre sa mise en œuvre. En Savoie, 46 cas de légionellose ont été recensés entre début juin et mi-août. 3 personnes sont décédées. Nouveau bilan de l'agence régionale de santé qui poursuit ses investigations pour identifier l'origine des contaminations, la plupart dans le secteur de Chambéry. C'est le procès retentissant du moment aux États-Unis. 29 États américains qui accusent Meta d'avoir exposé les enfants à des risques d'addiction, ainsi qu'à des contenus violents ou sexuels sur ses réseaux sociaux, Facebook et Instagram. Et c'est dans ce contexte qu'un autre géant du secteur, OpenAI, a commencé hier à déployer une nouvelle version de ChatGPT pour les ados de 13 à 17 ans avec de nombreux contenus restreints. Ça fait suite à une plainte déposée il y a un an, accusant l'assistant IA d'avoir contribué au suicide d'un adolescent dépressif de 16 ans. Deux Français détenus au Togo depuis la fin juillet, c'est ce qu'a indiqué hier le ministère des Affaires étrangères qui s'emploie à leur libération. Il s'agirait de deux réalisateurs dont la production devrait être diffusée sur France Télévisions. Retour sans encombre, hier soir dans l'ISS, après plus de 6 heures dans le vide spatial, Sophie Adnaud, 43 ans, est donc devenue la première astronaute française à effectuer une sortie dans l'espace, une sortie extravéhiculaire pour changer une antenne de communication en compagnie de l'Américain Anil Menon à près de 400 km au-dessus de la Terre. Une autre sortie est prévue dans quelques jours pour finaliser cette opération de maintenance. Et puis en football, un partout. Hier soir à Istanbul, entre Fenerbahçe et Lyon, en barrage de la Ligue des Champions, les footballeurs lyonnais devront donc l'emporter dans une semaine à domicile au match retour pour participer à la compète européenne.
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2: De la grisaille ce mercredi dans le nord-ouest des Pays de la Loire jusqu'à l'Alsace en passant par la Normandie avec au programme des averses, des rafales de vent qui pourraient dépasser les 50 km/h. Plein soleil toujours sur le reste du pays où les températures vont encore flamber. 35 degrés à Montpellier, 37 à Lyon et Montélimar, 32 à Limoges, 29 à Metz, 28 à Paris, mais seulement 23 à Rennes. Ça va nettement se rafraîchir partout dès demain, y compris dans le sud-est. 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

0: quel bonheur cette émission. Qu'est-ce qu'on écoute maintenant? On fait quoi?
1: Ah, et c'est une compile.
2: On a un petit, c'est pas un débrief télé qu'on a ce matin. En fait, c'est pour nous connaître un peu plus. On a compilé.
0: C'est toi qui gère tout. Moi, je ne gère rien.
2: Non, mais t'avais le texte pour toi, mais c'est pas grave, je le fais.
0: Oh, vas-y.
2: On a compilé quelques moments qui sont passés ni vus ni connus à l'antenne. Donc, on peut pas tout prendre. Donc, évidemment, c'est que des courts extraits. Et qu'est-ce qui se passe aussi pendant les offs quand il y a de la musique? Ah. Tu es un très bon chanteur, quoi.
0: Oh là. Quand c'est vous,
3: c'est pas nous.
0: Vite fait, je vous le dis, j'ai le pays, les classements des pays les plus chauves du monde. On va pas faire vite, on va faire rapide, je veux dire. Je l'ai, hein, c'est les gens qui ont été atteints de calvitie.
4: Assez ouh, I'd rather ride the lights. Ça va?
0: Bonjour à toute l'équipe, merci d'être là tous les matins. Dans un instant, vous allez entendre Trinix, il est bon ce son. J'espère qu'il a payé les droits, hein, parce que bon, il est allé me réclamer de l'argent. Quand je fais Zidane, il va marquer. Hein.
5: Oh bah, à mon avis, il doit être sur le qui-vive à chaque fois.
0: Bah, il est mort, surtout, je crois, Salif Keita.
5: Je sais pas, moi, je.
0: Il est moins sur le qui-vive. Il y a 218 ans, il s'est passé quelque chose que personne ne cherche. Vous essaierez de trouver de quoi je parle. Nous aurons tout à l'heure également Michel Hanouna et Cyril Marie qui viendront parler de la fin de Tomoto.
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9: François Laurent. Et là, c'est it before one day, she said goodbye.
0: Oh là là.
15: Qu'est-ce que tu chantes mal? C'est fou.
2: Donc,
15: hein.
2: Ça, c'est pris de ton micro, hein. Fais gaffe à chaque fois que tu chantes.
0: Eh ben, je vais donc arrêter de parler.
15: Donc, on a enregistré même quand c'est.
2: C'est ça. Ah il, y a aussi, il existe aussi des offs quand vous êtes en prod, les garçons.
0: Oula
15: quand on enregistre.
2: Alors, la prod, c'est là où on enregistre toutes les petites conneries de l'émission et où notre prod son, Nicolas, des fois, garde quelques séquences.
0: Oula là.
2: Et c'est du n'importe quoi. Donc, ça donne quoi, par exemple, quand c'est une séance avec Pietre?
16: T'enregistres pas là?
17: Ça c'est le vrai son. Là, le pareil, Fast and Furious, le début, c'est le vrai. Boum, boum, boum. D'ailleurs, j'ai pas mis le lien, mais faut te retrouver. Putain, j'ai pas mis le lien, quel con.
18: Merde, panne d'essence. Il y a une totale dans le coin.
17: Ouais, vas-y, t'enregistres. Ah, ça tourne là?
18: Mais ça tourne.
17: Ah, d'accord. Chut.
18: Eh merde, panne d'essence.
17: Il y a une totale dans le coin.
18: Il y a une totale dans le coin.
15: J'étais pas loué sur la totale, j'ai du mal à faire celle-là.
0: Est-ce que je pourrais écouter le début? J'étais vraiment pas prêt.
2: Rigolez pas, écoutez bien.
16: T'enregistres pas là?
0: Et alors, je n'ai pas de commentaire. Je n'ai pas de commentaire.
15: Wow, mon gars.
0: On a Corentin.
15: En plus, il était pressé, il a même pas fini la question.
2: On a commencé à. Comment ça se passe?
15: Non mais le pire c'est que des fois, il me dit ouais mais faudrait que t'en fais tellement, faudrait que j'en enregistre des fois. Et à chaque fois le temps que je lui dise enregistre, rec. Et dès que je vois le truc, la bande qui s'affiche sur l'écran, je bloque, j'y arrive plus.
0: Ah, le patron d'Europe 1 qui m'envoie un message et me dit bah c'est vraiment pas pour cette année.
2: Bon, on va continuer avec Corentin, les séances de prod avec Corentin c'est plus compliqué.
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0: Oh là.

0: Des fois, ça craque. Hein. Fois, ça craque
1: parce hein. qu'il a pas. Pas de bras, oh.
2: pas de chocolat. Ah, ouais, ouais. Oh, c'est pas bon, ça, pour se réveiller.
3: Ah, si.
2: Quand c'est mou.
4: C'est ma bite.
2: Bon, allez. Il a bipé, ils ont bipé.
3: C'était pour que te faire plaisir, Nicolas, pour que tu t'enregistres et que ça te fasse des trucs à diffuser en fin d'année, je sais très bien. Ouais. Sacré Nicolas. Nicolas, t'es qu'un con, Nicolas.
1: Mais c'est la drogue, mec. C'est la drogue, Nicolas. Quand est-ce que tu vas comprendre ce truc? C'est pas la gueule.
3: 4 mois qu'on a pas eu de vacances.
5: Ouais, allez. Ouais.
3: Baril, Baril, on tente. Faudra bien biper le cul.
2: On a tout bipé, hein, on a tout bipé. Je suis désolé, mais c'est une... on en fera un bisou.
6: Parce que lui, il est prêt pour un repas, du coup.
2: Non plus. Hein ah non, j'ai reçu non plus, d'ailleurs.
3: Il y a des bips.
2: Allez, tout de suite.
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1: Vous le savez, c'est l'événement. Chaque semaine, nous avons des dossiers que nous arrivons à nous... Ne demandez pas, on ne communiquera pas nos sources. On a réussi à retrouver les bandes avec l'ingé son qui craquait parfois pendant les enregistrements de titres. Prenez par exemple le titre Memories avec Kid Cudi et David Guetta.
2: Ouais. Allez les gars, on y va. Bon Dave, t'envoies le son. Yeah. Et mon Kid, bah, tu fais tes ou à la con, hein, et on sera bon. Allez go, ça rec. Oh, c'est quoi tes woods fragiles là? Ouais. T'es sous camomille ou quoi là? Oh, hey, David, t'es d'accord avec moi?
3: Yeah, c'était carrément de la shit quoi.
2: Ah là, donc on la refait et on sort les wads là.
3: Mollo quand même quoi. Mollo.
2: Ah, j'en ai rien à foutre. Allez go, c'est vrai. Et ben voilà, c'est pas compliqué, bordel.
3: Waouh, c'est complètement crazy, quoi.
2: Ah, t'emballe pas non plus, mon Dave. Hein. Pour moins cher, j'avais Bébert le Frelon qui le faisait aussi, donc...
3: Justin Bébert de Frelon, quoi.
2: Ta gueule.
1: Oui. Alors, pendant le titre Reine de Dadjou, c'était pas facile aussi.
2: Allez, mon Dadjouille, on est parti pour Reine, là, ton truc à la con. Là, je lance le rec et puis place à l'artiste. Hein.
4: Prince Dadj est dans la place.
2: Ouais, Prince Dadj, la seule couronne que t'as pour l'instant, elle est sur ta molaire, donc mollo. Allez, go, et pour t'aider, vu que t'as du mal, là, je vais te montrer des lettres et des images.
4: Ok.
2: Tu dis ce que tu vois, et puis c'est parti.
4: Ok.
2: Allez, c'est Eric.
4: Go.
5: Oh, trompe d'éléphant.
2: Attends, hey, t'es sérieux, mon Dadj, là? Oh.
4: Ben quoi?
2: Oh ouais, ok, on avait la lettre O et la lettre A. Ouais. Et là tu vois une trompe d'éléphant où là?
4: Bah je sais pas.
2: Et t'es bigleux mon Dadjouille ou quoi?
4: Bah c'est quoi mon frérot?
2: Bah c'est mon zizi enfin. Donc on l'a refait là. Allez go, ça rec.
4: Ok Prince Dadj.
5: Oh
4: Zay.
2: Et bah voilà, nickel. Putain, tu parles des paroles toi. Allez, pour le reste tu te démerdes, d'accord?
1: Et bien même pendant Smooth Criminal de Michael Jackson, c'était le même ingé son. Ça s'est pas bien passé.
2: Allez mon Michael, on y va, let's go, on va commencer là avec ton truc là. Donc tu vas avoir l'intro, intro, et puis après go quoi. Let's go comme on dit.
6: Ok.
2: Allez good. Tiens, Didier, tant que t'es là, ouais. Tu vas lui mettre une olive dès que ça part. Parfait, allez, on y va. Allez mon Didou, tu vas mettre l'olive à Michael. Maintenant. Parfait ça, merci Didou. Ça va Michael?
7: Non.
2: Bah ça va, c'est juste une olive, hein. Vas-y Didou, remets-en une là vite fait.
8: Maintenant.
2: Ah, il a senti passer celle-là.
8: Ah, ça, oui,
2: allez à toutes les gars.
1: Ça c'est les secrets. Ça c'est les secrets.
9: Ah, ça vient de là, c'est
1: on
9: en
1: crin dernier.
9: Oui.
1: Même la lambada pourtant. Oh la bouche t'es floride. Vous vous souvenez de la lambada?
7: Bah, oui.
2: Allez, Kevin, on part sur la lambada, ouais. Là, donc tu t'es prévu à la trompette,
8: ouais,
2: donc
8: je
2: on
8: sais
2: va
8: ouais.
2: La faire maintenant, hein. Ok, okay c'est open. Parti, ça rec, mon Kev, go.
8: Allez, go. Attention.
2: Hop, là, mais qu'est-ce que t'es... Oh, elle est où ta trompette, mon Kev, là?
6: Mais j'ai oublié.
2: Mais j'en ai rien à foutre, là, de... Mais d'où tu fais avec la bouche, là?
6: Mais j'ai trouvé que ça comme ça.
2: Mais je veux rien savoir.
6: Mais c'est bon.
2: Tu te fous de ma gueule?
6: Non.
2: La lambada, on a dit que c'était un hit. J'en ai... Kevin, tu vas la prendre dans la gueule, celle-là, t'as de la chance qu'il y ait une vite qui nous sépare. J'en ai rien à foutre, Kevin.
6: C'est bon.
2: Hein? J'arrête de chialer comme une merde. Allez, oh.
1: Excusez-moi, mais moi ça me fait. Il est. Alors oui.
9: Mais ils ont fini par la trouver la trompette.
1: Oui,
9: alors.
1: Ils l'ont trouvé. Ouais, mais vous voyez, des fois ça se passe mal.
9: Ça a été compliqué.
1: Mais, Michael et le secret de l'olive. Ah, je vous jure.
6: Aouh.
1: Je savais pas que c'était ça.
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1: Nous apprenons que les femmes prennent plus de temps le lundi pour se préparer. Vous savez combien ?
2: Combien ?
1: 1h15 le lundi. Oh,
2: non, c'est abusé, moyenne. Là.
1: 19 minutes. Attends, c'est une moyenne. Pour se savonner sous la douche. 19 c'est minutes.
2: Beaucoup, hein. Bon, ouais. D'accord, là, je veux bien.
1: 23 minutes pour se coiffer.
2: Non, c'est long quand même.
3: Ouais, voilà, ça, ouais. Ça arrive après les trucs, les lisses. Non, les lissages, les machins,
2: ouais,
3: les tout.
2: Ouais, si tu fais les boucles, ouais.
1: Et après, ça prend une seconde pour tout décoiffer. Sorti de métro. 18 minutes pour se maquiller.
2: Ouais. Oui, ça, c'est vrai.
1: Je rappelle que Zuckerberg a inventé les filtres Insta, les filles. Hein. 16 minutes pour dénicher la tenue du jour.
4: Ah, si tu l'as pas prévu la veille.
2: Ah, voilà, ouais.
1: Le mardi, elle ne passerait plus que 40 minutes dans la salle de bain pour se débarbouiller et se préparer. J'adore ce mot, débarbouiller.
3: Il est horrible.
2: Ça, ça me paraît
3: tu sens
2: plus
3: que ça veut dire que c'est pas fini, quoi.
1: Vas-y, bien, coup de la bête.
2: C'est plus terre à terre, là, les 40 minutes. Encore
1: et en fin de semaine, le chrono tombe à 19 minutes.
2: Ah, voilà.
4: Ouais,
2: voilà,
4: elles prennent des lingettes, là, la javel, ouais, là, pour nettoyer la cuisine.
1: Ah non, mais là, je te dis, le jeudi, c'est le gant de toilette. Jeudi, c'est fini. C'est...
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0: Bonjour, bonjour. Bon réveil, 7h sur Orbe 2. Et voilà une nouvelle journée qui démarre un mercredi 19 août avec nos champions du jour qui arrivent, c'est Coé sur Orbe 2 jusqu'à 11h. D'abord, on fait un point sur l'actu.
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0: 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Salut Cédric.
2: Salut Quentin, bonjour à tous. Des averses, du vent et de la grisaille ce mercredi du nord-ouest à l'Alsace. Mais le soleil va s'imposer partout ailleurs avec une grosse amplitude de température du nord au sud. Je reviens sur la météo dans deux minutes. Plus de 6 heures dans le vide spatial. Sophie Adnot est donc entrée dans l'histoire hier en devenant la première astronaute française à effectuer une sortie extra-véhiculaire dans l'espace. Elle avait pour mission avec l'américain Neil Mennon de remplacer une antenne de communication. Une intervention de maintenance délicate à près de 400 km au-dessus de la Terre qui devra être renouvelée dans quelques jours. Les services du fisc victimes d'un troisième piratage en à peine 2 mois. C'est cette fois un portail des successions vacantes qui a été pris pour cible hier par des cybercriminels. Fin juin, les données fiscales de plus de 670 000 contribuables avaient été consultées, puis des données cadastrales subtilisées. Un piratage massif pour lequel le ministre des Comptes publics a présenté ses excuses hier, concédant des faiblesses dans les systèmes d'information. Plusieurs enquêtes ont été ouvertes. Après des années d'intenses débats, la loi sur l'aide à mourir a été promulguée par Emmanuel Macron et publiée ce matin au journal officiel. Des décrets d'application doivent maintenant être publiés par le gouvernement pour que la loi puisse être appliquée. Un texte très précis qui va ainsi permettre à des patients en phase terminale ou avancée de s'injecter ou de se voir administrer un produit létal. Une procédure très stricte qui devra être validée par le corps médical. Dans l'actu également, après un mois de lutte, l'incendie dans le Var est officiellement éteint depuis hier. Le feu du Gros Bessillon, survenu le 21 juillet, puis maîtrisé 3 semaines plus tard, a ravagé quelques 6300 hectares, détruit plusieurs dizaines de maisons, mobilisant plus de 11 000 pompiers. Le gouvernement a promis des aides pour les communes concernées. En football, Lyon a arraché le nul un partout hier soir à Istanbul face au Fenerbahçe en barrage de la Ligue des Champions. Les Lyonnais devront aller chercher la victoire dans une semaine à domicile lors du match retour. Mercredi, aujourd'hui, parmi les nouveautés au cinéma, Mutiny, un film d'action avec Jason Statham dans le rôle d'un chef de sécurité, ancien agent des forces spéciales, accusé à tort du meurtre de son patron. Et en remontant le fil de la machination, il va se retrouver coincé sur un porte-conteneur en pleine mer avec un équipage composé de mercenaires. Pour les amateurs d'horreur, Insidious, l'invasion du lointain qui relance la célèbre saga fantastique. Une nouvelle famille se retrouve piégée dans le monde astral. Et puis sorti aussi de Fjord, Palme d'Or du dernier festival de Cannes, un drame familial sur un couple roumano-norvégien très pieux, fraîchement installé au bout d'un fjord et soupçonné de maltraitance sur leurs enfants. Ça s'appelle Fjord et ça sort aujourd'hui au cinéma.
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2: La vague de chaleur se poursuit dans le quart sud-est avec encore 37 degrés attendus cet après-midi dans la vallée du Rhône, 37 aussi à Nîmes, 34 à Perpignan, 32 à Périgueux et Chaumont où le soleil va encore largement s'imposer avant une chute des températures dès demain, une baisse déjà amorcée dans le nord où il ne fera que 22 degrés cet après-midi à Lille et Saint-Brieuc, un temps couvert des averses et du vent des Pays de la Loire à l'Alsace. 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
1: Champion du monde de l'actu, la première championne est une américaine, cette histoire est fabuleuse. Elle roulait tranquille dans son énorme pick-up américain. Vous savez, les énormes pick-up, c'est les trucs avec la benne à l'arrière, c'est qui sert à rien.
2: Le truc qui se fait du 40 litres au 100.
1: Voilà. Et à cause de la hauteur de son capot, elle n'a pas vu une Lamborghini Huracan, c'est-à-dire la Lamborghini basse, très basse, qui arrivait en face d'elle au ralenti. Du coup, elle est montée dessus et elle est passée de l'autre côté.
2: Mais non.
1: Et elle s'est arrêtée parce qu'elle a eu l'impression qu'elle passait sur un dodan.
3: C'est
4: ce que j'allais dire. Bizarre, ce dodan.
3: À quel moment ça m'aperçoit pas.
2: Il est haut quand même.
4: Il a fait tutut en plus.
5: Tu ne peux pas le voir.
1: Attends, si tu ne fais pas attention et que tu regardes devant toi et qu'elle t'a pas
3: fait,
1: tu ne peux pas le voir.
2: Attends, je vais voir, je vais faire une marche arrière pour vérifier.
1: Alors, je voudrais quand même dire qu'il n'y a pas eu de blessé.
3: D'accord.
1: Le conducteur de la Lamborghini a pu rentrer chez lui en fax, ce qui est assez rare. Mais pouvoir faxer quelqu'un, c'est pas évident. Deuxième championne, Maëva Guénam, qui nous vend son nouveau mini parfum pour la Magic Somme de 34,90€ avec un slogan.
6: Ouais.
1: Moi, j'ai pas l'argent dans le cœur. Bon, déjà, ce slogan, je ne le comprends pas.
6: Ouais, bon,
1: Moi, j'ai pas l'argent dans le cœur. C'est le slogan du parfum. Alors, l'enquête a été faite sur le parfum en question qu'elle vend, je rappelle, 34,90€.
6: Bah oui.
1: C'est pas cher, surtout que le même sur AliExpress se vend 80 centimes.
2: Ah,
1: donc.
4: Mais non.
1: Une marge exceptionnelle.
2: C'est pas mal quand même. C'est du x30 et
7: quelques. Mais il y a des frais.
4: Non, mais ça fait 20 ans qu'on leur dit d'arrêter de faire les cons avec ça.
3: Il y a le parfum, quoi, 80 centimes. Ouais. Attends.
1: Il y a des frais. Il y a des frais. Oui, elle n'a pas l'argent dans le cœur, mais il faut quand même payer le silicone qui est autour.
3: Oui.
1: Et enfin, les champions du jour. C'est un homme qui a siphonné pas moins de 500 litres de gasoil. Et j'embrasse les chauffeurs routiers parce que les vols d'essence, c'est de plus en plus.
4: Là, oui.
1: De deux camions garés sur une aire de repos en Seine-Maritime, donc en France, la semaine dernière. Alors, jusque-là, bon, pas de quoi avoir le statut de champion. Sauf que pendant qu'il siphonnait, il s'est fait voler sa propre camionnette. Alors il a bien tenté d'appeler un copain pour venir le chercher, mais la police est arrivée avant. Et c'est vrai qu'une fois que tu as siphonné et que tu te retrouves avec tes 500 litres de gasoil,
3: tu fais quoi?
1: D'où qu'il est le camion?
2: Bah, il y a un camion là.
1: Il y avait siphonnette, voilà. Bon, en attendant, son pote a allumé une clope, il a explosé, on n'a plus de nouvelles. Mais
0: c'est de tout. 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

Une nouvelle journée qui démarre ensemble sur Europe 2 Pop Radio avec Manon Lisa, le petit pêcheur. Il est 7h09, c'est mercredi aujourd'hui, le 19 août. Vous avez prévu de faire quelques petits trucs en couple, mais vous savez pas trop quoi. J'ai peut-être des idées pour vous, on en parle, c'est Koé sur Europe 2, 7h-11h. Voilà, BTS d'abord, bonjour, bon réveil, c'est Europe 2.

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1: Le top de Stouff aujourd'hui, c'est quoi?
2: Oui, c'est le top 5 des activités que les couples aiment faire.
1: Ensemble. Ah, vas-y.
2: Oh, il y a plusieurs choses, il y a des choses étonnantes. Hein.
1: Vas-y.
2: Bon, on va commencer en 5, il y a se balader, mais dans des magasins, et surtout des magasins de déco, juste comme ça, pour se donner des idées, un plan de vie, voilà.
3: Moi, je ne comprends pas, mais il y en a plein qui font ça.
2: Les magasins de déco, c'est un kiff pour les couples, en fait.
4: Eh bien, j'adore ça.
2: Ah bah tu vois,
4: je suis d'accord. J'étais la semaine dernière dans le sud de la France avec ma chérie. C'est un plaisir pour moi de rentrer. Je dis bonjour au mec, je regarde les pots, je dis donnez-moi votre WhatsApp, envoyez-moi vos nouveaux trucs. Mais même si j'en ai pas besoin, je me dis ça peut être sympa.
2: Et
4: je
2: tu vois te projettes les... avec ta chérie sur des objets.
4: Bah, je suis d'accord. Bah, j'adore
1: que
4: ça.
1: Tu t'achèteras jamais.
4: Si, c'est mon bar. Si. Un jour, tu te dis un jour. Évidemment, tu vas pas acheter 26 canapés. Mais tu te dis ah ça c'est pas mal, c'est machin. Si, j'aime
5: toi,
4: bien.
5: Je te connais. Il va t'envoyer par WhatsApp les nouveautés, puis tu vas lui répondre trop cher. Trop cher ton truc. Là, je t'aurais bien pris plus.
4: C'est vrai. Il y a souvent le.
1: J'ai dit le même chez Action à 15 centimes, que tu m'emmerdes.
4: Les mecs, ils l'envoient, ils disent on va l'envoyer à Koï, il va nous dire trop cher. Ah ben voilà, il l'a écrit.
5: Il l'a dit. Hein.
2: On a aussi Anka, c'est peut-être une partie en fait des groupes, c'est la nouvelle génération, je veux dire. C'est faire des vidéos pour changer la routine sur les réseaux et se marrer, faire des petits défis comme ça en vidéo.
1: Ah, les vidéos en couple, il y en a plein qui font.
3: Et ça marche.
4: Moi, je fais un défi, par exemple, je mets pas un truc dans la bonne poubelle et j'attends de voir combien de temps je vais me faire engueuler.
1: Ah oui.
4: Tu vois, ça arrive assez vite.
2: Tu te filmes.
4: Et je filme parce que je sais que tôt ou tard ça va tomber. Oui, non, si je le fais un peu.
2: En trois des activités que les couples aiment faire, alors là, c'est spécial, c'est se chercher des poux pour créer un conflit. Il y a généralement, et se réconcilier après aussi. Ouais, hein,
1: super.
2: Je pense que c'est le but.
1: C'est quoi cette passion débile?
2: Il y a des couples qui doivent se faire chier, il y a des gens qui aiment bien, comme ça, créer un conflit, créer des.
4: Vous allez penser que j'exagère, mais n'est-ce pas quelque chose d'un petit peu féminin?
2: Je pense que c'est des hommes qui ont répondu.
4: Tu vois, est-ce que c'est pas le truc de notre chérie qui est la tête dans le café et elle se dit c'est beaucoup trop calme ce matin? Et tu vois, et la tête dans le café, elle va dire comme ça, elle va dire en fait, t'étais où hier soir? Et puis toi, tu sais que tu vas répondre à un truc, et voilà, et c'est parti.
1: C'est qui cette Sophie là?
4: Voilà, et c'est parti. C'est
5: pas de Sophie.
2: En deux, on a faire du sport en couple ou essayer, s'inscrire ensemble, y aller ensemble deux fois, peut-être t'en reparler six mois après.
4: Hein
1: ça, ton parenthèse hier alors hier après-midi.
4: Oui.
1: T'es toute allée au sport avec ta belle fille.
4: Ouais. Bah elle a pas voulu y aller. Donc j'avais fait pour l'emmener, elle a pas voulu y aller.
1: Elle s'est levée énervée là.
4: Qu'est-ce qu'il y a?
6: Alors par contre le rendez-vous était à 15h, tu m'appelles à 14h59. Ouais, Victor, on va peut-être pas y aller.
5: Bah, déjà, c'est pas bien 15 ça. Ils sont 15h30, donc
4: ça m'a saoulé. J'ai pas rendez-vous, vous allez pas finir ma journée, ça m'a saoulé.
2: Et en un des activités de couple, c'est regarder une série sans vraiment la regarder. Il y en a un qui est sur son téléphone, l'autre qui pose plein de questions sur la série. En fait, c'est juste le fait d'être ensemble.
4: Oui, mais
5: ça,
4: c'est vrai.
5: C'est chiant, ça.
4: Ce qui est très agaçant, c'est quand tu regardes la série et que la personne à côté de toi, peu importe, homme ou femme, t'as dit je choisis la série, tu choisis la série, vous avez mis une heure à choisir la série, tu mets la série en route, puis tu vois que sans regarder, c'est elle regarde en l'air,
2: elle regarde le téléphone.
4: Et tu sais très bien qu'au bout d'un moment, elle va te faire je comprends rien.
5: J'ai pas suivi.
4: Bah ouais, peut-être parce que t'as pas regardé, qu'est-ce que t'en penses?
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2: Bonjour, bon réveil, 7h21. Est-ce que vous considérez que votre anniversaire, les anniversaires en général, ça se fête en famille d'abord? On en parle dans un instant, c'est Coé sur Europe 2. Tom Percy, d'abord.

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1: On apprend dans un sondage anniversaire que 81% des Français, notamment les personnes en couple et les plus jeunes, considèrent que les anniversaires se fêtent en famille.
2: Oui, les anniversaires se font en famille.
1: Je sais pas, t'as les deux écoles.
2: Bah, normalement, la priorité, c'est en famille. Hein. Après,
1: oui,
2: tu fais avec potes.
1: Oui, mais
3: si t'as pas de famille.
1: Ah, si t'as un bon cercle d'amis, c'est aussi. C'est deux trucs. En fait, c'est deux trucs à part. C'est deux trucs à part. La fête familiale, tu vas faire ça plus un midi, machin et tout, tu fais un repas.
3: Oui.
1: Les amis,
3: c'est autre chose.
1: C'est plus festif.
3: Voilà.
1: C'est un autre délire. Moi, par exemple, j'ai mon beau-frère et ma belle-sœur, ils sont dans les deux camps. Ils sont dans le camp famille et dans le camp ami. Ouais, c'est rigolo, ça aussi.
2: Ils le font deux fois, du coup.
1: Je leur fais un gros bisou. Pour 58%, les anniversaires se fêtent surtout entre amis. Voilà. 34% préfèrent ne rien prévoir pour leur anniversaire et espèrent que leur entourage le fasse à leur place. Ça, c'est terrible.
2: Ouais. Bah, j'en suis là, moi.
4: Ah non, moi, je déteste ça aussi.
1: Oui, mais si l'entourage s'est dit la même chose et que personne n'a rien prévu...
5: Moi, j'adore ça, les surprises.
1: T'aimes bien ?
5: Bah oui. Et ma chérie, par exemple, elle va avoir ses 30 ans bientôt. Et elle me dit, par contre, si mes copines te disent qu'elles font une surprise et tout, tu me le diras. Et je dis, ben non, sinon
3: c'est une surprise. Oui.
5: Ouais. Elle me dit, non, mais je déteste les surprises, me faites pas ça parce que ça va m'agacer.
1: Elle aime bien, non ? Elle aime vraiment pas ?
5: Non.
1: Ah, d'accord.
5: Non, elle aime pas de surprise.
1: Bah, elle aura rien. Pour 27%, préfèrent tout simplement ne pas fêter les anniversaires et ne font rien du tout de spécial pour ce jour-là. 61% associent les anniversaires au fait de recevoir des cadeaux.
2: Oui, évidemment. Oui.
1: Un peu quand même. 12% des 18-24 ans avouent ne pas être satisfaits des cadeaux qu'ils reçoivent. Ça, c'est mais et en même temps, les plus jeunes, c'est super difficile.
2: Bah après, pour les plus jeunes, genre toi, c'est pas difficile pour toi de te faire un cadeau.
1: C'est-à-dire
2: on t'a fait des cadeaux, c'était de la rigolade.
3: Oui.
2: De faire un vrai cadeau, ça doit être une tanasse.
5: Ah oui.
1: Oui, mais c'est pour
2: parce
1: ça que
2: déjà, parce que t'as tout et que surtout que t'aimes rien.
1: Non, mais faut faire. Moi, je préfère des petits trucs qui viennent du cœur que d'essayer.
5: Oui, enfin, t'avais aussi dit une fois que si c'était un cadeau de merde, tu le disais aussi quand même, quoi.
1: Oui. Et 14% ont déjà revendu des cadeaux d'anniversaire sur Internet.
2: Ouais. Ça peut arriver.
5: Moi, par contre, je dis, je sais pas si vous le dites, mais moi je dis quand ça me plaît pas forcément que je préfère aller le changer.
1: Non, mais,
2: un vrai
1: mais
2: truc tu, l'as
1: plaît.
2: Dit, tu l'avais dit du coup à ton père quand il t'avait offert les couteaux et que t'avais pas kiffé du tout, tu me parlais hier à Noël.
1: C'est vrai que tu nous avais dit que c'est des beaux cadeaux de merde ces cadeaux.
2: Et qu'en plus t'avais dû lui refiler 1 euro parce que sinon ça portait malheur.
3: Oui, c'est ça.
1: Tu nous as dit qu'est-ce que tu veux que je branle de ces couteaux, si je dis pas de bêtises.
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0: Bonjour, bonjour. Et 7h30 sur Europe 2. On va aller très vite dans la villa des animateurs, mais d'abord c'est l'actu près de chez vous. L'actu Europe de Cédric Lecor. Salut Cédric.
1: Salut Quentin, bonjour à tous. Jusqu'à 37 degrés attendus cet après-midi dans le sud-est contre une vingtaine de degrés en Normandie où la grisaille va dominer. Deux salles, deux ambiances avant une baisse généralisée du mercure dès demain. Météo plus complète à la fin de ce flash. Bercy, sous pression. Le ministre des Comptes Publics a de nouveau présenté ses excuses hier après les fuites massives de données sur le site des impôts. Et ce n'est plus une cyberattaque, mais trois qui ont touché l'administration fiscale. La dernière en date a eu lieu hier. C'est cette fois un portail sur les successions qui était pris pour cible. La principale fuite de données concerne près de 700 000 contribuables qui ont commencé à recevoir des messages d'alerte. Le gouvernement promet notamment un renforcement de la formation cyber des agents. Après sa validation il y a quelques jours par le Conseil constitutionnel, la loi sur l'aide à mourir a été publiée ce matin au Journal officiel. Un texte historique qui va permettre à des patients atteints de maladies incurables et souffrant physiquement de manière insupportable de demander l'administration d'une injection létale, une procédure très encadré évidemment. Le gouvernement doit maintenant publier des décrets d'application pour permettre sa mise en œuvre. En Savoie, 46 cas de légionellose ont été recensés entre début juin et mi-août. Une troisième personne est décédée. Nouveau bilan de l'Agence régionale de santé qui poursuit ses investigations pour identifier l'origine des contaminations, la plupart dans le secteur de Chambéry. C'est le procès retentissant du moment aux États-Unis. 29 États américains accusent Meta d'avoir exposé les enfants à des risques d'addiction ainsi qu'à des contenus violents ou sexuels sur ses réseaux sociaux, Facebook et Instagram. Et c'est dans ce contexte qu'un autre géant du secteur, OpenAI, a commencé hier à déployer une nouvelle version de ChatGPT pour les ados de 13 à 17 ans avec de nombreux contenus restreints. Cela fait suite à une plainte déposée il y a un an accusant l'assistant IA d'avoir contribué au suicide d'un adolescent dépressif de 16 ans. Deux Français détenus au Togo depuis fin juillet, c'est ce qu'a indiqué hier le ministère des Affaires étrangères qui s'emploie à leur libération. Il s'agirait de deux réalisateurs dont la production devrait être diffusée sur France Télévisions. Retour sans encombre hier soir dans l'ISS après plus de 6 heures dans le vide spatial. Sophie Adnaud, 43 ans, est donc devenue la première astronaute française à effectuer une sortie dans l'espace. Une sortie extravéhiculaire pour changer une antenne de communication en compagnie de l'Américain Anil Menon à près de 400 km au-dessus de la Terre. Et puis en football, un partout hier soir à Istanbul entre Fenerbahçe et Lyon. En barrage de la Ligue des Champions, les footballeurs lyonnais devront donc l'emporter dans une semaine à domicile au match retour pour participer la saison prochaine à la compétition européenne.
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1: De la grisaille ce mercredi dans le nord-ouest des Pays de la Loire jusqu'à l'Alsace en passant par la Normandie avec au programme des averses, des rafales de vent qui pourraient dépasser les 50 km/h. Plein soleil toujours sur le reste du pays où les températures vont encore flamber. 35 degrés à Montpellier, 37 à Lyon et Montélimar, 32 à Limoges, 29 à Metz, 28 à Paris, mais seulement 23 à Rennes. Ça va nettement se rafraîchir partout dès demain, y compris dans le sud-est. Bonne matinée avec Coé sur Europe 2.

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1: La villa des animateurs. Il paraît qu'il y a des gens qui veulent nous féliciter pour les 1 an qu'on a passé sur Europe 2. On a qui, Stouf ? Dans la villa.
2: Ah oui, pardon. Jean-Pierre qui était avec nous.
1: C'était c'est, où, là c'est que là, elle m'a regardé, genre, qui êtes-vous que,

0: Pardon, à quel moment
1: j'étais sur les gens,
2: j'étais en... Non, j'étais en train de mélanger plusieurs séquences. On a Jean-Pierre Foucault qui est avec nous. Bonjour Jean-Pierre.
0: Bonjour à tous. Vous allez bien? Est-ce que votre AVC va mieux?
2: Je vais bien.
0: Eh bien, comment allez-vous, les amis?
2: Bien, et vous?
0: C'est la fête aujourd'hui, des anniversaires d'abord. Celui de Coé et celui de l'émission. Parce que ça fait deux trucs cool. Et ça nous fait une belle paire de cool. Bon anniversaire à vous deux pour fêter ça. Je rentre tout de suite. À qui veut gagner les miens? C'est la question qui arrive, soyez concentrés.
2: Oui.
0: Si l'émission qui fête ses un an sur Europe 2 Pop Radio aujourd'hui n'avait pas fonctionné en faisant de mauvaises audiences, qu'est-ce qui aurait ouvert à la place du studio?
2: Ah oui.
3: On a
0: réponse
3: parlé.
0: À une crêperie.
3: Ouais.
0: Des bonnes crêpes, ma mum. Un centre pour remettre les petits délinquants dans le droit chemin qui s'appellerait la Corée du Nord. Un bar avec Corentin qui chaque matin dira au comptoir
4: Je vais pas encore rentrer.
0: Ou une usine à gaz après avoir récolté toutes les flatulences de Pietre et mis à l'étage numéro 5.
2: C'est facile, on en a souvent parlé, donc je vais répondre la A et c'est mon dernier mot, Jean-Pierre.
0: Le suspense est terrible, tellement insoutenable que même les boss de la radio à la Panthère en ont stoppé leur message de bon anniversaire à Coco. Est-ce la bonne réponse? C'est la bonne réponse! Bravo! Bon anniversaire, mon coco, et bon anniversaire à l'émission qui déchire. Wesh, dab, mes Picardie!
2: Merci Jean-Pierre, à bientôt! On va continuer avec Jeff Tuch. Bonjour mon Jeff!
5: Bonjour mes quoi-quoi!
2: Salut.
5: Bon anniversaire
2: Salut,
5: à l'émission Jeff. Qui déchire!
3: Salut
5: qui
3: mon
5: déchire
3: Jeff!
5: Déchire autant que la sauce samouraï qui pique! Bah oui, vous êtes ma petite sauce samouraï du matin! Vous me faites tellement rigoler que ça pique les yeux, ça pique, j'ai les larmes qui coulent sur les joues, ça coule, moi.
2: Merci mon Jeff.
5: Si l'émission continue de cartonner, vous allez devenir numéro 1.
3: Ouais,
5: si vous êtes numéro 1.
2: Ah, c'est reparti.
5: Vous ne serez pas numéro 2. Ah, oui. Le chiffre 2, c'est presque Dreux, la ville de Dreux.
3: Ouais.
5: Et si t'es à Dreux, t'es en Normandie.
3: Eh oui.
5: Si t'es en Normandie, t'es envahi par les vaches.
3: Eh oui.
5: Ouh, les vaches. S'il y a les vaches, il y a du lait.
3: Ouais.
5: S'il y a du lait, tu peux faire du fromage.
3: Et on y arrive.
5: Et c'est qui le pays du fromage?
3: C'est la France.
5: Bisous les amis, bon anniversaire.
2: Merci Jeff Tuch. Et pour terminer cet anniversaire de la villa, on a avec nous Jean-Marie Bigard. Bonjour Jean-Marie.
6: Ça va mes copains, tu vois? Alors, en fait, c'est un an.
2: Oui.
6: On n'appelle pas son Jean-Marie, tu vois?
2: Si,
6: eh ben bravo, t'entends ça?
2: Hein?
6: Ça, c'est mes pruneaux qui font bravo, tu vois.
2: C'est trop tôt,
6: tu vois. Par contre, ce qui me fait chier, tu vois, c'est que l'année prochaine, il y aura deux anniversaires, tu vois, entre le matin et l'après-midi.
2: Il y en aura deux. Bah, du coup,
6: Et du coup, je peux vous raconter une blague.
2: Ah, c'était pour ça.
6: Qui vous fera virer dès cet après-midi, tu vois.
7: Bah non, pas
6: si,
7: trop.
6: Ça fait un contron, comme ça tu repars en vacances, costaud.
2: Allez-y.
6: Alors, c'est deux prostituées dans un ascenseur.
7: Pas celle-là.
2: Jean-Marie, on veut rester.
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1: Parlons de Cyril Hanouna et Michel Marie qui ont enquêté sur l'émission, hein, si je ne dis pas de bêtises. Là. Salut mon Cyril.
2: J'étais obligé, frérot.
1: Je t'ai regardé hier, bravo.
2: Comment
1: bravo.
2: Ça va, mes merveilles?
1: Bravo.
3: Ça va
1: toi?
2: Les chéris, déjà, bon anniversaire, mon couille.
1: Merci.
2: Tu sais que t'es mon préféré, tu sais que je t'aime. Ah, je t'écoute tous les matins. Voilà, c'est la meilleure émission voilà, que j'ai écoutée.
3: Ouais, mais t'es sur notre radio.
2: L'autre, là. Ouais, je préfère écouter Europe 2, je vous le dis, chérie. D'ailleurs, en parlant de l'émission, petite surprise, on a enquêté sur les coulisses de votre émission avec mon Michel Marie.
1: Ah bon?
2: Ouais. Chérie, vous n'êtes pas prêt. Michel, on vous écoute. Hein.
4: Oui, absolument, Cyril. Alors, tout commence le 28 avril 2025. On voit une équipe, on pas très design.
2: Oui.
4: Mais sympa, refaire de la radio après une petite pause, ça fait le bonheur des auditeurs, mais le chagrin de certains, une panthère serait rentrée en dépression et s'est même transformée en chat depuis cette fameuse date.
2: Michel, est-ce qu'on peut avoir les secrets de la réussite de cette émission, la morning routine par exemple?
4: Bon, alors tout d'abord, faut savoir que cette équipe a le courage de se lever très tôt chaque matin pour venir bosser bénévolement et pour être en forme pour les auditeurs qu'ils aiment énormément, ils ont une morning routine assez dingue.
2: C'est quoi?
4: Chaque matin, les membres de l'équipe rejoignent le studio à leur façon. Alors pour Corentin Facile, qui roule pour aller plus vite. Hein,
2: C'est vrai que je l'ai vu 1 mètre cube, le gars.
4: Pietre descend de Gouvieux en rappel grâce à son zboub. Stouff retentit grâce à rebondit grâce à ses tchouches, hein, comme on dit. Et Vito a juste à s'allonger tellement il est grand.
2: Ah oui. C'est complètement fou hein, ce que vous venez de dire, Michel.
4: Ensuite, Cyril, pour garder le rythme et la bonne humeur, ils se font livrer un big bag de drogue grâce à Point P, qui est juste en face.
2: Mais sans déconner, Michel, mais t'as craqué, frérot. Là, tu t'es cru chez ta mère ou quoi? Mais sans déconner, tu peux pas dire des trucs comme ça, frérot.
4: Enfin, un moment, Cyril, il faut bien appâter l'auditeur et raconter des histoires folles. Tu te doutes bien que si je dis que il mange des skis et le cul d'un bout de pain tous les matins, ça fait moins rêver.
2: Vu comme ça, c'est vrai, Michel. Mais bon, quand même, mollo.
4: Ah non, c'est mieux de dire que Pietre et Corentin défouraillés du casse-dalle tous les matins, que Stouff déglingue du fromage et que Vito suce des bananes.
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0: profiter de ces quelques instants encore à la maison. Oh, vous n'avez pas tardé à bouger direction le boulot. On bouge ensemble. 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
0: J'ai une très mauvaise nouvelle. Est-ce que je peux avoir une musique mauvaise nouvelle?
8: Ah, qu'est-ce qui se passe?
0: Mauvaise nouvelle. Le manchot empereur, classé espèce en voie de disparition. Le manchot empereur, cet animal qui n'est pas vraiment un oiseau parce qu'il ne peut pas voler, qui n'est pas vraiment un poisson parce qu'il est en apnée.
9: Ouais. Est-ce que c'est pas une bonne chose finalement?
0: Est-ce que c'est pas un animal qui a vécu longtemps sans avoir un but dans la vie?
9: Bah non, mais il était rigolo.
0: En plus, son délire, c'est de faire ramener des cailloux à sa chérie. Bon, bah il est sur la banquise, c'est-à-dire que c'est pas l'endroit où on en trouve le plus. Je vous le dis, est-ce que. Toujours triste, hein? Mais bon. Manchot empereur, il y en a de moins en moins. Pourtant, on peut pas dire qu'on se fasse tu te fais pas des chaussures en manchot.
10: Oui,
0: tu te fais
10: pas des. Mais non, mais je pense que c'est la banquise qui est merdoie là. Ils ont peut-être plus assez de petits trucs d'iceberg là pour se reposer dessus.
0: Bon, je vais vous donner des noms d'espèces. Vous allez me dire. Voici le quiz intelligent du jour, les enfants, vous pouvez écouter. Vous allez me dire si ce sont des espèces invasives, c'est-à-dire in natro, ou des espèces en voie de disparition. Et donc, alors les espèces in natro, c'est donc il faut les réguler.
8: Oui.
0: Ah, c'est important de les réguler, vous avez compris, ça veut dire qu'il faut chasser. Donc, il n'a trop ou il n'a pas assez. Okay. D'accord, je vous donne, on y va, le moustique tigre, Stouf.
11: Ah oh bah là, il n'a trop. Attends,
0: il n'a trop.
8: Saloperie, ça.
0: La tortue de Floride, Pietre.
9: Il n'a trop.
0: Il n'a trop.
9: Ouais, elle empêche nos tortues à nous de se...
0: La tourterelle des bois, Corentin.
12: Il n'a pas assez.
0: Il faut les préserver. Ouais. Le moineau domestique.
13: Oh, il n'a trop.
0: Eh non, il faut le réguler, il faut le préserver aussi.
13: Domestique, parce qu'il y a des gens qui ont des moineaux chez eux.
0: Il n'a pas assez. Non, c'est une façon de parler, c'est celui qu'on a toujours.
12: Déjà, c'est pas il y en a trop, c'est il n'a trop.
13: J'ai dit il n'a trop.
0: Le frelon asiatique.
11: Invasive. Ah
0: bah. Il n'a trop. Il n'a trop. L'écureuil gris.
13: Ça, je crois que dans certaines régions du monde, ils sont emmerdés.
0: C'est invasif aussi.
11: Ah ouais.
0: Le bourdon.
12: Il n'a pas assez.
0: Et oui,
12: absolument. Il en faut beaucoup pour la planète.
11: Comme les abeilles.
0: Il faut le préserver. Le hérisson.
13: Il n'a trop.
0: Eh non.
8: Non, il n'a pas assez.
0: Il n'y en a pas assez, il faut le préserver aussi. L'écrevisse américaine, Stouff.
11: Oh, qu'est-ce que j'en sais de ça?
8: Moi, je sais.
11: Ah, si, parce qu'il y a des endroits, il y en a même dans le bois de Boulogne. Si.
0: Il y en a beaucoup trop, d'écrevisses américaines. Le ragondin.
12: Il n'a pas assez.
0: Eh ben si, il y en a trop. La grenouille taureau.
13: Mais qu'est-ce que c'est que ces animaux?
0: Mais c'est des races d'animaux.
10: Comment elle a été conçue, celle-là? Franchement, il y a quelqu'un qui a souffert dans l'histoire.
0: Il y a un taureau.
13: Avec un drap rouge comme ça.
0: Il y a un taureau qui était souple et il y a une grenouille qui a.
12: Dis-lui qu'il était bourré quand il avait un tourville.
0: Tu comprends pourquoi c'est. Alors? Alors?
13: Il y en a trop.
0: Eh non. Eh si, si, pardon, il y en a trop. Le raton laveur, Stouff.
13: Il y en a trop. Ça, c'est mignon, ça.
11: Non, je pense pas qu'il n'y en a pas assez, ouais. Il n'y en a pas assez.
0: Et il y en a trop.
11: Ah bon ?
0: Il y en a trop. Ah. Le prénom Anselme, Pietre. Le prénom Anselme, il faut le préserver ou il y en a trop ?
10: Il n'a plus assez.
0: Il faut le préserver, absolument. Oui. Le faux Brad Pitt malade qui envoie des photos de lui à l'hôpital pour prendre de l'argent.
12: Il en a beaucoup trop.
0: Il y en a trop. Le gamin HPI qui tape dans ton siège. Bon, lui pardonne, il est HPI.
13: Ah bah là, il en a trop.
0: Il en a trop aussi.
10: Il en a trop aussi, ouais.
0: La fan de Jennifer.
11: C'est en voie d'extinction, ça.
10: Ah, il n'a plus assez. Ouais.
0: Le mocassin à gland.
9: Ah, il n'a trop.
0: Non, c'est en voie d'extinction.
11: Ah oui,
0: bien sûr. Et Corentin, le candidat PS au présidentiel en 2027.
10: Ah, il n'a pas si.
12: Ah oui.
11: Ah,
12: il
11: n'a pas.
12: Il n'a trop.
10: Bah oui, il n'a trop. Ils sont tous candidats, les gars.
12: Je sais pas, je m'en fous.
0: Ah si, si, si. Tu vas, tu vas voir.
12: Attends, refais-la. Je fais genre.
0: Le candidat PS au présidentiel.
12: Ouais, il n'a trop.
0: Voilà.
10: Voilà.
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0: L'avantage quand on reprend le boulot, c'est aussi, faut bien se l'avouer, de s'éloigner un petit peu des enfants qui arrêtent de poser des questions tout au long de la journée. Ou sinon, il y a l'autre solution, il y a Coé sur Europe 2 qui répond aux questions de vos enfants. Ouais, c'est peut-être le plus pratique d'ailleurs. Coé, dans un instant, va nous faire ça, mais d'abord, il y aura l'actu, c'est sur Europe 2, à tout de suite.
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1: Bienvenue sur Europe de 8h. Bon courage à vous, vous vous réveillez, vous êtes à la table du petit-déj, un bon grand café pour affronter cette journée ce mercredi 19 août. Coé sur Europe 2 jusqu'à 11h et l'actu.
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1: Cédric Lecor pour l'actu Europe 2. Salut Cédric.
3: Salut Quentin, bonjour à tous. Des averses, du vent et de la grisaille ce mercredi du nord-ouest à l'Alsace. Mais le soleil va encore s'imposer partout ailleurs avec une grosse amplitude d'ailleurs de température entre le nord et le sud. Je reviens sur la météo dans deux minutes. Plus de 6 heures dans le vide spatial. Sophie Adenau est donc entrée dans l'histoire hier en devenant la première astronaute française à effectuer une sortie extra-véhiculaire dans l'espace. Elle avait pour mission avec l'américain Anil Menon de remplacer une antenne de communication. Une intervention de maintenance délicate à près de 400 km au-dessus de la Terre qui devrait être renouvelée dans quelques jours. Les services du fisc victimes d'un troisième piratage en à peine 2 mois. C'est cette fois un portail des successions vacantes qui a été pris pour cible hier par des cybercriminels. Fin juin, les données fiscales de plus de 670 000 contribuables avaient été consultées, puis des données cadastrales subtilisées. Un piratage massif pour lequel le ministre des Comptes publics a présenté hier ses excuses, concédant des faiblesses dans les systèmes d'information. Plusieurs enquêtes ont été ouvertes. Après des années d'intenses débats, la loi sur l'aide à mourir a été promulguée par Emmanuel Macron et publiée ce matin au journal officiel. Des décrets d'application doivent maintenant être publiés par le gouvernement pour que la loi puisse être appliquée. Un texte très précis qui va ainsi permettre à des patients en phase terminale ou avancée de s'injecter ou de pouvoir de se voir administrer un produit létal. Une procédure très stricte qui devrait être validée par le corps médical. Dans l'actu également, après un mois de lutte, l'incendie dans le Var est officiellement éteint depuis hier. Le feu du Gros Bessillon, survenu le 21 juillet, puis maîtrisé 3 semaines plus tard, a ravagé quelques 6300 hectares, détruit plusieurs dizaines de maisons et mobilisé plus de 11 000 pompiers. Le gouvernement a promis des aides pour les communes concernées. En football, Lyon a arraché le nul. Un partout, hier soir à Istanbul, face au Fenerbahçe, en barrage de la Ligue des Champions. Les Lyonnais devront aller chercher la victoire dans une semaine à domicile lors du match retour. Pour les amateurs de tennis, il y a encore 2 Français en lice au tournoi de Cincinnati, Diane Paris qui affrontera à 17h en 8e de finale la Polonaise Iga Swiatek, et puis dans la soirée, Arthur Fils sera opposé à l'Australien Alex de Minaur. Mercredi aujourd'hui, parmi les sorties ciné, Mutiny, un film d'action avec Jason Statham dans le rôle d'un chef de sécurité, ancien agent des forces spéciales, accusé à tort du meurtre de son patron. Et en remontant le fil de la machination, il va se retrouver coincé sur un porte-conteneur avec un équipage composé de mercenaires. Et puis sorti aussi de Fjord, Palme d'Or du dernier festival de Cannes, un drame familial sur un couple très pieux, fraîchement installé au bout d'un fjord et soupçonné de maltraitance sur leurs enfants. Ça s'appelle Fjord et ça sort aujourd'hui.
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3: La vague de chaleur se poursuit dans le quart sud-est avec encore 37 degrés attendus cet après-midi dans la vallée du Rhône, 37 aussi à Nîmes, 34 à Perpignan, 32 à Périgueux et Chaumont où le soleil va encore largement s'imposer avant une chute des températures dès demain. Une baisse déjà amorcée dans le nord où il ne fera que 22 degrés cet après-midi à Lille et Saint-Brieuc. Un temps couvert, des averses et du vent des Pays de la Loire à l'Alsace. 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
1: Question d'enfant, on y va.
2: Salut l'équipe, c'est Kaël.
1: C'est mon grand.
2: Chloé, tu as eu un an de plus, tu te sens toujours jeune ou comme un vieux daron?
1: Eh bien mon grand, dans les faits, tu as raison. Je suis un vieux daron. Mais j'ai reçu plein de messages hier des amis de ma belle-fille. Des fois, je les vois souvent à la maison, etc. Donc, ils ont 19 ans, tu vois. Et une fois par an, on se fait un barbecue avec ses amis. Je gère les cocktails. Je dose. Et puis, je fais à bouffer, tu vois, comme ça, il y a tous ses copains et tout. J'aime bien ce moment. Et ils ont envoyé des messages gentils. Et à chaque fois, ils disaient, non, mais tu lui diras que... Il fait pas ses 54 ans.
3: Oh, c'est mignon.
1: Oh,
3: il va revenir à la maison.
1: Mais même si c'est pas vrai, qu'est-ce que je vous dis? On a l'âge qu'on a.
4: C'est poli, c'est pas grave.
1: Après, moi, je connais des gens, ils ont à 40 ans, ils ont pris une beigne.
4: Ah bah carrément.
5: On en croise souvent. Mais après, nous, c'est notre métier aussi qui fait que on arrive. Et puis on se met un peu.
1: Tu veux des mots?
5: On se met. Non, mais
1: comment?
5: On fait des efforts aussi. On est obligé parce que de fait qu'on est représenté par les caméras machin et compagnie, les vidéos, t'es obligé. Tu peux pas te laisser aller. C'est pas comme si t'allais à la compta tous les jours au même
4: c'est
5: bureau,
4: facile, hein,
5: croiser le même mec et tout, et t'arrives avec ton vieux costard.
1: Donc là, tu fais un effort.
5: Oui, d'ailleurs, j'ai fait un effort pour être beau aujourd'hui, mettre un beau t-shirt et la caméra m'a dit que ça passe pas du tout.
1: Non, c'est très moche. Mais les rayures, c'est pas comme si ça faisait 30 ans que tu fais ce métier, mais c'est pas grave. Une autre question.
2: Salut l'équipe, c'est Salomé. Coucou. Est-ce que Stouff, elle fait sa princesse en dehors de l'émission?
6: Ah, bah oui.
3: Ouais. Quoi?
1: Laissez-la répondre.
3: Non, c'est pas à moi qui a posé la question, c'est à l'équipe. Parce que,
1: non, d'abord, ton avis à toi.
3: Ah non, je pense pas, je me débrouille toute seule, je suis pas la princesse, je vous demande jamais rien.
1: Et maintenant, la vérité.
3: Je vous demande jamais rien. Vito, pourquoi tu me regardes comme ça? J'ai jamais rien demandé.
7: Mais j'ai rien dit.
3: Je me débrouille toute seule.
6: La fois où on t'a demandé de venir à la cantine avec nous et qu'on est remonté dans le bureau et que ça sentait
4: la truffe.
3: Non, mais là, c'est pas pareil.
1: Non, c'est un peu quand même. Nous, on allait manger du steak avec des frites à la cantine. Stouff s'est commandé un plat de pâtes à la truffe.
3: Non,
1: pardon.
3: C'était une omelette.
7: Elle mange plus jamais à la cantine avec nous.
1: Non,
5: bah, elle n'était jamais descendue.
3: Eh bah, je viendrai aujourd'hui.
7: Eh bah, on y va
3: j'irai
7: pas aujourd'hui.
3: Tout à l'heure. Vous y allez
1: bah, aujourd'hui, c'est nous qui avons plus envie. Non, alors, je vais vous le dire. Évidemment qu'elle ne fait jamais sa princesse. Jamais. Vraiment, je le dis. C'est pas une vanne. Jamais.
3: Je pense que je me prendrai une réflexion tout de suite de votre part.
1: Non, parce que tu pourrais.
5: En fait, tu pourrais. En tant que femme, je pense que ton mari doit être super content.
1: Je pense que tu pourrais te permettre de le faire un petit peu en disant je suis la seule femme.
3: Ah ouais,
1: etc.
3: Non.
1: Et ben c'est pas du tout comme
3: non,
1: ça.
3: Non, on n'était pas homme ou femme pour moi. C'est
1: plus un ami camionneur. Hein. Moi je l'ai vu avec son Iveco en bas la dernière fois. Elle s'est garée. franchement, quand elle ouvre la porte latérale,
5: ce que j'aime bien, c'est sa double personnalité. Quand tu l'appelles ou si tu écoutes sur son répondeur, bonjour, vous êtes bien sur le répondeur de Stouff. Et l'autre, elle se retourne. Ouais, ça me casse les couilles.
1: C'est pour ça qu'on l'aime.
2: Allez. Salut l'équipe, c'est Ilena. Pietre, c'est quoi la pieuvre?
1: Oh non, ça tu peux pas devenir 19.
5: C'est une figure artistique.
1: Bah,
5: c'est réservé aux plus de 18 ans.
1: Il y a des choses.
5: Et passé qui ne sort qu'à partir de 3-4 heures du matin.
1: Bon, bah ça y est, on a assez expliqué.
3: Bah, tu vois un poulpe.
1: La pieuvre reste un truc à faire
3: c'est
1: entre amis de plus de 18 ans qui sont dans le même état que lui.
7: Elle a failli venir au mariage de Bordas.
1: Voilà, mais elle n'est pas venue. Allez, c'est bon.
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3: Notre invité du jour va parler barbecue. Pourquoi ? Parce que ça y est, les bouchers ont commencé à mettre les saucisses à tous les parfums. Vous avez vu que maintenant, les saucisses, il y a des saucisses à tout.
4: Aux herbes, ouais.
3: À tout. Avant, t'avais saucisses, chipot, saucisses aux herbes.
5: Exactement.
3: Mais aujourd'hui, fromage, saucisses gorgonzola, roquefort, t'as tout.
5: Mais je suis pas fan de
3: J'adore ça, moi. Ouais, j'en prends plein, je les teste. J'adore ça.
5: Chipot.
3: Saucisses, piment d'Espelette et tout. J'adore ça.
6: J'ai retenté la Toulouse, là. C'est celle qui est en rond, là.
5: Ah,
6: que tu mets sur le bar.
5: Incroyable.
6: Bon. Nutella.
3: Notre invité, c'est qui alors, celui qui s'y connaît?
7: C'est Francis Cabrel, forcément. Bonjour, Francis. Comment ça va aujourd'hui?
8: Bonjour à tous. Vous m'entendez?
7: Bah oui, on vous entend. Mais parlez un petit peu plus fort.
8: Viens ici à Stafford. On entend parfois les cris des cigales qui chantent.
7: Un peu fort.
8: Et qui chantent eux juste.
7: Oui.
8: Attendez, je vais leur demander d'arrêter. Cigales, laisse-moi passer. Je sais qu'à Paris, vous avez vu, ça s'arrête.
7: Oh, c'est fou.
8: Cigales, tu reprends si tu veux.
7: C'est beau.
8: Wow. C'est Jean-Michel, ma cigale.
3: Oh, tu dresses des cigales.
8: Je sais qu'à Paris, c'est différent. Les pigeons ne chantent pas. Le pigeon, il le fiante.
7: Ouais.
8: Il le fiante juste. Sur le pare-brise.
7: Ouais.
8: La voiture qui est garée sous l'arbre.
7: Bon, on est d'accord, Francis. Bon, du coup, ce midi, vu qu'il fait beau, petit barbecue, je suppose.
8: Petit barbecue, je le fais le matin. Je le fais le midi, je le fais le soir. Et d'ailleurs, pour ceux qui veulent faire un barbecue ce midi, j'ai fait une chanson.
7: Ah.
8: Pour faire les choses dans l'ordre.
7: Ah, d'accord.
8: Sinon, ça se passe mal. Et si ça se passe mal, après, c'est un mauvais barbecue.
6: Comment ça se passe alors?
8: D'abord les brochettes, on les prépare.

0: D'accord, d'abord. Ensuite les chipots, d'accord. Tu peux mettre également de la
1: pelouse. Hein, c'est incroyable. Ah ouais. Hein, c'est
0: tu peux mettre également, si tu veux, le bout de chorizo qui grille doucement avec la graisse qui tombe en dessous. Tu peux également mettre la saucisse aux herbes, pour la saucisse au roquefort.
2: C'est plus dans la chanson, ça.
0: Bon, Gonzola, tu peux tout mettre ce que tu veux sur la grille.
3: On a compris. Merci, Francis, pour le petit tuto. Ça fait rond. On prend note avec Pietre. On
1: Mais là, j'ai un soir, je pense.
2: Quoi faire, là?
0: J'en ai encore d'autres, si vous voulez. J'ai un autre conseil.
1: Ah, merci. Je note.
0: C'est beau, il annonce pas de pluie. Tu sors le barbecue, t'invites les amis, je t'aime à mourir.
1: Oh ouais, c'est beau ça.
0: Tu leur dis de ramener du poulet ou des riz, travers de porc, mais surtout un cubi. Après, sur le gris, tu mets du poulet, de lait à cuire.
1: Oh ouais.
0: Tu peux mettre également le pilon.
1: Ah ouais,
0: tu peux mettre également le fion du poulet, mais ça se mange. Tu peux mettre les solives, tu peux mettre le cou, tu peux mettre les joues.
3: Tu prends note, hein, Pietre.
0: Ouais, tu peux mettre le bec, tu peux mettre les papates du poulet. Ça grignote, mais tu peux tout mettre ce que tu veux.
1: Oh, les pattes.
4: Ouais, non.
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0: Attendant le retour en direct de toute l'équipe, ce sera la rentrée à partir de lundi. Et entre 7h et 7h, et alors, attention, écoutez bien ce que je vous dis, je vais mettre les mots dans l'ordre, 7h, 11h, et ensuite, le retour entre 15h30 et 18h. Là, c'est clair, 7h, 11h, 15h30, 18h, Coé sur Europe 2. On se réveille, ça vaut pour tout le monde, mercredi le 19 août avec Offenbach et l'actu à 8h30. À tout de suite.
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2: C'est la Saint-Cathy, la Saint-Catherine, la Saint-Catel, la Saint-Catalogue, la Saint... Calbut. Tout ce qui commence par K, c'est CA, c'est la Saint. On y va, c'est parti. Allez, on appelle des Cathy.
3: Ah.
2: Voilà, je vais souhaiter une petite bonne fête.
3: Vous avez déjà fait les Catherine la dernière fois, c'est pour ça.
2: Non, mais c'est 5 fois dans l'année, je pense.
3: Ouais.
2: Aujourd'hui, c'est une autre Catherine, c'est Sainte Catherine de...
3: Sienne.
4: De Sienne.
2: Sienne. Allô, Cathy ?
5: Oui ?
2: Bonjour, Cathy. Bonjour, je suis Coé, on est en direct sur Europe 2 dans toute la France, Cathy. Et je voulais te souhaiter, avec toute l'équipe, une très bonne fête.
3: Bonne fête, Cathy !
2: C'est aujourd'hui.
5: Non, c'est pas aujourd'hui. Non.
2: Ah si, madame, on a vérifié. Aujourd'hui, c'est Sainte Catherine de Sienne, donc c'est aujourd'hui. Bon, je sais, chez vous, ça vous arrive 5 fois dans l'année, les Cathy,
3: ouais,
2: les Catherines.
3: Sont gâtées.
2: C'est quand pour vous, la vraie date, c'est quoi pour vous ?
5: Bah, c'est pas le 25 novembre, un truc comme ça ?
2: Oui, bon, mais ça, c'est la vraie Sainte Catherine, ça.
4: C'est les Catherinettes, ouais.
2: Ça, c'est les Catherinettes, mais il y a plusieurs Sainte Catherine.
5: Ah, c'est les Catherinettes, non, je suis pas trop Catherinette, hein.
2: Pourquoi ? Ouais. Mariée ?
5: Bah, oui, mariée, ouais, oui.
2: Et comment il s'appelle, monsieur ?
5: C'est madame.
2: Ah, mariée avec madame ? D'accord.
5: Avec madame.
2: Eh ben, on fait un gros bisou à madame. Comment elle s'appelle, madame ?
6: Ah oui, mais non, du coup, ça va pas.
5: Jessica.
2: D'ailleurs, parce que là, on avait écrit une petite chanson avec...
6: ça marche plus.
2: Avec une rime à la fin, avec...
6: si tu veux.
2: Avec une histoire de Zizi qui ne peut pas passer.
5: Je voudrais juste avoir un truc. Comment vous avez fait pour avoir mon numéro en
2: Je
5: fait
2: sais plus. Je crois que non, mais je crois aussi qu'il y a des gens qui passent des coups de fil sur notre répondeur en disant je connais une Cathy, passez-lui un petit coup de fil, puis lui souhaiter bonne fête et tout. Donc voilà, nous si on peut souhaiter bonne fête. Donc alors aujourd'hui ou pas aujourd'hui, tu sais quoi, on considère que c'est ta fête et on n'en parle plus.
5: Bah y a pas de souci. Hein.
2: D'accord. Alors pour la peine, pour la peine, ma petite Cathy, je vais te faire une petite chanson, mais.
6: Et attends, on y arrive.
2: Il manque la fin. Je vais t'expliquer pourquoi.
6: C'est bon,
2: parce qu'à la fin, il y avait gros bisous aux zizi de ton mari. Bon,
5: ouais,
2: et comme tu viens de nous dire que. Je ne te cache pas que je viens de voir la ligne. Elle a fait. Elle a disparu.
5: On s'adapte. C'est
2: impossible,
5: en fait.
2: Eh oui, bah non, alors, on ne pouvait pas savoir.
6: Bien sûr.
2: Voilà,
6: et on s'adapte.
5: J'en doute pas.
2: Eh ben, tu sais quoi, ma Cathy, tu es mariée avec ta chérie. Eh ben, nous, on va

0: On n'a pas pris de risque sur la fin, t'as vu? On est quasiment sûr. Je t'embrasse fort, je te souhaite une belle journée, ma belle, et embrasse ta chérie. Bisous, bisous.
1: Merci à vous de m'avoir appelé. Je suis surprise là, quand même. Je suis super contente en même temps.
0: Allez, ouais, bisous, quoi. Bisous, je t'embrasse. Bisous, allez, on retourne au boulot. Bisous. Allez, Cathy, on y retourne, c'était la pause. Bisous.
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0: Il est 8h30, on va retrouver l'équipe dans un instant. Coé sur Europe 2, 7h-11h, les meilleurs moments. Et le retour de Coé en direct à partir de lundi 7h sur Europe 2. Ce sera dans un instant, mais d'abord c'est l'actu près de chez vous. Cédric Lecor pour l'actu Europe 2. Salut Cédric.
2: Salut Quentin, bonjour à tous. Jusqu'à 37 degrés attendus cet après-midi dans le sud-est contre une vingtaine de degrés en Normandie où la grisaille va dominer. Deux salles, deux ambiances avant une baisse généralisée du mercure dès demain. Météo plus complète à la fin de ce flash. Bercy, sous pression, le ministre des Comptes Publics a de nouveau présenté ses excuses hier après les fuites massives de données sur le site des impôts. Et ce n'est plus une cyberattaque mais trois qui ont touché l'administration fiscale. La dernière en date a eu lieu hier. C'est cette fois un portail sur les successions qui a été pris pour cible. La principale fuite de données concerne près de 700 000 contribuables qui ont commencé à recevoir des messages d'alerte. Le gouvernement promet notamment un renforcement de la formation cyber des agents. Après sa validation il y a quelques jours par le Conseil constitutionnel, la loi sur l'aide à mourir a été publiée ce matin au journal officiel. Un texte historique qui va permettre à des patients atteints de maladies incurables et souffrant physiquement de manière insupportable de demander l'administration d'une injection létale. Une procédure très encadrée, évidemment. Le gouvernement doit maintenant publier des décrets d'application pour permettre sa mise en œuvre. En Savoie, 46 cas de légionellose ont été recensés entre début juin et mi-août. Une troisième personne est décédée. Nouveau bilan de l'Agence régionale de santé qui poursuit ses investigations pour identifier l'origine des contaminations, la plupart dans le secteur de Chambéry. En Belgique, les pompiers sont parvenus cette nuit à encercler le plus grand incendie de forêt que le pays ait connu depuis un siècle. Plus de 3000 hectares parcourus par les flammes depuis vendredi près de la frontière avec l'Allemagne. Quelques 500 pompiers sont mobilisés. C'est le procès retentissant du moment aux États-Unis. 29 États américains qui accusent Meta d'avoir exposé les enfants à des risques d'addiction, ainsi qu'à des contenus violents ou sexuels sur ses réseaux sociaux, Facebook et Instagram. Et c'est dans ce contexte qu'un autre géant du secteur, OpenAI, a commencé hier à déployer une nouvelle version de ChatGPT pour les ados de 13 à 17 ans, avec de nombreux contenus restreints. Cela fait suite à une plainte déposée il y a un an, accusant l'assistant IA d'avoir contribué au suicide d'un adolescent dépressif de 16 ans. Retour sans encombre hier soir dans l'ISS après plus de 6 heures dans le vide spatial. Sophie Adenau, 43 ans, est donc devenue la première astronaute française à effectuer une sortie dans l'espace. Une sortie extravéhiculaire pour changer une antenne de communication. Une autre sortie est d'ailleurs prévue dans quelques jours pour finaliser cette opération de maintenance. Et puis en football, un partout hier soir à Istanbul, entre Fenerbahçe et Lyon, en barrage de la Ligue des Champions. Les footballeurs lyonnais devront donc l'emporter dans une semaine à domicile au match retour pour participer la saison prochaine à la compète européenne. Avant ça, l'OL est attendu à Toulouse samedi pour la première journée de Ligue 1.
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2: De la grisaille ce mercredi dans le nord-ouest des Pays de la Loire jusqu'à l'Alsace en passant par la Normandie avec au programme des averses, des rafales de vent qui pourraient dépasser les 50 km/h. Plein soleil toujours sur le reste du pays où les températures vont encore flamber. 35 degrés à Montpellier, 37 à Lyon et Montélimar, 32 à Limoges, 29 à Metz, 28 à Paris, mais seulement 23 à Rennes. Ça va nettement se rafraîchir partout dès demain, y compris dans le sud-est. Bonne matinée avec Coé sur Europe 2.

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2: Parlons de choses qui font du bien au cœur. Le pèlerinage de Chardam Yatra que vous ne connaissez pas dans la province de Uttarakhand que vous ne connaissez pas non plus. En Inde, le temple hindou de Gangotri que vous ne connaissez pas non plus a revu ce dimanche 19 avril ses règles d'accès.
3: Oui.
2: Parce qu'ils se sont rendus compte qu'il y avait trop de touristes qui venaient parmi les fidèles. Et ils se sont dit non, c'est quelque chose de religieux, donc il faut arrêter de venir prendre des photos. Ça devient pénible. Alors, pour pouvoir rentrer, ces derniers devront boire le Panchgaivaya, qui est une boisson.
3: Voilà. Alors, ça va ?
2: Oui, ça va, à base d'urine de vache.
4: Oh,
2: et seuls les plus pieux et les plus motivés boiront ça. Ils disent que les touristes, en théorie, n'en boiront pas. Alors, comme on dit, il y en a qui ont essayé.
4: Ils ont eu des problèmes.
2: D'ailleurs, on a l'extrait de ceux qui ont bu le Panchgaivaya.
5: À la vôtre, hein ?
6: Puis bonne chance, surtout.
5: Ça a du retour.
2: Ah, ça, c'est le Panchgaivaya, ça tape un peu, c'est sévère, ça fait sauter le bouchon.
7: Il y a des trucs, des fois, qu'il faut mieux pas goûter. Pas ma maman, il y a des trucs, des fois, qu'il faut mieux pas goûter.

Bienvenue ce matin, 8h38 sur Europe 2 avec Teddy Swims. Bon début de journée, c'est Koé sur Europe 2 tout l'été, 7h-11h avec les meilleurs moments. Il y aura dans un instant Lil Nas X et Katy Perry aussi.

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1: Quel défaut vous changeriez chez vous? On fait très vite l'équipe parce qu'ensuite j'ai Pierre qui va être le premier à faire. Alors, Stouff.
2: Moi, je dirais le manque de confiance en soi et l'anxiété aussi.
1: Très bien, très bien. Je les aurais bien pris pour moi, mais tu viens de me les voler.
2: Ah bon, l'anxiété et le manque de confiance, ça aussi?
1: Ah ben moi, il suffit que la nuit, je me réveille.
2: Ouais, bah pareil.
1: Petit vélo.
2: Pareil.
1: Et c'est parti, Pietro.
3: Peut-être que je fuis les problèmes.
1: Non.
2: Sans déconner.
1: Non.
2: C'est pas vrai.
1: Corentin.
4: Moi, il faut que je prenne les choses plus à cœur. Je suis pas assez susceptible. Il faut que je travaille dessus.
1: C'est bien ça. C'est bien de s'en rendre compte. Ouais. Vito.
5: Moi, trop perfectionniste.
1: Ouais, bien sûr.
4: Le fameux. Trop beau, trop merveilleux.
1: Pierre, qui est en ligne avec toi, il habite où, Pierre?
6: Bonjour tout le monde.
1: Salut mon petit Pierre. Que ce serait quoi, toi, si tu devais gober? La Bonifacio. Très beau, Bonifacio. Voilà. Ah oui. Très bien. Avec, s'il n'y a pas le B52 là-bas l'été, là, qui fait la fête?
6: Oui,
1: là
6: c'est ça. Tu connais bien, Koé. Tu viens souvent.
1: Ah, j'aime bien. La Corse, c'est toujours incroyable l'été. Bon, même hors saison d'ailleurs. Même là où c'est le plus agréable.
6: Oui, c'est clair.
1: Bon, Pierre, je t'écoute. Le défaut, tu ferais quoi?
6: Eh ben, moi, j'ai tellement pas de mémoire que j'ai mis le planning de ma meuf en fond d'écran et j'arrive encore à oublier.
7: Ouais, je suis un peu comme ça aussi.
6: Donc ça c'est pas mal du tout.
1: T'as pas de mémoire, t'es du genre à... je suis comme toi. Hein. Moi si.
6: Bah, c'est parce que on a mis le cerveau et on réfléchit à autre chose.
1: Voilà,
6: et...
1: ça c'est ce qu'on se dit pour se rassurer, mais c'est souvent quand on en a pas. Hein. Mais ça. Honnêtement, moi je suis du genre, Nat, elle me démonte des fois parce que j'oublie, je devais un rendez-vous à 15h, je l'oublie, je suis machin, c'est une catastrophe. Je suis une catastrophe terrible.
4: C'est vrai qu'on t'entend souvent faire. Ah putain.
1: Et voilà, ça, bisous mon Pierre, je t'embrasse. Salut, embrasse tout le monde en Corse. Johan, ça va Johan?
8: Salut Koé.
1: Salut mon Johan, je t'écoute. Quel défaut tu voudrais enlever?
8: Alors moi c'est un peu comme Jean Bidou, c'est pas d'être limité mais c'est de grignoter beaucoup.
2: Le grignotage. La gourmandise.
1: Le grignotage, moi c'est le truc que j'ai dû enlever, c'est le plus dur à enlever le grignotage. C'est cette habitude que tu prends, t'ouvres un placard, clac, un morceau de truc, clac.
2: Je vois très bien.
1: Moi, tout mène à ma bouche. C'est un délire.
7: Et moi, par contre, c'est bizarrement, il y a qu'ici que je fais ça. Chez moi, je grignote pas chez moi. Il y a qu'ici.
1: D'accord.
7: Pourquoi?
1: Merci, mon Pietro. Je t'embrasse, mon Johan. Vite, on a le temps pour Jennifer ou pas? Ou Jennifer, c'est autre chose. Jennifer, tu t'enlèverais quoi comme défaut? Ah, on est Émilie, pardon. Émilie, t'enlèverais quoi, Émilie?
9: Oui, coucou l'équipe.
1: Coucou.
9: Alors, moi, j'ai pas de répartie. Et je trouve ce qu'il faut répondre une heure après.
1: Ah, ça, c'est énorme. C'est quand t'es rentré dans ta voiture, tu fais ah, mais voilà, j'aurais dû lui dire ça. Et tu sais, tu te refais la scène.
7: Pas
1: pire que vous. Boum. Sauf que ça arrive trop tard. Ouais, ça arrive à tout le monde. Bisous, Émilie. Bisous, je t'embrasse.
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0: Nazik ce matin, mercredi le 19 août. On démarre cette journée ensemble. Direction la Belgique dans un instant. On va retrouver Coé avec toute l'équipe Coé sur Europe de 7h à 11h pour les meilleurs moments. Jérémy Frérot nous rejoint aussi ce matin. Bon petit déj, à tout de suite.
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1: L'électricité bat un record de prix négatif en Belgique, qui serait un phénomène fréquent. Je vais donc tenter de la redire. Dimanche, le prix du mégawatt-heure a chuté de moins 480 euros en Belgique.
2: C'est énorme. Ouais.
1: Donc ça veut dire qu'il est en négatif.
2: Oui, tu veux,
1: mais ça ne profite
2: pas cher.
1: Ça ne profite pas aux consommateurs qui nous écoutent en Belgique.
2: En fait, le problème, je crois, en Europe, c'est que l'électricité est mutualisée. C'est pour ça que nous, à la base, en France, c'est pas avec nos centrales nucléaires et compagnie, on devrait pas payer cher du tout l'électricité. Sauf qu'on met ça au service de l'Europe, qui redistribue à tout le monde. Mmh. Et par exemple, la Hongrie ou la Bulgarie, qui eux mettaient du charbon, bah du coup, c'est eux qui nous pompent un peu le truc.
3: Et en gros, sur cette info là, ils se sont basés sur un week-end. Un week-end où la consommation était minime comparée à la production qui, elle, était élevée, ce qui fait que le chiffre est plus bas.
4: Ouais, mais si tu lises sur tout... En fait,
2: mais on n'a pas l'explication, en fait.
1: Bah, si, sur le marché de gros, ce qui n'a rien à voir avec notre physique. Hein. On parle de l'électricité en gros. Hein. C'est pas un marché au fin fond de Bruxelles avec que des gros. Hein. Sur le marché du gros, le prix se situait dimanche entre 14h et 14h15, donc à moins 480 euros. Donc, le prix de l'électricité n'a jamais été aussi faible. Et pourtant... Les gens, la facture n'a pas changé, c'est ça ?
3: Oui.
2: Oui, c'est ça. Ouais, c'est ça.
1: C'est marrant comme il me donne cette info et je lui en parle, il me regarde,
2: c'est-à-dire qu'ils ont consommé moins, mais comme le prix est mutualisé, ça ne change rien.
1: T'imagines si t'étais sur CNews. Alors donc, vous arrivez avec cette information que vous nous avez donnée sur l'Iran.
2: Réfléchis en même temps.
4: Il manquait un, si tu le dis.
1: Ouais, non, mais vraiment. Alors, bon, écoutez.
5: En bref, c'est le prix qui est au plus bas, quoi.
1: On a le bourgmestre belge, là, qui voulait.
3: Ah oui, il est avec nous. On voulait en savoir un peu plus. Bonjour, monsieur.
6: Ah, bonjour. Ça va,
3: mon copain?
6: Ah, mon copain. Copain comme cochon, t'as connu, hein?
3: Bah oui.
6: C'est toi le cochon. Toujours patrongé dans la merde dans ton pays, là. Vas-y, comme le coq, hein, sans les pieds dedans, mais ça chante encore, hein. Bah oui, chez nous, tout augmente. Oui. Chez nous, ceci, chez nous, cela. Faut toujours payer. Vas-y, chale un beau coup. Tu pisseras.
3: Mais n'importe quoi.
2: Faut qu'il se détende.
3: Bah oui, carrément. En plus, on vient justement essayer de savoir pourquoi le prix de l'électricité chez vous était négatif.
6: Eh bien, nous avons l'explication et je suis heureux de la donner. Ah, ouais. Ça, c'est grâce à nos cyclistes. Attends, on récupère. Tu ne me coupes pas, ouais, s'il te plaît. On récupère. Non, parce que t'as tendance à faire des rythmes là.
3: Dites-le franchement, hein.
6: Comment ?
3: Dites-lui un bon coup, hein, ce que vous pensez.
6: Okay, il m'emmerde, lui, avec son physique approximatif. Là. On récupère la force mécanique de nos coureurs, de le pédalage pour faire de l'électricité. Croyez-moi, rien qu'avec une course de Wout van Aert, là, le Liège-Bastogne-Liège, là, on peut éclairer tout le pays pendant une semaine.
2: Hein. Ah ouais, carrément.
6: Ah, bon.
2: C'est ça, en fait.
3: Nous aussi, on a des cyclistes.
6: Excuse-moi. Alors, si vous devez compter sur votre David Gaudu, là, ou Romain Bardet, vous n'avez pas de quoi charger un iPhone. Hein.
2: C'est méchant. C'est pas faux, mais oui, c'est méchant.
6: Si vous voulez faire de l'électricité, vous savez quoi? Bah, prenez vos petits jeunes là, qui font du ping-pong, là, les pongistes.
5: Les
6: Lebrun, là, avec leur petite tête de mateux à se branlouiller la nouille à 22h.
5: Ça va pas.
6: Faut la tête qu'ils ont, ils n'ont pas déchargé depuis 6 mois. Il y a des boutons.
5: Ça va pas.
6: Crois-moi que le jour où ils feront l'amour et qu'ils auront une petite copine et qu'ils arrêteront de tenir la raquette, ça se verra.
3: Ils sont forts. Ils sont forts.
6: En même temps, ils sont que deux. Vous n'irez pas loin en électricité.
3: Ah là, oui, pour le coup, oui. Ils seront vite fatigués à deux, c'est sûr.
6: Ah, je vous aurais bien dit de l'échanger avec votre Tommy Sman, mais bon.
2: Là, il se fout de nous, là.
6: Même à 60, vous ne chargez pas une vapote. Hein.
3: Merci.
6: On en reparle à Roland Garros.
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0: Bonne matinée sur Europe 2, il est 9h.
3: Oh, 9h02, ça va.
0: Dans Star, quelque chose à faire, Cédric, la rédac. Non, c'est bon. Alors on y va pour l'actu, juste après nos champions du jour sur Europe 2.
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0: Cédric Lecor,
5: oui,
0: pour l'actu. J'étais parti.
5: Mais oui, j'ai failli attendre. Des averses, du vent, de la grisaille ce mercredi du nord-ouest à l'Alsace. Mais le soleil va s'imposer partout ailleurs avec une grosse amplitude de température du nord au sud. Je reviens sur la météo dans deux minutes. Les services du fisc victimes d'un troisième piratage en à peine deux mois. C'est cette fois un portail des successions vacantes qui était pris pour cible hier par des cybercriminels. Fin juin, les données fiscales de plus de 670 000 contribuables avaient été consultées. Puis des données cadastral subtilisé, un piratage massif pour lequel le ministre des Comptes publics a présenté hier ses excuses, concédant des faiblesses dans les systèmes d'information. Plusieurs enquêtes ont été ouvertes. Après des années d'intenses débats, la loi sur l'aide à mourir a été promulguée par Emmanuel Macron et publiée ce matin au Journal officiel. Des décrets d'application doivent maintenant être publiés par le gouvernement pour que la loi puisse être appliquée. Un texte très précis qui va ainsi permettre à des patients en phase terminale ou avancée de s'injecter ou de se voir administrer un produit létal, une procédure très stricte qui devrait être validée par le corps médical. Dans l'actu également, après un mois de lutte, l'incendie dans le Var est officiellement éteint depuis hier. Le feu du Gros Bessillon, survenu le 21 juillet, puis maîtrisé trois semaines plus tard, a ravagé quelques 6300 hectares, détruit plusieurs dizaines de maisons, mobilisé aussi plus de 11 000 pompiers. Le gouvernement a promis des aides pour les communes concernées. Plus de 6 heures dans le vide spatial, Sophie Adnaud est donc entrée dans l'histoire hier en devenant la première astronaute française à effectuer une sortie extra-véhiculaire dans l'espace. Elle avait pour mission, avec l'Américain Anil Menon, de remplacer une antenne de communication, une intervention de maintenance délicate à près de 400 km au-dessus de la Terre qui devra être renouvelée dans quelques jours. En football, Lyon a arraché le nul un partout hier soir à Istanbul face au Fenerbahçe en barrage de la Ligue des Champions. Les Lyonnais devront aller chercher la victoire dans une semaine à domicile lors du match retour. Pour les amateurs de tennis, il y aura encore deux Français en lice au tournoi de Cincinnati. Diane Parry qui affrontera à 17h en huitième de finale la Polonaise Iga Świątek. Et puis dans la soirée, Arthur Fils sera opposé à l'Australien Alex de Minaur. Côté météo, je vous le disais, le ciel restera nuageux aujourd'hui des Pays de la Loire au Grand Est en passant par la Normandie et l'Île-de-France avec des averses, des rafales de vent qui pourraient dépasser les 50 km/h. Le beau temps va se poursuivre sur le reste du pays. Plein soleil des Pyrénées à la Bourgogne, autour de la Méditerranée aussi. Vous aurez jusqu'à 35 à Montpellier. Ça va chauffer dans la vallée du Rhône à 37 à Lyon et Montélimar, 32 à Limoges, 29 à Metz, 28 à Paris, mais seulement 23 à Rennes, où le mercure continue de dégringoler.
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5: Et vous aurez donc encore chaud cet après-midi sur les plages de la Méditerranée. 33 degrés attendus à Agde, 31 à Argelès-sur-Mer et Hainaut qui affiche 26 à 27 degrés. De bonnes conditions de baignade, mais attention au vent qui va se renforcer dans l'après-midi. Grand soleil aussi sur les plages de l'Atlantique, du Pays Basque à la Vendée. 23 degrés dans l'eau à Arcachon et Royan contre 21 à Ouistreham en Normandie, où le temps sera donc nuageux et pluvieux ce mercredi.

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1: Champion du monde de l'actu, alors 22 moines bouddhistes que nous allons saluer, qui ont été arrêtés à l'aéroport international Bandaranaik après leur retour de Thaïlande. Les autorités affirment avoir retrouvé 110 kilos de cannabis dans leur valise, dissimulée dans des faux compartiments. Alors, selon la presse locale, plusieurs suspects étaient de jeunes moines bouddhistes étudiants qui étaient attirés par un voyage payé et donc ils se sont mélangés aux plus vieux.
2: Mais c'est vrai, quand tu vois un moine, tu ne vas pas aller le fouiller dans...
1: Eh bah si, parce qu'à partir de maintenant, les douanes le sauront. Il y a les moines bouddhistes et les moines bouddhites. C'est pas les mêmes. Et je suis désolé, on les repère de loin.
3: Le chaussé au moine, il a changé de couleur.
1: Faut dire que maintenant, les mecs de chaussée au moine et le trafic de fromage, ça va être autre chose. Donald Pug, vous connaissez Donald Pug?
4: Non.
1: Il est originaire de l'Ohio. Il était placé sous mandat d'arrêt. Et alors, vous savez qu'aux États-Unis, il y a des photos qui circulent et il y a les chasseurs de primes. Ça n'existe pas, ça, en France.
4: Non.
1: C'est-à-dire qu'en fait, si tu ramènes le mec, tu prends 10 000, 20 000, 30 000 dollars. Voilà. Alors, il n'aimait pas du tout la photo qui circulait de lui.
4: D'accord.
1: Donc il a voulu corriger ça. Il a envoyé au comté un selfie avec costume, lunettes de soleil au volant de sa voiture. Il s'est dit, c'est plus valorisant.
2: Prenez celle-là.
1: C'est plus moi. Sauf que avec les nouveaux appareils, les gars ont pu grossir l'arrière-plan. Ils ont pu retrouver exactement où il était. Arrestation immédiate.
5: Remarque qu'il a fait d'autres photos comme ça.
1: Comme il n'aimait pas ses photos d'identité à la prison, il paraît qu'il n'est toujours pas rentré dans sa cellule. Il trouve que ça ne lui correspond pas et la lumière n'est pas bonne. Et enfin, l'ultime championne. Écoutez bien, elle est norvégienne. Estouf, tu me diras si tu serais capable de faire cette collection. D'accord. Elle a 27 ans. Elle collectionne les préservatifs usagés. Depuis 2010, elle les expose fièrement. Elle en a 2000 sur les murs de sa chambre, comme des trophées. Alors, au début, c'était une étrange obsession pour l'odeur du caoutchouc, qui s'est transformée en une collection complète. Alors, elle les retrouve auprès de chéri, d'amant, mais surtout d'inconnu, qui lui envoie, et elle paye même jusqu'à 77 $ les préservatifs. Je rappelle donc, usagés. Vous l'aurez compris, le fameux avec le petit nœud. Certaines viennent avec des photos des donneurs. Elle les accroche à côté, donc sur son mur, il y a la photo et le préservatif. Son propre père veut étoffer la collection en demandant à des amis de contribuer.
5: C'est sympa pour sa fille,
6: La famille, quoi.
1: Elle n'a qu'un objectif, elle veut atteindre les 10 000. Sa réponse quand les gens font elle dit, et alors, certaines personnes collectionnent les timbres, je collectionne les préservatifs usagés. Tout le monde a un passe-temps.
5: Les vides-greniers, c'est pour les cartes postales, les timbres et puis les préservatifs.
1: C'est vrai que le jour où elle se lasse de sa collection.
2: Revendre, c'est pas évident.
3: Le cadeau de Noël, t'imagines? Joyeux Noël, ma chérie.
6: Je suis pas attirée par le caoutchouc.
1: Ça, c'est je t'ai fait la semaine dernière.
6: Oh là là.
1: Tu l'avais pas celui-là, le goût banane?
2: Il faut bien mettre l'épingle au bon endroit, la punaise.
1: Tu le mets trop bas.
6: Oh, ouais. J'ai fait ça, ce jour-là, j'ai mangé des asperges.
1: Et je pense que tu rentres avec une lampe bleue dans sa chambre. T'as un papier peint de Schtroumpf. Ça ne ressemble plus à rien.
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Est-ce que les cheveux, pour vous, c'est ultra important pour la personne que vous aimez? Genre, vous aimez tirer les cheveux, tout ça, enfin, vous voyez, je vais pas rentrer dans les détails, on en parle dans un instant après Indochine.

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1: Le sondage, les Français tombent-ils amoureux grâce aux cheveux? On apprend dans un sondage que 70% des interrogés aiment tirer la chevelure de leur partenaire pendant l'acte.
2: Ah ouais.
1: Ça, c'est un truc.
3: C'est un truc de mec, ça, non?
1: Alors, il faut bien demander quand même avant.
4: Hein. Oui, oui. Mmh. C'est une perruque. Eh merde, c'est une perruque.
1: Non, mais même, parce que ça peut être un acte de jeu dans un couple. Mais faut être sûr que la personne en face, elle aime bien.
2: Bien sûr, bah oui.
1: Ça va être une
2: petite. Puis il faut être petit à petit. Tu vas, tu t'arraches pas d'un seul coup.
1: Il faut être sûr que la personne en est. C'est-à-dire, si Nat, elle avait envie de faire ça avec moi en plein état fougueux, elle peut chercher longtemps. Tu vois ce que je veux dire?
3: Ah non, puis quand t'as les cheveux pas épais, qui commencent à tomber avec le temps et tout, bah non, tu touches pas.
1: Oui. 68% des femmes rêveraient d'un homme brun. Seulement 28 l'ont trouvé.
2: Ah bon?
1: Ça veut dire qu'il y a plein de femmes qui nous écoutent, qui ont un idéal d'homme, bah c'est pas celui qu'elles ont dans leur lit.
2: Elles sont parties sur un blond, quoi.
5: Le fameux brun ténébreux.
3: Les cheveux font pas tout, en fait, du coup.
4: Ouais.
2: Bah si, justement.
3: Non, si à la base tu voulais un brun et que tu te retrouves avec un blond, tu t'es pas vraiment basé sur ça à toi, en fait.
1: En même temps, est-ce que tu te mets vraiment en couple avec quelqu'un que pour ses cheveux? Je sais pas.
3: C'est ça.
5: Que t'es daltonien.
1: 24% des hommes sont amoureux d'une blonde, mais 54% rêveraient d'une brune.
3: Ah, je pensais que c'était l'inverse.
2: Bah, normalement, c'est les blondes qui ont plus la cote.
3: Bah, ouais.
2: Incroyable. Historiquement. Enfin,
4: ça, c'est peut-être inversé.
1: 79% des femmes se touchent les cheveux lorsqu'elles se trouvent face à une personne séduisante.
2: Oui, pareil, c'est un réflexe.
1: Une femme qui joue avec ses cheveux,
2: c'est de la séduction.
1: C'est de la séduction.
5: Oui.
4: Moi, je mettrais du spray, moi, devant le.
1: Ouais, tu touches les cheveux. Encore une fois, je peux pas le faire. Soit 38% le font juste parce que leur tête les gratte. Alors, ça, voilà.
2: Oui, après, ça dépend entre les bouclettes. Et l'autre qui se gratte les poux. Oui, évidemment.
1: 37% des femmes seraient prêtes à changer de couleur de cheveux par amour.
4: Ah ouais, là, c'est...
1: Et malheureusement, et je dis bien malheureusement pour moi, ainsi que Jason Statham, 24% des femmes ne sortiraient jamais avec un chauve.
2: Aïe.
1: Sauf si c'est Jason Statham.
3: Ah, voilà, justement.
2: Merde.
1: Et pas pour moi, ce sondage.
3: Non.
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2: Massinger, qui regarde à la télévision?
3: Non.
2: Je regarde pas du tout. Je vais vous dire un truc, je... Alors pas du tout. Mais alors vraiment, ouais, même les...
4: le principe plutôt bien, plutôt c'est esthétique, c'est joli.
2: Oui, oui,
4: mais c'est pas pour autant que je regarde.
5: Les masques à découvrir, les masques, les personnalités à découvrir dedans qui sont un peu.
2: Je vais être honnête avec vous. Est-ce que t'as pas compris depuis de maintenant quelques saisons qu'à l'intérieur, ça ne c'est pas des vedettes?
6: Non.
7: Enfin, c'est pas foufou, quoi.
6: Ils prennent ceux qui sont dispo, quoi.
8: Ouais, et moi, t'as une vedette américaine, une fois.
9: Ça traîne trop en longueur. C'est-à-dire qu'ils gardent le perso pendant des semaines. Moi, je pense qu'il faudrait que tu, au début de la soirée.
2: Trois soirées, quoi.
9: Voilà, ils chantent et à la fin de la soirée, tu découvres le gars.
7: Ils sont payés, les gens qui sont dans les.
5: Bien sûr, évidemment.
2: Tout, ouais. Mais ça coûte cher, hein. Les costumes coûtent cher, la fabrication coûte cher.
7: Ah, ça, je comprends, oui.
2: C'est une émission, c'est pour ça que maintenant, il faut les faire sur la longueur, il faut les faire sur plusieurs semaines parce que ça coûte très, très cher. On va voir un petit peu dans le jury, il y a qui? Il y a Chantal Latsou, Laurent Ruquier. Tiens, on aura Laurent Ruquier, Chantal Latsou avec nous. Michael Youn et Kev Adams. On va demander à Camille Combal ce qu'il y a à l'intérieur. C'est parti, on y va.
10: Comment ça, Hop 2?
2: Ça va?
10: Ça va les potos? Voilà, bienvenue dans ma singer, là, les potos, la 8e saison.
2: Ouais.
10: Que je vais faire par la déguisement, la guili-guili, le petit ourson. Ah, il est beau, le petit ourson. Comment qu'elle va, celle-ci, là, ma chanchon, Chantal Latsou?
11: Non, ça va, Camille?
10: Comment?
11: Ça va bien, Nathan?
10: Merci,
11: Camille.
10: Belle, ma chanchon. Ma chanchon. Comment il va le BG à lunettes à côté, là, mon Lolo, Laurent Ruquier, là,
12: là,
10: ma grosse tête, là?
12: Bonjour, Camille.
10: Allez, les potons, on y va. On va essayer de deviner les indices que vont vous donner mon Vito, là, mon Vivi, mon Toto, mon Vito.
12: Allez,
10: là, comment il est beau, mon Vito. Oh là là, mon Vivi. Allez, on est parti, mon Vito. Écoutez ça, là. Il va vous donner des indices. Et c'est à vous de les retrouver, Chantal et mon petit Lolo. Hein, avec vos veste de beau gosse. Allez, c'est parti, mon Vito. Vas-y.
9: Alors, je suis une big star, humoriste, devenu comédien. J'ai cartonné pendant de longues années en France, voire à l'international. Aujourd'hui, on me voit moins,
11: difficile.
9: Voire plus du tout. Je m'adapte à chaque situation. Je suis remarquable.
10: Alors les potos, pensez à qui là? Vous avez entendu les indices, même chez vous, hein? Ceux qui vous avez écouté chez vous, là, n'hésitez pas. Si vous avez des petites idées, on les a envoyées. Ma petite chanchon, elle pense à qui, ma petite chanchon?
11: Je pense à
10: Boudère.
11: Sinon, je pense à The Rock. J'aime bien The Rock. Il est sexy, The Rock. Il est chaud. J'aime bien les choses. Il marie chaud.
10: Boudère, on a noté. Boudère, vous avez noté. On a pensé à Boudère. The Rock aussi. The Rock. Elle aime bien les chauves aussi, on a noté. Hein, chez vous aussi, vous l'avez noté, elle aime bien les chauves. Et toi, mon Laurent Ruquier, ma grosse tête, il pense à qui celui-ci, mon Laurent?
13: Eh bien, vu les indices, le humoriste, devenu comédien, cartonné à l'international, je pense à Jim Carrey.
10: Ce serait complètement ouf, imaginez. Jim Carrey sur ce plateau, Massinger.
11: Oui.
10: Jim Carrey ou The Rock ici, ce serait complètement ouf, imaginez là. Ouais. Vous qui nous regardez sur TF1, Jim Carrey.
11: Peut-être Boudère.
7: Ça fait chier avec
10: Boudère. Allez, on va découvrir la révélation qui est sous le petit ourson guili-guili. Le petit ourson. Mais non, c'est Smaïn, les potos. C'est Smaïn. Oh, Smaïn, parrain du festival Lusigomatique dans la ville de Lusy, dans la Nièvre. Et non, c'était pas The Rock, les potos. C'était pas Jim Carrey non plus. Ouh là, la suspense, hein, chez vous à la télé, vous allez dire wow, mais imaginez, Jim Carrey, non, c'est Smaïn complètement fou. Comment ça, mon Smaïn?
13: Ça va,
10: je sais pas comment le faire, Smaïn. Ma Chantal, est-ce qu'elle est contente, ma Chantal, de voir Smaïn?
11: Je ne connais pas, moi, je voulais Boudère.
10: Eh non, c'est pas Boudère, ma Chantal, c'est Smaïn. Laurent, qu'est-ce qu'il en pense, mon Lolo? C'est Smaïn, tu le fais, hein?
13: Je me rends compte que j'avais oublié ce flying, dis donc.
10: On va se rentraîner, poto, parce que là, on n'était pas du tout dedans, là. Et oui.
11: Il y aura Boudère?
10: Non, il n'y aura pas Boudère. Et comment ça nous pète les couilles, hein?
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0: Annie. C'est mercredi le 19 août, vous êtes peut-être déjà de retour au boulot, il y a peut-être des petits nouveaux qui viennent d'arriver sur votre lieu de travail. Attention, parce que les nouveaux, on ne sait pas trop comment les prendre, est-ce que ce ne serait pas des connards? On va en parler. Ouais, je parle pas pour toi, c'est
1: Attends,
0: vrai.
1: Merci.
0: De toute façon, t'es pas un petit nouveau. On va en parler dans un instant, ce sera le top de Stouf Coé sur Europe 2.
2: Tu te sentais usé ou...
1: Pas du tout.
0: L'actu en deux, Cédric Lecor. Salut Cédric.
3: Salut, jusqu'à 37 degrés attendus cet après-midi dans le sud-est contre une vingtaine de degrés en Normandie où la grisaille va dominer deux salles, deux ambiances avant une baisse généralisée du mercure. Dès demain, météo plus complète à la fin de ce flash. 16 personnes légèrement blessées hier soir lors d'un spectacle son et lumière à Erquy dans les Côtes d'Armor. Un gradin s'est affaissé au moment où des spectateurs étaient en train de s'installer. Une enquête a été ouverte afin de déterminer les causes de l'accident. Bercy, sous pression, le ministre des Comptes publics a de nouveau présenté ses excuses hier après les fuites massives.

0: manière insupportable de demander l'administration d'une injection létale. Une procédure très encadrée, évidemment. Le gouvernement doit maintenant publier des décrets d'application pour permettre sa mise en œuvre. En Savoie, 46 cas de légionellose ont été recensés entre début juin et mi-août. Une troisième personne est décédée. Nouveau bilan de l'Agence régionale de santé qui poursuit ses investigations pour identifier l'origine des contaminations, la plupart dans le secteur de Chambéry. En Belgique, les pompiers sont parvenus cette nuit à encercler le plus grand incendie de forêt que le pays ait connu depuis un siècle. Plus de 3000 hectares parcourus par les flammes depuis vendredi près de la frontière avec l'Allemagne. Quelques 500 pompiers sont mobilisés. Retour sans encombre hier soir dans l'ISS, après plus de 6 heures dans le vide spatial. Sophie Adnaud, 43 ans, est donc devenue la première astronaute française à effectuer une sortie dans l'espace. Et puis en football, un partout. Hier soir à Istanbul, entre Fenerbahçe et Lyon, en barrage de la Ligue des Champions, les footballeurs lyonnais devront donc l'emporter dans une semaine à domicile au match retour pour participer à la compétition européenne.
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0: De la grisaille ce mercredi dans le nord-ouest des Pays de la Loire jusqu'à l'Alsace en passant par la Normandie avec au programme des averses, des rafales de vent qui pourraient dépasser les 50 km/h. Plein soleil toujours sur le reste du pays où les températures vont encore flamber. 35 degrés à Montpellier, 37 à Lyon et Montélimar, 32 à Limoges, 29 à Metz, 28 à Paris, mais seulement 23 à Rennes. Ça va nettement se rafraîchir partout dès demain, y compris dans le sud-est. 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
2: Voici le top de Stouff aujourd'hui. C'est quoi?
3: Le top 5 des signes pour reconnaître un connard au travail.
2: Alors, évidemment.
3: Il y en a.
2: Est-ce que ce classement a été fait en fonction, j'ai envie de poser cette question, en fonction d'une. Peut-être de choses personnelles?
3: Non, pas du tout. C'est selon les Français ce qu'on considère.
2: Ah, très bien, très bien. Je t'écoute. Qu'est-ce qu'il y a, Pietro?
3: Pourquoi tu m'étonnes mon ordinateur?
4: Je vais être le connard au bureau.
2: Mais arrête.
3: Ça, c'est vrai.
2: Mais enfin, arrête, laisse-la travailler. Vas-y, Mastou.
3: Celui qui s'approprie le travail des autres. En fait, il veut briller auprès de son patron ou en réunion auprès de ses collègues. Et il va prendre... Vous êtes vraiment des connards, vous aussi.
2: Qu'est-ce qu'ils ont fait?
3: Ils sont en train d'effacer toute ma rubrique.
2: Voilà, bah tu l'as ton numéro 1 des connards.
3: C'est un travail qui, tu vois, c'est un travail qui vient pas de lui. Il va utiliser ton travail à toi et puis il va vouloir se rendre intéressant.
2: Mais il y en a beaucoup, ça.
4: Bah oui.
3: Oui, il y en a qui prennent le travail des autres.
2: Tu leur donnes un truc, tu leur donnes une idée et les mecs ils disent ah, et puis après ils croisent le patron, ils font j'ai une idée.
3: Ouais.
2: Tu vois, ça il y en a beaucoup. Oui.
3: On a le mec que tu croises depuis 4 ans au travail et qui te dit jamais bonjour. Et qui, ou qui te répond pas quand toi tu lui dis bonjour.
5: C'est horrible ça.
2: Moi je peux pas, je dis bonjour à tout le monde.
3: Mais il y en a, tu sais
2: aussi,
3: pas pourquoi.
2: On est comme ça dans cette équipe, on dit bonjour à tout le monde. Alors moi mon problème
3: c'est la politesse,
2: c'est...
3: déjà, sois poli.
2: Je vais être très transparent avec vous, je retiens pas tous les prénoms.
5: Mais oui, bien sûr.
2: Je fais attention à dire bonjour à tout le monde. Après, on n'est pas censé retenir les prénoms ni les dates de naissance. Je n'ouvrais pas un compte Facebook copain d'avant avec tout le monde, mais au moins dire bonjour,
5: c'est
2: important.
6: Comment il s'appelle lui?
2: Thibaut.
5: Fabrice.
2: C'est Théo, c'est T-H-E-A-U.
3: Oui,
2: T-H-E-A-U.
3: C'est ça.
4: En plus. Wow.
2: Et non, hein? Et voilà, et voilà.
3: Pour une fois que tu retiens.
2: Oui, parce que ça s'écrit Théo de façon pas normale.
3: D'accord.
2: Donc j'ai retenu, il est dans mon téléphone, j'ai envoyé un petit message hier.
3: Autre connard à repérer au travail, c'est celui qui...
2: Mais Pietre à chaque fois.
3: Non, c'est celui qui va te flatter en public et en privé, couteau dans le dos, il va te critiquer sans cesse auprès des autres en fait. Celui-là, c'est il est moche, terrible.
5: Et qui te fait des grands sourires devant.
3: Et qui te fait, oui, voilà. En fait, il adapte son comportement. Mais
2: le fauderche.
4: Moi, je t'adore.
2: Le bon fauderche. Toi, t'es vraiment.
6: Bah, allez-y. En fait, l'air de rien, vous apercevrez à la fin que je suis dans aucune de ces rubriques-là.
2: Non, il n'est pas comme ça.
3: Non, il n'est pas comme ça. Autre personne au travail qui a un comportement de connard, c'est la personne qui a toujours quelque chose à redire. Exemple, tu vas ouvrir la fenêtre, tu dis à tout le monde, je vous préviens, je vais aérer un peu la pièce. Et t'as cette personne qui fait oh, ben non, il fait un peu frisquette, là, faut refermer quand même.
5: Ah oui, ça m'est arrivé il n'y a pas longtemps.
3: Tu dis je reviens, je vais prendre ma pause clope. Et la personne, elle va soupirer très fort.
2: Tu ferais bien d'arrêter de fumer, parce que c'est pas vraiment pour toi de fumer. Parce que tu reviens, tu sens le cendrier. Ah bah voilà, il y a une odeur.
5: On avait une Josiane un peu comme ça dans le bureau.
4: Je t'ai pas à lui dire, fumer une clope, ça te fera du bien peut-être.
2: Et numéro 1.
3: Et le numéro 1, c'est celui qui commence systématiquement tous ses emails par sauf erreur de ma part.
2: Ah là.
3: Tous ces emails commencent derrière, par sauf erreur de ma part.
5: C'est que ça va être une putasserie derrière.
3: Voilà. Celui-là, vous pouvez le cataloguer, le tamponner.
5: C'est vrai que c'est sauf erreur de ma part, bon anniversaire.

0: anniversaire, tu le reçois jamais. Non.
1: Merci, ma petite Sophie. Et c'est vrai que dans tout ce que tu as dit, il n'y a rien
2: et
1: de
2: on
1: qui
2: est pas. Non,
1: c'est vrai. C'est vrai.
2: Ni de toi, ni de Corentin, c'est vrai. De personne là.
1: C'est vrai, c'est vrai.
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9h39, bienvenue sur Europe 2 Pop Radio. On est mercredi le 19 août. Vous êtes déjà rentré de vacances, vous avez regardé votre compte bancaire et bah oui, c'est logique, hein, quand on se fait trop plaisir en vacances, trop de glace, trop de resto, reste plus grand chose. 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Je suis sûr que ça vous aidera. Voilà, Angèle et Justice.

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1: Le test du couple du jour dans le son des réseaux. Alors, la demoiselle a décidé de poser des questions à son chéri. C'est une sorte d'interro-surprise. Évidemment, il n'avait pas révisé. Il est tombé dans le panneau. Et vous le savez, quand t'as pas révisé, toujours dire la question qui va faire plaisir à ta chérie.
2: La réponse.
1: La réponse. Créer un conflit à 21h50 ne sert à rien. Attention, alors c'est pas ce qu'il a fait. Vous vous en doutez bien, écoutez.
3: Si ton ex t'appelle, est-ce que tu décroches?
4: C'est urgent, ouais, j'essaie quand même de savoir. Imagine, il lui arrive quelque chose.
3: Donc ton ex t'appelle, tu décroches.
4: Je suis pas censé décrocher, c'est ça?
3: Non, t'es pas censé décrocher.
4: Décrocher donc.
1: Eh oui, il n'est pas censé décrocher. Mais alors, vous vous dites, mais quelle était la bonne réponse?
3: La bonne réponse aurait été de dire que tu n'as même pas d'ex. Je suis la seule qui a compté.
1: Je ne l'avais pas vu venir, cette réponse.
5: Ah, non plus.
1: Bon, attention, prochaine question. Attendez, je me mets à sa place. La fausse détendre. Allez, vous nous écoutez, vous êtes en voiture. Mm-hmm. Détendez-vous la nuque. Vous êtes en voiture, on se détend. Voici la prochaine question. Elle arrive, et attention, et je crois toujours, malheureusement, la mauvaise réponse.
3: Ah, si on se séparait, est-ce que tu sortirais avec quelqu'un de ton passé?
4: Non, jamais de la vie.
5: Ok, super.
1: Bien.
3: On aurait dû dire qu'on ne se séparera jamais.
1: Voilà.
3: C'est vrai que t'as imaginé qu'on se séparait, tu veux qu'on se
1: sépare? Oh là là.
4: Non, pas du tout.
5: Pourtant, c'était bien tenté.
1: Parce qu'il avait retenu la leçon d'avant, mais il n'y a plus personne dans mon passé. Et non. Oh là là, la question piège. Bon, allez, attention, là, ça y est, là, il s'est fait avoir deux fois. On va terminer avec une dernière question, les gars, c'est la troisième. Hein, jamais 203, comme on dit, on y va.
3: Si une fille te dit que tu sens bon, réponds quoi?
4: Merci.
3: Comment ça se fait que la fille était aussi proche de toi pour pouvoir te sentir et te complimenter sur ton parfum?
4: Des parfums qui sentent vraiment très bons et tu peux sentir de loin tellement c'est un quali de fou.
3: C'est-à-dire que la meuf t'a assez approché pour pouvoir sentir ton parfum?
5: Explication.
3: Tu peux partir.
1: C'est bon. Dégage. Vous savez quoi?
6: Le pauvre.
1: Il avait fait trois mauvaises réponses.
2: Ouais.
1: C'est dommage parce que encore une mauvaise réponse.
2: Ouais.
1: Et il faisait quoi? Il faisait le le 4 à la suite.
2: Ah oui.
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1: L'affaire est terrible. Alexis Burlot, patron du séchoir de Bugey, dans l'Ain, reçoit un mail fâcheux. Il devait, dans sa glacière, participer au championnat de France. Il part à Paris avec ses saucissons. Pourquoi ? Parce qu'on lui annonce la disparition d'un colis qui contenait les 46 saucissons.
2: Oh, voilà.
1: Dont 4 haine. Étaient sélectionnés pour la finale du championnat de France de saucissons.
2: Il a un pu.
1: Le mieux, c'est d'en parler avec l'intéressé lui-même. Allô ?
3: Oui, allô ?
1: Bonjour, vous appelez pas Alexis.
3: Je suis sa femme, il m'a laissé le bébé là.
1: Bonjour Mme Burlot, comment ça va ?
3: Ça va, merci.
1: Ça va bien ? Alors, qu'est-ce qui s'est passé ? Qu'est-ce qui s'est passé ? Il est où ce colis avec les 46 saucissons ? Il est où ?
3: Eh bien justement, on vient de le recevoir à nouveau.
1: Ah ! Bonne nouvelle.
3: On le remet en lice, on va faire un petit jeu concours là sur notre page Facebook.
4: Bah, du coup...
1: Et alors votre chérie, donc c'est ça qui est drôle, c'est que vous apprenez à 6h45 du matin que les 46 saucissons, le colis n'est pas là.
2: A disparu.
1: Donc qu'est-ce qui fait votre chérie alors?
3: On se réveille tous un peu en panique. On regarde les trains pour aller à Paris. On se pose des questions. Est-ce qu'on fait l'aller-retour? Donc je lui dis bah oui, faut pas. On est qualifié pour la finale, donc
1: ah oui.
3: Faut...
1: Ah oui.
3: Et quoi? Et donc voilà, je regarde les trains pendant que lui, je réserve les trains pendant que lui, il va repréparer nouveau la commande.
1: Parce il recollectionne ses saucissons, il reprend ses saucissons, il tâtonne, il prend le meilleur.
2: Bah oui,
1: évidemment.
3: C'est ça, et puis voilà, donc il fait un peu ça dans l'urgence, et puis après il part du coup à Paris avec un de nos super potes Stéphane. Ils avaient prévu déjà de passer la journée ensemble pour un repas de remerciement dans les côtes rôties.
1: On sait vivre chez vous hein, quand même. Hein. en buvant que de l'eau bien sûr, oui, parce que l'abus d'alcool est dangereux pour la santé, hein, on est d'accord.
3: Voilà, ouais, c'est toujours pour accompagner le saucisson.
1: Bien sûr, bien sûr, bien sûr. Et il a gagné, il est devenu donc son saucisson, votre saucisson est devenu champion de France.
3: C'est bien ça, ouais.
5: Je crois que c'est le truffe pistache.
4: Truffe pistache.
5: Voilà.
1: Truffe pistache.
4: Bravo. Vois, là,
1: bravo. Pour la truffe, pour la pistache, pour la France.
4: Oh,
1: alors, ce petit truffe pistache, faites-moi arriver, il est comment?
4: Il est beau.
3: Alors là, je vous laisse parler à Alexis directement.
1: Ah, il est là. Alexis, il a envoyé là. Il a chauffeuse de salle, il arrive derrière.
2: Moi, j'ai entendu, il disait.
1: Non. Il arrive comme David Guetta. Tu sais, il y a la première partie, d'après, il arrive quand c'est chaud. Comment ça va, Alexis?
6: La radio, c'est pas trop mon truc.
1: Tu sais, moi non plus. Tu sais, c'est la différence. Tu sais la différence, c'est que la radio c'est pas ton truc, alors que le saucisson, crois-moi, ça peut être mon truc. C'est la différence, c'est que tu m'en donnes un. Alors, qu'est-ce qu'il a de particulier ce saucisson qu'a gagné?
6: Eh ben, il est bien, bien dur, bien fait. Il contient 1% de truffe, la truffe du Bugey.
1: Mais Anosporum, c'est de la quoi? Truffe d'été, c'est quoi?
6: C'est ça, ouais. Donc, on ne peut pas dire qu'il est truffé, parce que pour dire qu'il est truffé, c'est 3% de truffe. Nous, il n'y a que 1%, donc c'est pour ça qu'on l'appelle à la truffe. Mmh. Et pistaché, parce qu'il contient aussi 5% de pistache.
1: Qu'est-ce que tu fais d'autre comme saucisson? Alors, celui-là, il a gagné, ça c'est fait. Qu'est-ce que tu fais d'autre?
6: On fait le nature, le bugiste, là, un saucisson du coin, avec du Bugey, notamment le vin de notre producteur de vin Tissot, juste à côté. Il est haché gros, il est magnifique. Il avait terminé premier d'équipe. Et puis à la finale, pour le nature, il a terminé cinquième, malheureusement.
1: Ah,
6: et lui,
1: c'est
6: excellent
1: pas mal,
6: aussi.
1: C'est pas tout gagné non plus. Hein,
5: Mais du coup, vous recevez le. Je sais pas comment ça marche, le saucisson, vous recevez toute la chair et le gras et compagnie, et vous faites tout sur place, et après vous les faites sécher. Vous êtes juste un fumoir.
6: On reçoit les cochons entiers, on a un éleveur qui nous fait des cochons. Du cochon plein air, fermier. Et après, on désosse les jambons, on sépare le gras du maigre, et puis on fait des mêlées de viande, on appelle ça.
1: Oh là là.
5: Souviens, on avait fait ça une fois, on avait fait du chorizo, nous.
1: Ah, mais t'as raison.
5: On avait fait, et du coup, chez l'hôpital, et ils nous les avaient renvoyés chez nous.
1: T'as raison qu'on avait fait du saucisson.
5: 3 ou 6 mois après, ils nous avaient renvoyé les saucissons qu'on avait fait nous-mêmes.
1: Je dis donc.
5: Avec du boyau de porc, c'est un peu spécial.
1: Alexis.
6: Oui.
1: On est un peu collègues. C'est vrai, ça, j'avais oublié que j'avais fait du chorizo. On est un peu collègues, on pourrait s'échanger nos recettes.
5: On est de la maison, quoi.
6: Ouais. Faut s'offrir la Michel du saucifleur, hein, c'est
1: ce qu'on... Ah, écoute, tu sais quoi, on va aller se faire un rendez-vous à Cotrotti, là, avec tes amis.
5: Voilà, on va venir. Hein.
1: Puis on va discuter. Alors, moi, j'adore. Moi, je suis un bon vivant, vous le savez.
5: Mais tu sais, un peu de vin, un verre de vin, du saucisson, comme ça, un bout de pain, un bout de vin, là.
1: Et comment on sait qu'un saucisson, comment on sait s'il ne faut pas qu'il soit trop mou, trop dur, c'est quoi le truc?
6: Non, en fait, ça dépend des goûts. Il y en a qui l'adorent super mou, assez tendre, un peu moins sèche. Souvent, c'est des viandards, ceux qui aiment bien la viande rouge ou ça, ils aiment bien aussi le saucisson un peu mou. Puis il y en a qui vont l'adorer ultra sec, il sera plus salé en fait, parce que vu qu'il aura réduit en poids, il contiendra plus de sel.
1: Est-ce que toi, tu es du genre, tu fais partie de la team tranche très très très très fine, tranche médium ou grosse tranche de saucisson?
6: Alors, tranche très fine pour moi.
1: Oui.
0: Mais non.
1: Le
0: rondin de bois.
1: Moi, je me fais engueuler par ma chérie parce qu'elle les aime quand je les fais très fins, alors que moi, je les aime peu épais.
5: Surtout quand il est mou, justement.
1: Parce que tu vois, par exemple, t'en prends un aux noisettes. Quand tu le coupes trop fin, les morceaux de noisettes, ils se barrent tous.
7: C'est vrai.
1: Non, mais voilà, les pistaches,
6: c'est bien épais, ouais.
1: Bon, alors, Alexis.
0: On va passer commande,
1: Alexis.
4: Déjà, où est-ce qu'on peut le retrouver?
1: Alors, d'abord, il se vend où ton saucisson?
6: Pardon?
1: Il se vend où ton saucisson qui a gagné?
6: Vous pouvez le trouver là chez nous à la boutique à Amberieu-en-Bugey dans l'Ain.
1: Ouais.
6: Sinon, on a aussi des casiers. C'est une productrice qui a fait des casiers avec tout plein de produits locaux, dont nos saucissons. À Sainte-Julie, ça s'appelle Les Ingrédients.
1: Très bien, ça.
6: Une copine, donc voilà, circuit court, c'est top.
1: Alexis, tu peux...
6: Tête de l'art sur Internet.
1: Et pardon, sur Internet, c'est...
6: Internet, c'est le site Tête de l'art, ça s'appelle...
4: Tête de l'art.
6: Spécialisé pour l'expédition de charcuterie un peu haut de gamme et de qualité, quoi.
1: Tête de l'art.
4: Ah oui, chrono fraîche.
5: Qu'est-ce que tu penses des trucs que tu vois sur les marchés? Des fois, ils te font les trois saucissons pour 10 balles, soi-disant. Est-ce qu'il n'y a pas un peu d'arnaque là-dedans, dans ces trucs-là?
6: Alors, moi, honnêtement, j'arrive plus à y manger, ça. Je trouve que c'est acide.
1: D'accord.
6: Industriel. Nous on est vraiment sans nitrite aussi, sans conservateur. Et c'est vrai que tous ces saucissons.
1: Alors que le cochonou, il est comment le cochonou?
5: Tu vas pas lui. Laisse tomber, te casse pas.
1: Bon, mon petit Alexis, tu peux noter s'il te plaît, Alexis?
6: On note.
1: Deux rues des Cévennes. 75-015 Paris. Tu mets le tout à Sébastien Coé. T'inquiète, je préviens en bas, les gars. Voilà.
5: Et puis tu remets une mention dessus, réservé à Coé.
6: Ouais, mais faut pas perdre le collier par contre, quoi.
1: T'inquiète, alors bien, il y a des trucs qui se perdent pas dans la vie. Hein.
0: Mets un tag dedans.
1: Tu sais quoi, je t'embrasse, bravo en tout cas, Alexis. T'embrasse madame, t'embrasse tout le monde, bravo.
5: Félicitations.
1: Bravo. Ouais,
6: merci à tous nos clients qui sont fidèles depuis le début. D'avoir appelé, ouais.
1: Tu fais
6: notre équipe, bien sûr. Parce qu'on n'est pas tout seul, on est une quinzaine et tout le monde met la main à la pâte, ouais.
1: Et au cochon.
5: Et voilà,
1: et pardon.
5: Ils sont un peu concernés.
1: On peut les saluer également.
0: Bah oui.
1: Qui sont volontaires.
5: Ils partent à chaque fois.
1: On est d'accord, Alexis, hein, ce ne sont que des cochons volontaires.
6: C'est ça, ouais.
1: Bien sûr.
0: Ici, il y a un vent.
1: Bisous.
4: Bisous, Alexis.
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0: Bienvenue sur Europe 2, 10h. Bonne matinée. Vous êtes dans la voiture, vous venez de vous réveiller à la table du petit-déj. Ça, c'est les vacances qui continuent. Je vous sens en vacances. Dans un instant, Alex Warren et Coé sur Europe 2. D'abord, l'actu.
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0: Cédric Lecor pour l'actu Europe 2. Salut Cédric.
2: Salut Quentin, bonjour à tous. Des averses, du vent et de la grisaille ce mercredi du nord-ouest à l'Alsace, mais le soleil va s'imposer partout ailleurs avec une grosse amplitude de température entre le nord et le sud. Je reviens sur la météo dans deux minutes. 16 personnes légèrement blessées hier soir lors d'un spectacle son et lumière à Erquy dans les Côtes d'Armor. Un gradin s'est affaissé au moment où des spectateurs étaient en train de s'installer. Une enquête a été ouverte afin de déterminer les causes de l'accident. Les services du FIS victime d'un troisième piratage en à peine deux mois. C'est cette fois un portail des successions vacantes qui était pris pour cible hier par des cybercriminels. Fin juin, les données fiscales de plus de 670 000 contribuables avaient été consultées, puis des données cadastrales subtilisées. Un piratage massif pour lequel le ministre des Comptes publics a présenté hier ses excuses, concédant des faiblesses dans les systèmes d'information. Plusieurs enquêtes ont été ouvertes. Après des années d'intenses débats, la loi sur l'aide à mourir a été promulguée par Emmanuel Macron et publiée ce matin au journal officiel. Un texte très précis qui va ainsi permettre à des patients en phase terminale ou avancée de s'injecter ou de se voir administrer un produit létal, une procédure très stricte qui devrait être validée par le corps médical. Dans l'actu également, après un mois de lutte, l'incendie dans le Var est officiellement éteint depuis hier. Le feu du gros Bessillon, survenu le 21 juillet, puis maîtrisé trois semaines plus tard, a ravagé quelques 6300 hectares, détruit plusieurs dizaines de maisons et mobilisé plus de 11 000 pompiers. Le gouvernement a promis des aides pour les communes concernés. En football, Lyon a arraché le nul un partout hier soir à Istanbul face au Fenerbahçe en barrage de la Ligue des Champions. Les Lyonnais devront aller chercher la victoire dans une semaine à domicile lors du match retour. Pour les amateurs de tennis, il y a encore deux Français en lice au tournoi de Cincinnati. Diane Parry qui affrontera à 17h en huitième de finale la Polonaise Iga Swiatek. Et puis dans la soirée, Arthur Fils sera opposé à l'Australien Alex de Minaur. Et puis c'est mercredi aujourd'hui. Parmi les nouveautés, Ciné Mutiny, un film d'action avec Jason Statham dans le rôle d'un chef de sécurité, ancien agent des forces spéciales, accusé à tort du meurtre de son patron. Il va se retrouver sur un porte-container. Et puis côté météo, je vous le disais, le ciel restera nuageux aujourd'hui des Pays de la Loire au Grand Est, en passant par la Normandie et l'Île-de-France, avec des averses et des rafales de vent qui pourraient dépasser les 50 km/h. Le beau temps va se poursuivre sur le reste du pays, plein soleil des Pyrénées à la Bourgogne et autour de la Méditerranée. Vous aurez jusqu'à 35 degrés à Montpellier, 37 à Lyon et Montélimar, 32 à Limoges, 29 à Metz et 28 dans la capitale.

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1: Voici les news de Jeanquette Exclusive, notre journaliste d'investigation. Bonjour Jeanquette.
2: Bonjour.
1: Ou Jean. Jeanquette Exclusive.
2: Ah oui.
1: Ou J. Enquête exclusive.
3: Je m'appelle Jean.
1: On ne sait pas bien. Alors, il a décidé de travailler aujourd'hui sur la journée mondiale et internationale donc de la danse. C'est aujourd'hui les Français et la danse. Enquête exclusive, c'est à vous.
3: Ce soir, dans Enquête exclusive, la danse. Un chiffre qui fait froid dans le dos. 78% des Français pensent savoir danser, alors que 92% d'entre eux ressemblent à un GPS en train de recalculer. Mariage, soirée, fête de village, quand la musique démarre, la dignité s'arrête. Entre l'oncle qui fait du moonwalk en chaussures orthopédiques et la cousine qui twerk comme une imprimante en fin de vie, la piste de danse devient une zone de non-droit. Pourquoi les Français dansent-ils comme s'ils essayaient d'éteindre un feu invisible? Qui leur a dit que lever les bras suffisait à créer un rythme? Et surtout, pourquoi personne ne les arrête? Témoignages, images choc et analyses d'experts qui ont préféré rester anonymes pour des raisons évidentes. La danse française, un patrimoine qu'on aurait peut-être dû laisser au grenier, c'est ce week-end sur ces stars.
1: Évidemment, mais en danse.
2: C'est sur ces stars?
1: Ah oui, ouais. C'est sur ces stars. Ouais, tout est sur ces stars. Ouais, ouais. En danse, attention aux prises d'otages. Alors ça.
3: Une série de braquages étonnants vise les fêtes privées partout dans le pays.
1: C'est vrai.
3: Mariage, anniversaire, baptême. Des groupes organisés débarquent avec un objectif clair: que tout le monde danse le coup d'ouro.
1: Ah oui.
3: Refus impossible, négociation inutile. Pourquoi cette danse et pourquoi personne n'est prêt à la danser? 90 enquêtes. Quand les gens se mettent la pression pour ne pas rater un pas de coudreau,
1: c'est vrai,
2: parce que c'est trop dur.
3: Sur ces stars.
1: Sur ces stars, évidemment. Et on va terminer avec le magnifique portrait de la semaine.
3: Dans le portrait de la semaine. Il s'appelle Julien, 42 ans, père de famille et survivant des spectacles de fin d'année scolaire.
1: Oh là.
3: Chaque mois de juin, il affronte la même épreuve, une chorégraphie approximative, 28 enfants déguisés en étoiles, en lutins ou en concept abstrait et une sono qui grésille. Il répète pendant 2 mois, ils oublient tout en 3 secondes. Sur scène, des mouvements imprévisibles entre danse contemporaine et appel à l'aide.
2: C'est vrai. C'est tellement ça.
3: Je vais le vivre bientôt. Son fils fait le robot depuis 2019. Personne ne lui a dit que c'était pas le thème. Dans la salle, des parents partagés entre fierté et incompréhension. On applaudit, mais on ne sait pas pourquoi. Déguisement trop grand, musique remixée 3 fois, chorégraphie jamais finie, Julien craque. Il connaît déjà la suite. Une vidéo de 17 minutes envoyée à toute la famille.
1: Oh là là.
3: Portrait d'un papa au bout du rouleau, face au spectacle de fin d'année. C'est dimanche, dans 7 à 8 sur...
1: C'est ça.
4: Allez,
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1: Voici le Uber Eats Machine. Allez, on fait vite. Le Uber Eats Machine cette semaine. Alors, c'est ce que vous avez commandé. Peut-être que c'est ce que vous avez fait venir pendant le match de foot hier soir. Garni de viande. C'est une tarte circulaire au bord légèrement relevé. Il y a de la volaille, il y a d'autres choses. C'est dans le classement. C'est pour la première fois.
2: Ah,

0: Dixième place du classement.
1: Tourte première cible.
0: Dixième place du classement du Uber Eats Machine cette semaine. Des petites boules vertes, souvent accompagnées de choses oranges. Ah. Ça ne plaît pas aux enfants. Ah, les petits pois.
2: Car.

0: mieux comme ça.
1: Si, pas con, je vais mettre du ketchup.
2: Pour les enfants, des fois. Oh, surprise de cette semaine, sixième place. Truc de vieux, tout le temps proposé à la machine à café. Le.
3: Peut-être.

0: Mais ça existe encore, ça?
1: Ah oui.
2: Alors, Corentin boit beaucoup de potage le matin.
3: Non, je l'ai pris qu'une fois, il est dégueulasse.
1: Troisième place du podium. On retrouve un plat qui plaît à tout le monde. Attention, évidemment, vous le mettez avec ce que vous voulez, les macaroni.
4: À la bolo, au pesto ou carbonara, quatre fromages gratinés au fond d'un petit plat, avec de la truffe, du poulet, des chipolatas.
1: Le monde,
4: les macaroni.
5: Ah, avec coquillettes, ça marchait pas?
1: Non, bah non. Et première place, une pizza que tout le monde adore, même si parfois elle pue très très fort, la fameuse pizza 4 fromages. Quand

0: Je sais ce que vous êtes en train de vous dire là en écoutant Shakira sur Europe 2. Qu'est-ce que c'était bien les vacances? Qu'est-ce qu'on retournerait bien en vacances? Ben, ça va être possible. 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A tout de suite sur Europe 2, on retrouve au Funback et Koé. A tout de suite.
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1: Hier, nous sommes tombés sur un reportage à la télé sur M6, un reportage sur les Français au supermarché. Alors, les gens font attention, c'est normal. Mais je vais quand même vous présenter cette dame qui fait ses courses, elle s'appelle Alison. Alors, quand tu fais trop attention, tu sais, tu passes de économe, tu peux basculer très vite à radin.
2: Radin, oui.
1: Elle fait ses courses, Alison. Elle a 26 ans, faire les courses en essayant de dépenser le moins possible. Première étape, passer en revue les rayons pour faire la chasse aux fameux coupons de réduction.
3: Là. J'en prends une dizaine à chaque fois. Parce que quand il y a un bon produit et que la date de validité va loin, ça me laisse le temps d'en racheter plusieurs fois si on aime.
1: Ah oui.
3: Puis de faire des échanges avec les copines aussi.
2: Ouais.
4: Alison est une radine très organisée. Au supermarché, elle garde toujours sur elle un classeur à bons d'achat.
3: Chaque intercalaire, en fait, correspond à un mois de l'année. Janvier, février, mars, avril, ainsi de suite. Et je les classe pour pas qu'ils se périment.
5: Là, ça va loin, là.
1: Elle, tu souhaites pas être derrière elle à la caisse.
6: Mais elle travaille pas, c'est pas possible.
1: Quand elle te sort le classeur, alors, janvier. Et toi, t'es derrière, elle fait, excusez-moi, je vais faire... Ça va être long. Alors, Alison, elle s'est fixé une règle. N'acheter que des produits en promo. Elle ne prend pas que les coupons papier. Sur son portable également, elle a les applis qui donnent accès aux réductions.
3: Là, je cherche le produit parce qu'il y a 30 centimes pour une offre découverte. Et là, j'ai encore plus 30 centimes sur le produit. Je le scanne directement. Voilà, produit valable.
4: Sur cette préparation pour gâteau vendue 1,19€, Alison va économiser 60 centimes. Et pour être sûre de ne rater aucune réduction, elle scanne tous les produits qu'elle achète.
1: Alors, après, c'est elle qui a raison.
7: Mais oui.
1: C'est juste qu'il faut avoir le temps de le faire et que tu peux pas faire ça quand t'as deux gamins qui braillent dans le caddie.
5: Imagine sur un an de course à 2000€, j'en sais rien. C'est la moitié.
1: Est-ce que vous savez ce que c'est son truc préféré?
5: Ouais,
1: non. Le fameux satisfait ou
8: remboursé.

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1: Alors ce morceau il est assez génial puisqu'il mélange un peu de tout, hip-hop, funk, pop et dancehall jamaïcain, puisque oui l'artiste est jamaïcain, il s'appelle Inik Amos et c'est le Bonus Pop Europe 2.

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1: On a Gilles Raptor qui m'a laissé un message sur mon Insta Coé officiel. On parlait tout à l'heure de l'État qui a demandé à Total, tu sais, de faire un geste.
2: Petit effort.
1: Donc il me dit, l'État demande à Total de faire un effort sur les carburants, mais quand on leur en demande de faire sur les taxes, eux ils veulent pas.
3: C'est ça.
1: Oui, c'est fabuleux.
3: Eux ils veulent pas par contre.
1: Ouais, je serais Total, je dirais, bah et vous, faites-le sur les taxes.
3: Bah non,
1: oui, bah, faites-le vous.
2: Bah, d'un autre côté, moi, non. C'est pas le même bénéfice non plus.
1: Oui, bah, inverse, bah pourquoi moi pourquoi pas vous. Tiens, notre président était pendant ce temps-là, lui, taxe, pas taxe, essence qui monte, il faisait son petit jogging, pépouze,
2: bah oui.
1: Dans les rues d'Andorre pendant le 28 avril. Voilà, il était bien, son petit jogging matinal, on va l'appeler, sans savoir si le jogging s'est bien passé, tiens.
4: Vous êtes en communication avec le standard de la présidence de la République française. Ah.
5: C'est les macaroni. Ah, la bolo au pesto carbonara.
1: Il a écouté l'émission. Les macaroni.
5: J'ai trop aimé hier matin, une petite chanson là sur les macaroni. C'était rigolo. Comment ça va, Mokoé? Comment vont les auditeurs d'Europe 2?
1: Eh bien, j'allais vous poser la question, monsieur le président. Vous avez vu courir à Andorre, là, en plein déplacement officiel.
5: Oui, en Andorre. Je cours en Andorre. Sinon. Je m'endors. Eh ben non, Emmanuel, ouais. c'était de la merde, Manu, ça, cette blague.
1: C'est info.
5: Oh là, t'es en train de bosser chez Coé, toi.
1: Eh
5: hein.
1: Non.
5: T'es en grosse tête avec cet humour-là.
1: C'est vrai. Monsieur le Président, une petite réaction par rapport au fait que vous ayez été aperçu en train de courir. Voilà, c'est tout ce qu'on voulait savoir.
5: Oui, je cours.
1: Voilà.
5: Je gambade comme mon petit bidounet avec Nathalie au Touquet. Je gambade au Touquet sans me soucier du temps qui passe, mon bidounet. Bah, c'est soit ça, soit je reste debout à écouter des gens parler pendant 3 heures.
1: Aïe.
5: À un moment donné, faut bien que je survive et que je me réveille.
1: Aïe, je comprends. Vous avez un agenda chargé, hein, c'est ça, même avec
5: justement,
1: ça.
5: Justement,
1: ouais.
5: Je cours pour m'échapper.
1: Ah, je comprends.
5: Si je m'arrête, on me rattrape avec des dossiers.
1: Eh ouais.
5: Et pourquoi vous ne faites rien pour le carburant, monsieur Macron? Et nanani, et nanana.
1: Ah ouais, ouais.
5: Moi, je vais vous dire une chose.
1: Ouais.
5: Ça m'en touche une sans faire bouger l'autre, le carburant.
1: Ah bon?
5: Moi, je peux mettre 2,25 voire 2,30 sans souci. Je suis blindé.
1: Donc,
5: voilà, je vous le dis.
1: Non, monsieur le Président, vous ne pouvez pas dire ça, les Français.
2: Bah
1: les Français vous écoutent, là.
2: Bah
1: ça,
2: oui,
1: ça,
2: hein.
1: Se dit pas.
5: Mais il faut dire la vérité.
1: Ah.
5: On a appris cette semaine que le cornu, mon petit cornichon.
1: Ouais.
5: Était à découvert de 500 balles chez Bred. C'est ça, dans sa banque, là.
1: Oui.
5: Bah, courage, frérot. Moi, je suis blindé. Et voilà, je te le dis. Je peux aller courir tranquillou.
1: Oui.
5: Hein, bon, t'es dans ta jalousie, je suis dans mon jacuzzi, comme on dit.
1: Ah, oui. Bah, monsieur le Président, ok, d'accord. Et alors, par contre, vous courez comment? Combien de temps? On peut savoir un peu ou pas?
5: Comment? Bah, je cours avec mes jambes.
1: Oui.
5: Vous toujours pas, Manu, les blagues.
1: C'est, non, pas ton
5: non,
1: truc.
5: C'est de la merde.
1: Mm.
5: Non, je cours avec un petit short Quechua de chez Decat.
1: Ah ouais.
5: Hop. Les valseuses dans le filet du short pour les aérer.
1: Ah
5: et
1: oui.
5: Après, on met Strava. Comment Strava?
1: Comme si,
5: comme
1: si, comme
5: si, comme si, comme si, comme si, comme ça.
1: Et un petit
5: moi, je vais courir tous les jours.
1: Je vais finir.
5: J'ai pas mal aux jambes au bord d'où j'avais pas de rime à la fin. C'est compliqué. Hein. Oula.
1: Est-ce que vous avez peut-être un petit mot, mot pour les Français?
5: Un mot pour les Français.
1: Ouais.
5: Courez. Entraînez-vous. Et préparez-vous à courir vite. Très vite.
1: D'accord. Oh, pourquoi? Pourquoi
5: non, les impôts.
1: Guerre.
5: Allez, bisous.
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1: Bonne matinée sur Europe 2 Pop Radio. Mercredi aujourd'hui, le 19 août, je vous souhaite une bonne journée. Et franchement, casting 5 étoiles. Pour la villa des animateurs, dans un instant, on va croiser Jeff Tuch, on va croiser Patrick Sébastien, c'est Coé sur

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1: All Inclusive sur TMC avec Franck Dubos, Josiane Balasco. Oui. Thierry Lhermitte, c'est une comédie française de 2019, elle est pas mal.
2: Oui, ça passe.
1: Elle se regarde, ouais. Honnêtement, elle est pas mal. On a la villa des animateurs, on a qui dans la villa aujourd'hui? On a Jeff Tuch, mon Jeff.
3: Bah oui, mais quoi, comment ça va? J'ai plein de trucs à faire, moi.
1: Ah,
3: ça va déjà de vacances en plus, hein, vous n'y êtes pas encore?
1: Non, bah vous non plus d'ailleurs en même temps.
3: Tu rigoles, mon petit coup, je suis en vacances toute l'année. Bah oui, je suis en vacances.
4: Ouais, bon, bah c'est vrai, mais on n'avait pas pensé à ça.
3: Je peux te dire que si je suis bien All Inclusive à la maison, entre ma Cathy qui m'épluche mes patates, qui me coupe mes patates pour faire des frites,
1: c'est
3: parfait.
1: Elle est là la vie, quoi.
3: Ouais. Et en plus, vu qu'elle en fait environ approximativement à peu près 8 kilos par repas, ça veut dire que j'en ai à volonté toute la journée. Toute l'année, j'ai des frites à volonté, c'est All Inclusive.
1: C'est bon,
4: pour vous, le All Inclusive, c'est juste d'avoir des frites à volonté, rien d'autre.
3: J'ai pas besoin de plus.
4: Ah bon,
3: un vol compris, non. Il n'y a pas d'aéroport à Bouzol. Aller faire de la route avec Manévala, s'allumer des kilomètres dans les naseaux, et elle va flancher. Et si elle va flancher, elle va pas flancher.
1: Ça y est, il y va.
3: Si tu vas pas flancher, tu peux pas avoir de légumes à volonté.
1: Et
3: t'es dégoûté.
1: Donc.
3: Oh, tu dis issue, t'es dégoûté. Si t'es dégoûté, t'es énervé et tu dégoulines de la sueur.
1: Où il va?
3: Écoute, quand ça, tu dis
1: où est-ce qu'il va? Où est-ce qu'il va?
3: T'as un point commun avec quelque chose.
1: Quoi?
3: Avec le fromage en plein soleil.
1: Ah, oui.
3: Il dégouline et il pue ce fromage. Et c'est qui paye du fromage?
1: C'est la France.
4: Merci beaucoup. Il est
3: de loin,
4: à bientôt. Je vais me retourner vers Patrick Sébastien qui vient d'arriver. Bonjour.
5: Salut. L'hélicoptère avec la bistouquette, le plus fort c'est Raymond, le plus fort c'est Raymond.
6: On tourne les sacs et crevent, putain.
4: Pas vrai.
6: Ça va, les petits leftos?
4: Oui, ça va.
6: Putain, il y a ma chanson pour Delphine là qui est en train de cartonner.
4: Oui, ouais,
1: Non, pas trop. Non.
6: Elle est pas contente, Delphine.
4: Bad buzz.
6: Bad buzz, ça va. Elle est belle, si elle est connue, ben bon, allez.
4: Non.
6: Ah, putain, ce petit week-end de 3 jours là qui arrive.
4: Ouais.
6: Ah,
4: oui.
6: Qu'est-ce que je suis content. Moi, je sais pas vous, mais moi, je vais les passer au club, le passe-partout. Ah, tu connais, non?
4: Non.
6: Bah, si,
4: non.
6: C'est le petit qui est dans Fort Boyard, passe-partout. J'espère qu'il y aura autant de meufs que de clés.
4: Doucement, c'est le matin. Il y a des enfants qui écoutent en plus à cette heure-là.
6: Ça va, j'ai 10 clés.
4: J'ai pas retenu ça, moi.
6: Putain, on peut plus rien dire. Violent.
7: C'est vrai, souffle, tu vas un peu loin.
4: Bref. On parle de vacances All Inclusive. Vous aimez bien, vous, ou pas, Patrick?
6: La dernière fois, je vais te dire un truc, ça m'a coûté cher. Parce que j'avais tellement pris des All Inclusive au Cap d'Agde que j'ai eu la gâterie sur scène, tu te souviens?
4: Non, je me souviens pas.
6: Si, la fameuse. Tout le monde l'a vu.
4: Oui.
6: Qu'est-ce que j'ai eu comme problème là-dessus? J'ai eu des soucis, on peut même plus se faire. Je prends en Glory All Inclusive. C'est comme dans le gruyère, plus il y a de trous, plus t'es content.
4: Patrick. Bon, vous avez fait une petite musique, il paraît.
6: Allez, musique!
4: Quand même.
6: Allez, le Cap d'Agde. On est parti.
4: J'ai peur.
6: Moi, j'aime bien le All Inclusive. J'allais chaque année avec mon pote Jean-Yves. Cet été, direction Anglette, histoire de sortir les roupettes. Faut bien les aérer, elles sont restées enfermées, car j'ai été balancé. Je te dis pas merci, France 2. All Inclusive, c'est super chouette.
1: Ah, c'est bien.
6: Moi, dès le matin, je prends un steak. Le midi, je prends une moresque. Et le soir, je me tape la vieille Inès.
1: Salut Inès.
6: Embrasse Inès qui nous écoute. Bisous Inès.
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2: À ça, pour vous, vous êtes fait plaisir. 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Eh, dommage. Bon, on va s'occuper de ça. 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David Guetta, Jennifer Lopez, Save Me Tonight. 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
1: C'est la journée internationale du jazz. Non, vous avez rien à
2: foutre. Du jazz.
3: Alors, genre, comment te dire
4: du jazz, toi.
3: Ouais. Comment te dire ouais, c'est la
1: journée. Je suis dans une discussion.
3: Bah, c'est ta raison. Il y a peut-être des gens, la machine à café. Tu sais, tu vas arriver ce matin, ils vont dire
4: je savais que c'était la journée internationale du jazz.
2: Attends, c'est un truc de fou. Je me suis mis à la trompette hier.
3: Ouais, je le vois bien, ça. Au boulodrome de Montargis. Ah, les mecs qui vont arriver. Dis donc, tu sais quoi, René? C'est la journée internationale du jazz, c'est pas vrai.
1: Quoi? Ça revient.
3: Bah, justement, est-ce que tu sais ce que c'est qu'un swing?
1: Un swing.
3: On frime à la machine à café. C'est quoi un swing?
1: C'est au golf, ça, non?
2: Ah, c'est ce que c'est aussi, ma chérie quand elle se baisse. Hey, tu fais gaffe, on voit ton swing.
3: C'est une rythmique tape typique du jazz, avec des petites cloches inégales, il paraît.
2: Comme ça,
4: oh là, ah.
3: Qu'est-ce que le scat?
1: Ah, quelque chose de pas très propre.
4: C'est
1: ça.
4: C'est un truc avec les ténèbres, ça.
2: 1, 2, 3.
3: Comment?
4: 1, 2, 3, scat.
3: Mais non, le scat, à la base, ça a été. Il y en a un qui était très populaire, qui a un peu popularisé le scat. Ah, c'était ça. Le scat, c'est que tu fais un truc avec la bouche, en fait. Bon, c'est pas que ça, hein, mais oui, c'est ça. Qu'est-ce que le growl?
4: C'est la natation.
5: Ouais.
4: Il y a le dos, la brasse, le papillon et le growl.
3: Quand tu nages mal, tu fais du growl.
4: C'est les gros qui font du growl. Ils font du growl.
2: C'est ce que je fais, bah, c'est génial.
4: Et ça fait plaf, plaf, plaf, plaf. Ça éclabousse beaucoup. Hein.
3: Mais non, c'est un effet sonore râpeux que tu fais avec des cuivres.
4: Ah, oh là.
3: Et enfin, le comping. Putain, il y en a des trucs en jazz. Le comping.
4: Le 1, le 2.
3: Comping 3, c'est, il est pas mal.
2: On n'attend pas Patrick.
3: Il y a Miss Comping. Le comping, c'est un accompagnement rythmique et harmonique. Voilà, j'ai rien compris à ce que je vous ai donné, mais au moins, vous connaîtrez les mots.
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0: Europe 2, bonjour, c'est Julien Fruité, bienvenue à tous. Alors mercredi, ça y est, hein, milieu de semaine, c'est bon, on a fait le plus dur. Enfin, je parle pour celles et ceux qui travaillent, évidemment. Parce que les personnes encore en vacances, ça va. Voilà, vous savez même pas qu'on était mercredi. C'est vrai, quand on est en vacances, bien déconnecté, on sait pas quelle jour on est. Quelle jour on est ? Je sais pas. On s'en fout, c'est pas important. Bon, je vous mets de côté un très joli classique pop Europe 2 de Gwen Stefani. Je vous le passe après Jérémy Frérot sur Europe 2, pop radio.
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Le clip est fou. Bon, comme tous les clips de Michael Jackson, vous me direz. Là, c'est un court-métrage d'environ 13 minutes. C'est une folie, une folie. Bonus pop-up de Michael Jackson. Voici You Rock My World sur Europe 2, Pop Radio.

0: Europe 2. Alors s'il vous plaît, remettons l'église au milieu du village à tous les petits filous qui ne cessent de tricher quand ils jouent au Uno. Que les choses soient claires. Il est formellement interdit d'empiler les plus 2 et les plus 4. Voilà, ok. Alors, si un joueur pose un plus 2, bah, le joueur suivant doit piocher 2 cartes et ne peut pas poser un autre plus 2 pour éviter la pénalité, c'est interdit. Voilà, je me devais de faire cette mise au point. Merci. Bon, on peut enchaîner hein, tranquillement maintenant avec la playlist Pop Europe 2 pendant 30 minutes non-stop. Bob Sinclair, Ed Sheeran et Freya Sky sur Europe 2.
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2 pendant 30 minutes non-stop et dans 5 dodo. 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

0: Wow.
1: Bon, qu'est-ce qu'on mange midi?
2: Bah, je sais pas.
1: Ah, je sais rien. En revanche, je sais ce qu'on écoute. Ça, oui, là, vous pouvez me faire confiance. La playlist pop en bleu pendant 30 minutes non-stop. Manon Lisa, Le Petit Pêcheur, Alicia Keys et Tame Impala juste après les infos de midi sur Europe 2.
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4: Bonjour, bonjour à tous. Deux ciels et deux ambiances cet après-midi côté météo. Fraîcheur et grisaille au nord, grand soleil en direction du sud. Le temps complet arrive d'ici deux minutes. C'est désormais gravé dans le marbre. Après des années de débats, le texte sur l'aide à mourir a été promulgué et publié ce matin au journal officiel. Il crée un droit à l'aide à mourir pour certains patients atteints de maladies graves et incurables. Une procédure très encadrée qui devra notamment être validée par des professionnels de santé. Le gouvernement doit maintenant publier les décrets d'application. L'exécutif a aussi un autre chantier à mener, c'est celui de la cyberdéfense. Après les piratages à répétition du fisc révélés ces dernières heures, la députée insoumise Mathilde Panot demande une commission d'enquête parlementaire face à une situation qu'elle juge extrêmement grave. Autre preuve de la faiblesse de nos défenses, la Mutuelle Générale de Prévoyance a annoncé ce matin avoir été victime à son tour d'une cyberattaque. Près de 200 000 personnes pourraient être concernées. Le dossier Patrick Bruel continue de s'épaissir. Une nouvelle plainte pour tentative de viol a été déposée cet été contre le chanteur. La jeune femme était tout juste majeure au moment des faits, selon son avocate. Des faits aujourd'hui prescrits. Selon l'avocate, 31 plaintes ont désormais été déposées auprès du parquet de Nanterre. Au total, l'artiste de 67 ans est mis en examen dans 4 affaires. Chez nos voisins belges, le combat contre les flammes se poursuit. Les pompiers sont parvenus cette nuit à encercler le plus grand incendie que le pays ait connu depuis un siècle. Plus de 3000 hectares ont brûlé depuis vendredi et les secours espèrent maîtriser l'incendie dans les prochaines heures. En France, le feu du Gros Bessillon dans le Var est officiellement éteint après un mois de combat. Côté foot, gros combat aussi pour Lyon en Turquie. Après le match nul un partout hier soir sur la pelouse du Fenerbahçe à Istanbul, les Lyonnais sont toujours à 90 minutes d'une qualification pour la Ligue des Champions. Tout va se jouer mercredi prochain. Ce sera pour le match retour dans le Rhône. Mais avant de penser à l'Europe, l'OL va devoir lancer sa saison en Ligue 1. Ce sera samedi face à Toulouse. Et puis 6 petits matchs et puis s'en va pour Paul Pogba. Arrivé l'an dernier à Monaco, le champion du monde 2018 annonce quitter la principauté. Gêné par les blessures à répétition, le milieu de terrain n'est jamais parvenu à s'imposer sur le rocher.
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4: Après avoir ressorti les manches longues, les régions du Nord vont devoir reprendre le parapluie. Une perturbation va gagner du terrain cet après-midi avec des averses entre la Bretagne, l'Île-de-France jusqu'aux Ardennes. C'est sous cette grisaille qu'il fera le plus frais avec une vingtaine de degrés. Ambiance bien différente en direction du sud où le ciel bleu va dominer. Comptez encore 30 degrés à Limoges, 32 à Marseille et 36 la maximale du côté de Montélimar. Passez une très bonne journée avec Julien tout de suite sur Europe 2.
1: Merci Jérémy. La playlist pop en Europe 2 pendant 30 minutes non-stop. Bon, on déjeune ensemble. Alors là, je sais que vous adorez Manon Lisa avec Le Petit Pêcheur. Elle arrive après Alicia Keys et après Tame Impala avec Jenny. Voici le remix de Dracula sur Europe 2.

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0: Rome 2, J-5 avant la rentrée de la radio. Toute l'équipe sera de retour au complet. Ça sera bien agité. Ah ouais, déjà avec toute l'équipe de Koé pour vous réveiller en direct tous les matins entre 7h et 11h. Et pour vous accompagner aussi les après-midi entre 15h30 et 18h. Ça, c'est parfait. Voilà, Koé avec vous le matin au réveil sur Rome 2 et avec vous aussi en fin de journée. Là, j'ai pour vous la playlist Pop Rome 2 pendant 30 minutes non-stop. Alors, je vous mets Angèle avec Justice What You Want, The Rasmus ou encore le groupe Cat's Eye. Tout ça dans moins de 2 minutes sur Rome 2 Pop Radio.
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0: En deux, regardons ensemble ce que ça donne sur les plages. Alors vous aurez encore chaud cet après-midi en Méditerranée. 33 degrés attendus à Agde, 31 à Collioure et une eau entre 26 et 27 degrés. De bonnes conditions de baignade, mais attention au vent qui va se renforcer dans l'après-midi. Grand soleil aussi sur les plages de l'Atlantique, du Pays Basque à la Vendée. 23 degrés dans l'eau à Arcachon et Royan contre 21 à Ouistreham en Normandie, où le temps sera nuageux et pluvieux. Marée haute à peu près après 15h30.
1: Ensoleillement, température de l'eau, conditions de baignade, c'était la météo des plages Europe 2.
0: Et la playlist pop Europe 2 pendant 30 minutes non-stop, voilà Shakira. Alors attention, parce qu'à partir de ce week-end, dès que vous entendrez Shakira sur Europe 2, on vous enverra la voir en concert à Madrid. La folie.

Playlist pop en deux pendant 30 minutes non-stop. Alors on se passe le duo Trinix après Olivia Rodrigo et ce morceau qui s'appelle Drop Dead, ce qui veut dire tomber raide mort, mourir sur le coup, mais dans le sens où quelqu'un pourrait mourir sur le coup suite à un crush, un coup de foudre. Vous savez, quand on a le vertige, tellement on pense à quelqu'un, on aime bien la sensation. Voilà, c'est ça. Olivia Rodrigo sur Europe 2.

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Europe 2, une pensée à cet homme qui est parti vivre seul sur une île en Italie. Mais quand je dis seul, c'est seul, hein, ouais, le gars. Alors pourquoi, à votre avis? Il voulait parler à personne. Voilà. Donc pendant plus de 30 ans, personne pour le faire chier, personne pour lui adresser la parole. Non. On l'embrasse. Teddy Swims arrive après les Daft Punk sur Europe 2, Pop Radio.

0: Avec ça sur Europe 2, je suis tranquille, là, je suis sûr de vous faire plaisir, vous allez adorer.
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0: Will Smith, bah oui, bien sûr, merci Will Smith, Men in Black sur Europe 2.

0: Bon plan sur Europe 2 pour vos prochaines vacances. Oui, parce qu'on pense déjà aux prochaines vacances. On n'est pas fous. Hein. Elles sont pas encore finies totalement pour certains d'entre vous, mais on se projette. Et du coup, j'ai vu qu'une île grecque permet de séjourner gratuitement et en échange, il faut s'occuper des chats errants sur place. Sympa, hein, franchement. Vous n'êtes pas allergique aux chats, ben voilà. Rendez-vous en Grèce, trop bien. Voilà, je vous ai préparé la playlist Pop Europe 2 pendant 30 minutes non-stop. Temper City avec Self Awareness, on adore. Le niveau d'ici, ce qui est trop bien, puis Sia sur Europe 2 Pop Radio.
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0: On profite tous ensemble de la playlist Pop Up en 2 pendant 30 minutes non-stop. Et bravo à celles et ceux qui ont décidé de se prendre en main là, au retour des vacances, parce que les barbecues tous les jours, c'était sympa, hein, on s'est régalé. Mais bon, voilà, quand on revient, il faut réagir. Et manger les brocolis en retour des vacances, franchement, c'est pas fou. Mais voilà, pas le choix. Bon, David Guetta, lui, il est toujours au top, physiquement, musicalement. David Guetta, on se le passe après Angèle et après Free Sky, Silent Treatment sur Europe 2 Pop Radio.
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Pendant ce temps-là, la playlist pop Europe 2 pendant 30 minutes non-stop. Alors on poursuit avec Bébé Rexha, Pink et Charlotte Cardin. The Way We Touch sur Europe 2, Pop Radio.

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Europe 2, je vous préviens parce que je suis un copain. À partir de ce week-end, dès que vous entendrez chacun sur Europe 2, hop, direction Madrid pour la voir en concert. Génial. Taylor Swift arrive, Lady Gaga et puis ce duo superstar Eminem Rihanna sur Europe 2. Pop Radio.

0: Europe 2, on est le 19 août, vous avez encore deux semaines à peu près pour tenter de faire changer d'avis votre enfant qui veut se mettre au MMA à la rentrée. Bon après c'est vrai que c'est un joli sport, mais voilà, quand on est parent, ouais, on préfère voir notre enfant faire du tennis, c'est vrai que c'est un peu moins brutal. Voilà, je peux pas vous jouer 30 minutes pop non-stop sur Europe 2 avec Offenbach, Star Sailor, Fall to the Floor, Imagine Dragons et Nelly Furtado sur Europe 2.
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0: Ça reste en tête. Désolé.
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0: Europe 2, direction la plage pour les plus chanceux. Alors le ciel est nuageux sur la Manche avec des éclaircies, un peu de vent. Les températures restent agréables entre 22 et 26 degrés. Il fait 19 dans l'eau. Sur l'Atlantique, une belle ambiance de vacances avec soleil et légère brise. Il fait entre 25 et 29 degrés sur le sable et 21 degrés dans l'eau. La mer est un peu agitée. Et sur les plages de la Méditerranée, il fait encore très chaud, entre 29 et 33 degrés et jusqu'à 28 degrés dans l'eau à Cerbère. La mer est calme, l'index UV est élevé 9.
1: Ensoleillement, température de l'eau, conditions de baignade, c'était la météo des plages Europe 2.
0: C'est Julien Fruté sur Europe 2. Voilà, je suis en train de vous jouer la playlist Pop Europe 2 pendant 30 minutes non-stop. Sophie Lex-Bextor, juste derrière Alex Warren. Voici Fever Dream sur Europe 2.

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La playlist Pop Art en deux pendant 30 minutes non-stop. Alors ça fait du bien ça en vacances, hein, franchement. Ça fait du bien aussi à la reprise du boulot. Vous savez, quand on déprime un peu, mais qu'on se dit qu'on veut changer de vie, on veut démissionner pour aller vendre des churros sur la plage. On passe tous hein, par cette phase après les vacances. Voilà, Martin Garrix avec Ed Sheeran. On écoute Repeat It sur Europe 2 Pop Radio. Stay.

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Europe 2, merci aux personnes qui partent à la plage là, de ne pas râler, de ne pas rouspéter, s'il vous plaît. Non, si jamais vous ne trouvez pas de place à la plage, qu'il y a trop de monde, vous ne savez pas où mettre votre serviette. Non, pensez aux gens qui bossent quand même, qui enchaînent les rendez-vous, les réunions, c'est relou tout ça. Là, c'est un vrai problème. Voici Imani sur Europe 2.

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2: Et bonjour vous, bienvenue sur Europe 2 Pop Radio. Sandra avec vous jusqu'à 20h et on commence en beauté avec Licky Lee qui arrive. Et ce bonus, c'est pour moi, c'est cadeau. Voici Dr. Dre et Snoop Dogg sur Europe 2.

ça me donne envie de faire la fête. Hein. Je sais pas vous, mais le son de Licky Lee comme ça sur Europe de Pop Radio avec I Follow Rivers. J'ai très envie de sortir, de m'ambiancer. Vous savez quoi, j'ai une bonne nouvelle pour s'ambiancer. Il y a Europe 2 Mix aussi. Et c'est dispo quand vous voulez, en podcast, par exemple, sur Europe 2.

0: 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Le bon son mixé avec DJ Cells au platine. Pour la suite, il y a Tovlo et Stromae qui arrivent et One Republic. Bougez pas.
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0: Ah, magnifique, ça fait beaucoup de bien. J'ai entraîné ma voix là-dessus. Les voisins sont pas hyper contents. Vous êtes sur Europe de Pop Radio, Ellie Goulding à l'instant. Il est presque 16h, soyez les bienvenus. Ah si, on me dit qu'en fait ça va chanter bien, non? Bon, en tout cas si vous vous chantez, vous allez être servi pour la suite. Lewis Capaldi qui débarque, Angèle et Justice aussi. Et puis Teddy Swims sur Europe 2. Et bienvenue à vous, presque 16h. Les infos, ça se passe avec Jérémy Desiderati. Salut Jérémy.
1: Salut Sandra, bonjour à tous. La chaleur continue de reculer cet après-midi alors que les nuages gagnent du terrain dans la moitié nord. Le soleil, lui, est toujours bien présent dans le sud. Météo pleine de contrastes donc au programme d'ici la fin de ce flash. Et même si le pays respire un peu mieux en ce moment, c'est vrai, ces dernières semaines ont été éprouvantes. La preuve avec ces dernières données de Météo France. Nous avons connu 52 jours de vagues de chaleur depuis le mois de juin. Un record alors même que l'été n'est pas terminé, nous dit l'Institut. Au milieu de ces canicules à répétition, nous avons pu profiter de 11 jours seulement d'accalmie. Et c'est l'une des conséquences de la sécheresse et donc de ces canicules à répétition. Les agriculteurs ont subi de lourdes pertes et pour aider les maraîchers, Carrefour et Coopérative U ont décidé d'assouplir leur cahier des charges. Des fruits et légumes moins calibrés, plus moches, vont bientôt arriver dans les rayons. Une bonne nouvelle pour les producteurs, même si la baisse des rendements risque d'entraîner une hausse des prix dans les prochaines semaines. Autre soulagement pour les agriculteurs, la loi d'urgence agricole est entrée officiellement en vigueur. Promulguée par Emmanuel Macron et validée dans sa quasi-totalité par le Conseil constitutionnel. Le texte a été publié ce matin au journal officiel. Il avait été pensé pour répondre à la colère des producteurs et intervient donc dans un contexte de sécheresse particulièrement sévère. Les sages ont notamment validé les dispositions controversées sur la réintroduction de certains pesticides ou encore la gestion de l'eau. L'actu cet après-midi, c'est aussi ce drame dans les Alpes-Maritimes. Cette nuit, à Antibes, un père de famille a contacté les pompiers après avoir retrouvé son fils égorgé dans sa chambre. Selon les premiers éléments, la mère de famille a tenté de poignarder son mari avec un couteau avant de prendre la fuite. C'est à ce moment-là que l'homme a découvert son fils de 17 ans inanimé. Les deux parents ont été placés en garde à vue et une enquête est ouverte. Et puis le tennis français en quête de bons résultats à Cincinnati aux États-Unis. Deux tricolores sont encore en lice en huitième de finale. Diane Paris affronte dans une heure la redoutable polonaise Iga Świątek. Dans la foulée, Arthur Fils sera sur le court contre l'Australien Alex de Minaur et tête de série numéro 5. Un dernier grand rendez-vous avant l'US Open qui pourrait voir le retour d'une légende. Venus Williams, 46 ans et ancienne numéro 1 mondiale, a reçu une invitation pour participer au tournoi du Grand Chelem. Et puis côté météo, le nord et le sud se renvoient la balle. Aujourd'hui, à l'un la grisaille, à l'autre le soleil. Cet après-midi, les nuages s'imposent de la Bretagne jusqu'aux Ardennes avec quelques averses. Le mercure a du mal à décoller d'ailleurs sous cette couverture nuageuse, comptait une vingtaine de degrés en moyenne. Plus au sud, changement radical de décor avec un grand ciel bleu et des températures toujours estivales. Il fait 32 à Marseille jusqu'à 36 à Montélimar. Excellent après-midi sur Europe 2.
0: Merci beaucoup Jérémy, on se retrouve évidemment à 17h sur Europe 2 Pop Radio. Et pour la suite, la playlist pop qui continue avec Angèle et Justice, Lewis Capaldi et Teddy Swims. Maintenant sur Europe 2.

Vous écoutez le Nouvel Europe 2 et j'ai une excellente nouvelle. Vous savez quoi, lundi sera peut-être la rentrée pour vous. Vous allez revenir de vacances, vous allez retourner au boulot. Et la bonne nouvelle, c'est que c'est le retour au boulot de Coé aussi. Ouais, Coé vous accompagne chaque matin entre 7h et 11h et les après-midi entre 15h30 et 18h. Ça va être trop cool. Comme la suite du son, voici Alex Warren sur Europe 2. 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
2: Avec un titre qui est parfait si vous avez envie d'apprendre les jours de la semaine en anglais à vos enfants, par exemple. Ça peut être pas mal, ça peut aider. Voici l'excellent son de Craig David. C'est 7 Days et c'est maintenant sur Europe 2.

0: Vous êtes sur Europe 2 Pop Radio et j'ai lu que Britney Spears voulait plus du tout entendre parler de musique. Sa carrière est totalement terminée. En revanche, pas de souci pour écouter ses sons. Heureusement, ce serait dommage. D'ailleurs, Britney Spears va débarquer avec Demi Moore. Il y aura aussi Bruno Mars le tout dernier et Freya Sky sur Europe 2.
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1: Et bienvenue sur Europe 2, il est 17h. Vous allez aimer la suite du son, c'est sûr. Manon Lisa qui va débarquer avec le petit pêcheur et puis on va se remettre dans la Coupe du Monde, ça va faire du bien là. Shakira et Burna Boy, ce sera Die Die sur Europe 2. Passe aux news avec Jérémy Desiderati. Hello Jérémy.
2: Hello Sandra, bonjour à tous. Si les nuages ont repris le dessus dans la moitié nord, le soleil n'a pas dit son dernier mot dans le sud cet après-midi. La météo complète arrive d'ici la fin de ce flash. Et si la canicule nous laisse tranquille cette semaine, les vagues de chaleur successives ont fait des dégâts. Santé publique France annonce aujourd'hui 1243 décès supplémentaires pendant l'épisode de chaleur du 3 au 22 juillet. La majorité des victimes avaient plus de 75 ans, mais toutes les tranches d'âge à partir de 45 ans sont concernées. Un bilan qui s'ajoute aux plus de 5000 décès déjà recensés lors de la canicule de fin juin. Des données plus précises sur l'impact de ces épisodes sont attendues à l'automne. Il était celui qui murmurait à l'oreille d'Emmanuel Macron. François Patria, sénateur de Côte d'Or, est mort aujourd'hui à l'âge de 83 ans. Passé brièvement au ministère de l'Agriculture sous Lionel Jospin et membre du PS depuis les années 70, François Patria était l'un des tout premiers élus socialistes à rejoindre Emmanuel Macron en 2017. La République perd un infatigable serviteur, je perds un ami cher, a réagi le président. Le parquet de Nîmes confirme cet après-midi l'identité de la victime retrouvée calcinée dans le Gard. Il s'agit de Sonia Bellina, une influenceuse de 29 ans, suivie par près de 260 000 personnes sur TikTok. Deux suspects ont été placés en garde à vue dans le cadre de l'enquête ouverte pour assassinat. Le corps de la jeune femme avait été découvert au petit matin du 12 août par un ouvrier agricole dont des vignes dans la commune de Saint-Gilles. Les agressions près, la magnésie aussi. La relève française entre en piste à Zagreb. Les garçons débutent aujourd'hui leur championnat d'Europe de gymnastique avec une équipe particulièrement jeune. Privée de plusieurs cadres, les Bleus viennent surtout chercher de l'expérience. Chez les filles, Elena Colas, 16 ans à peine, est repartie de Zagreb avec 4 médailles autour du cou. Et puis les parapluies et les manches longues sont sortis en cette fin d'après-midi dans la moitié nord. Le mercure ne dépasse pas les 24 degrés en ce moment, sous la grisaille de Rennes à Nancy jusqu'à Valenciennes. Grand ciel bleu et lunettes de soleil sont toujours d'actualité en direction du sud. Le mercure est encore très élevé dans la vallée du Rhône. La perturbation du jour va gagner du terrain demain et attention aux orages entre les Pyrénées et les Alpes. Des averses de grêle sont attendues localement.
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2: Et vrai contraste aussi sur les littoraux cet après-midi. Grand soleil et plus de 30 degrés en ce moment sur les plages de Saint-Tropez. Même température pour la Méditerranée du côté de Menton. Les parapluies remplacent les parasols sur les bords de Manche avec de la grisaille, de l'humidité et moins de 20 degrés à Deauville par exemple. Direction la côte atlantique pour l'entre-deux, 25 degrés environ et un ciel qui alterne entre les éclaircies et les passages plus nuageux. Très bonne fin d'après-midi avec Sandra, tout de suite sur Orbe.
1: Et merci beaucoup, restez avec nous pour la suite. La playlist Pop Europe 2 qui se poursuit avec Dominique Faïk qui va débarquer, c'est nouveau. Et aussi les Red Hot Chili Peppers et Shakira maintenant.

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1: Oh là là, ce bonus Pop Europe 2 va faire beaucoup, beaucoup bien. Juste avant ça, vous dire que Louane aussi va débarquer pour la suite. Mary J. Blige également avec Family Affair. Et là, c'est Evie. Oh, les souvenirs.

0: Si vous aimez les classiques pop Europe 2, vous êtes servi ici, hein, puisqu'il y a une web radio où il n'y a que des classiques pop Europe 2 et on les adore. Le classique, par exemple, de Mary J. Blige, il est dessus et il arrive aussi très vite. On écoutera aussi Temper City sur Europe 2.
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0: Merci d'écouter les nouvelles Europe 2. Passez un bon début de soirée avec nous. Il faut absolument que je vous parle de Shakira. Shakira qui a fait notre été quand même avec la Coupe du Monde. On l'a vu beaucoup. Et Shakira, dans pas longtemps, courant septembre, elle sera en concert du côté de Madrid dans le stade Shakira. Ouais, un stade éphémère à son nom, le stade Shakira. Franchement, c'est trop la classe. Et je pense que le show va être incroyable, extraordinaire. Et sur Europe de Pop Radio, on va vous offrir votre séjour à Madrid en plein mois de septembre. Comme ça peut être cool. Puis retour en vacances, comme ça, après la rentrée, ça peut être très sympathique. On vous offrira la totale, évidemment, on vous offrira les places pour aller là-bas, on vous offrira l'hôtel aussi, et puis les accès au concert de Shakira. Ce sera vraiment le package. Restez bien à l'écoute d'Europe 2.
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0: Oui, avec Europe 2 Pop Radio et avec la personne de votre choix aussi. Bah oui, vous n'allez pas aller tout seul comme ça à Madrid, vous emmenez qui vous voulez avec vous. Ça va être très très chouette, donc restez bien sur Europe 2. Pour la suite, c'est chouette aussi le son La Pitbull qui va débarquer avec Give Me Everything. Il y aura aussi Adèle Castillon, ça c'est le son de l'été. Et puis là, on écoute Mary J. Blige. Voici l'excellent Family Affair sur Europe 2 Pop Radio.

0: Bon courage, hein, si vous rentrez à la maison là. Ah, le monde est de retour. Ouais, il y a un petit peu de monde sur la route. Bah oui, bientôt la rentrée, dans pas longtemps. Sur Europe de Pop Radio, on vous accompagne avec plein de bons sons. La Maneskin qui arrive et puis Taylor Swift aussi avec Opelite. Infos, ça se passe avec Jérémy Desiderati. Salut Jérémy.
1: Salut Sandra, bonsoir à tous. Des nuages au nord, un ciel bien plus dégagé au sud. Les conditions sont plutôt calmes ce soir, alors que les orages arrivent en force demain. Je vous donne tous les détails juste après les infos. Et même si la fraîcheur a fait son retour en ce moment, cet été reste celui de tous les records. Météo France recense déjà 52 jours de vagues de chaleur depuis le mois de juin. Un record alors que l'été n'est pas terminé. Des épisodes étouffants qui ont aussi lourdement pesé sur les organismes les plus fragiles. Santé publique France annonce aujourd'hui 1243 décès supplémentaires pendant la canicule du 3 au 22 juillet. Un bilan qui s'ajoute aux plus de 5000 morts déjà recensés lors de la vague de chaleur du mois de juin. Et face à cette chaleur, mais aussi à la sécheresse ou aux incendies, les animaux sauvages sont en première ligne. Plusieurs associations environnementales demandent au ministère de la Transition écologique et au préfet un moratoire visant à interdire temporairement la chasse. Une pétition en ce sens nommée « Pas de fusil » sur les cendres a déjà été signée plus de 440 000 fois. Pour l'instant, le ministère n'a pas réagi. L'exécutif qui organise en ce moment la lutte contre la cybercriminalité, Sébastien Lecornu a demandé aujourd'hui à l'Agence nationale de la sécurité des systèmes d'information de mettre en place une nouvelle unité cyber. Objectif, offrir une réponse au piratage qui vise le pays comme le récent vol de données du fisc. Dans ce courrier, le chef du gouvernement admet que peu de ministères sont au niveau requis en matière de cybersécurité. Direction le Gard, à présent, le corps partiellement calciné retrouvé dans des vignes à Saint-Gilles, à une vingtaine de kilomètres de Nîmes, a été identifié. Il s'agit de Sonia Bellina, influenceuse aux plus de 250 000 abonnés sur les réseaux sociaux. La jeune femme de 29 ans était portée disparue depuis la soirée du 11 août. Le parquet précise aujourd'hui que deux hommes ont été placés en garde à vue. Et puis côté parquet, l'alien prend encore un peu plus d'épaisseur avec les Bleus. Le basketteur Victor Wembanyama a été nommé aujourd'hui capitaine de l'équipe de France pour les matchs du mois d'août. Une vraie reconnaissance pour le géant de 22 ans qui n'avait plus joué avec ses compatriotes depuis les JO de Paris il y a deux ans. Changement de statut qu'il faudra assumer dès demain et samedi contre la Serbie en amical avant les matchs de qualification pour le mondial la semaine prochaine. Et puis début de soirée, pleine de contrastes côté météo, si une large moitié sud n'y voit encore que du bleu, la couleur dominante dans les régions du nord c'est plutôt le gris, des nuages qui apportent quelques averses des pays de la Loire à la Lorraine. Cette grisaille va se décaler dans le sud demain et faire chuter les températures. Il ne fera pas plus de 23 à Lyon, 25 à Bordeaux ou 27 du côté de Toulouse. Attention aux orages parfois violents qui pourraient éclater entre les Pyrénées et les Alpes.
0: Merci beaucoup Jérémy, on se retrouve plus tard sur Europe de Pop Radio. Pour la suite, vous restez avec nous. Yuji et Solto, ça va faire du bien ça. Et là, c'est Taylor Swift comme promis.

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1: 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Et puis là, il y a Jel et Solto avec Jamaican sur Europe 2.

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2: Oh là là, mais comme il fait du bien, celui-là, ce Bonus Pop Europe 2, qui va vous rappeler peut-être des flirts de l'adolescence. Voici Crush sur Europe 2.

0: Vous êtes sur Europe 2 Pop Radio et j'ai vu que finalement 70% des Français étaient plutôt heureux de rentrer à la maison après les vacances. Bon bah ça c'est une bonne nouvelle, hein, ça fait du bien. En plus Koé sera de retour en direct dès lundi à partir de 7h, ça c'est chouette. Pour la suite du son c'est chouette aussi, c'est Linkin Park qui arrive et Offenbach.
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évidemment. Dans quelques minutes, Calvin Harris qui va débarquer avec One Kiss. Et puis Pierre Demar avec son nouveau son, extrait de l'album qu'on attend avec impatience. C'est prévu pour la rentrée, on verra ça. Voici Pierre Demar sur Europe 2.

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0: Bienvenue sur Europe 2 Pop Radio. Il est 19h. Que diriez-vous de 30 minutes pop non-stop? J'entends pas, mais j'imagine que oui, ça vous dit, évidemment. Avec Angèle et Justice qui arrive, Coldplay et puis Freya Sky aussi. Infos et c'est avec Jérémy Desiderati que ça se passe. Salut Jérémy.
1: Salut Sandra, bonsoir à tous. Si la moitié sud du pays a profité du soleil aujourd'hui, il va falloir troquer les lunettes noires contre les parapluies avec l'arrivée des orages dès demain, des conditions plus menaçantes que je vous détaille dans moins de 2 minutes. C'est une première réponse du gouvernement face aux cyberattaques. Quelques jours après le piratage du fisc, Sébastien Lecornu a demandé aujourd'hui la création d'une nouvelle unité cyber capable d'intervenir en urgence. Selon le Premier ministre, il faut reprendre l'initiative sur le terrain, même s'il reconnaît qu'en termes de cybersécurité, peu de ministères sont au niveau. Avec plus de 17 000 piratages recensés l'an dernier, la France est le deuxième pays le plus visé au monde. Autre enjeu pour l'exécutif, comment mieux protéger les Français face à des canicules toujours plus fréquentes? Santé publique France annonce aujourd'hui 1243 décès supplémentaires pendant la canicule du 3 au 22 juillet. Un bilan qui s'ajoute aux plus de 5 000 morts déjà recensés lors de la vague de chaleur du mois de juin. Et même si l'été n'est pas encore terminé, Météo France compte déjà 52 jours de vagues de chaleur en l'espace de 2 mois. Direction le Gard, à présent, le corps partiellement calciné retrouvé dans des vignes près de Nîmes a été identifié. Il s'agit de Sonia Bellina, influenceuse aux plus de 250 000 abonnés sur les réseaux sociaux. La jeune femme de 29 ans était portée disparue depuis la soirée du 11 août. Le parquet précise aujourd'hui que 2 hommes ont été placés en garde à vue. C'est une nouvelle porteuse d'espoir dans la lutte contre le cancer. Les laboratoires américains Merck et Moderna ont annoncé aujourd'hui des résultats positifs pour leur vaccin expérimental contre le mélanome, le cancer de la peau le plus agressif. L'essai clinique de phase 3 mené sur plus de 1100 patients constitue une étape décisive avant une éventuelle commercialisation. Les deux laboratoires vont désormais engager les démarches pour demander l'approbation de ce traitement. Et puis si le cinéma est au programme de votre soirée, plusieurs nouveautés vous attendent en salle. Après avoir triomphé sur La Croisette, Fjord est à l'affiche. Le film de Christian Mungiu, récompensé de la Palme d'Or au dernier festival de Cannes, raconte l'installation d'un couple dans un village isolé au milieu des fjords. Côté grand spectacle, Jason Statham affronte des mercenaires dans Mutiny, tandis que les amateurs d'horreur retrouveront la saga Insidious pour un 6e opus. Et puis côté ciel, si la France était coupée en deux aujourd'hui, l'instabilité va mettre tout le monde d'accord. Demain, les nuages vont occuper une grande partie du pays et amener avec eux des averses et surtout des orages entre les Pyrénées et les Alpes. Un ciel plus sombre et des températures plus supportables également, avec 24 maximum à Biarritz, 25 à Lyon, 26 à Strasbourg. À direction le golfe du Lion pour voir le thermomètre dépasser les 30 degrés. Passez une très bonne soirée avec Sandra sur Europe 2.
0: Merci d'être avec nous sur Europe 2 Pop Radio, vous bougez pas. Pour la suite, il y a Angèle et Justice, pas mal, Coldplay, vachement bien. Et puis Freya Sky, maintenant c'est Silent Treatment sur Europe 2 Pop Radio. Bienvenue. 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

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Les web radios, les podcasts notamment de Koé, qui vous réveille chaque matin et vous accompagne les après-midi. Voici Olivia Rodrigo sur Europe 2 Pop Radio.

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Vous êtes sur Europe de Pop Radio, vous n'hésitez pas aussi à découvrir les web radios, il y en a pour tous les goûts, pour tous les styles. Et si vous aimez les classiques, elle est vachement bien aussi, hein, celle-là, avec plein de classiques. En parlant de classiques, voici Sean Paul. 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

0: Et dès la semaine prochaine, ce sera le retour de Ko et toute son équipe en direct le matin et l'après-midi. Ça, c'est cool. La suite du son, c'est très bien aussi. The White Straps qui arrive et puis Manon Lisa également.
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La playlist Pop Europe 2 qui se poursuit avec, je le dis, mon son de l'été. Ah ouais, c'est celui-là. Oh, ça donne envie de prendre une glace et puis une pizza. Enfin, dans l'autre sens, c'est mieux. Voici The Bossa, c'est magnétique sur Europe 2.

Oh, je suis content, on va passer une super soirée ensemble. C'est Nico Boileau sur Europe 2. Je suis venu avec la playlist Pop Europe 2 pendant 30 minutes non-stop. On continue. Auréa, Gayle et puis Alex Warren, un des tubes qu'on a beaucoup écouté cet été et qu'on adore. Voici Fever Dream sur Europe 2.

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Ça se poursuit avec Kelly Clarkson et un des duos que j'adore cet été, Martin Garrix et Ed Sheeran. Voilà, Repeat It sur Europe 2.

Tour opérateur le moins cher du marché, puisque je vais vous emmener gratuitement à Hawaï sur les terres de Bruno Mars. On va le retrouver avec son nouveau morceau, nouveauté pop Europe 2 qui s'appelle On My Soul, qui est exceptionnel. Et puis juste avant, on fait Paris-Séchelles avec Julien Doré dans la playlist pop Europe 2.

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1: Europe 2, imaginez, vous êtes fan de Robbie Williams. Il y a un de vos enfants qui est au concert de Robbie Williams. Vous êtes tranquille à la maison et là, le téléphone sonne. Appel FaceTime, vous décrochez, c'est Robbie Williams de l'autre côté. C'est ce qui s'est passé pendant un de ses concerts il y a quelques jours. Le voilà, Robbie Williams, Bonus Pop Europe 2.

0: C'est mercredi soir, on se détend ensemble sur Europe 2. Ça a été la journée? Ouais. Et bah cette soirée va très bien aller aussi, puisqu'il y a la playlist Pop Europe 2 pendant 30 minutes non-stop qui va revenir. Je vous ai mis de côté le nouveau Muse qui est génial, il s'appelle Night Shift Superstar. Ce sera après Jim Classy Rose et Tove Lo Stromae. Le tout dans moins de 2 minutes.
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1: 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Et la playlist Pop Europe 2 pendant 30 minutes non-stop, bah ça s'écoute aussi, comme son nom l'indique, sur Europe 2. Avec David Guetta dans un instant, on écoutera Love Is Gone. Puis ça, c'est le dernier Muse. Night Shift, Superstar sur Europe 2.

Rien que pour ce morceau de David Guetta, vous avez bien fait de passer dans le coin. Bonne soirée de mercredi avec Europe 2. C'est la playlist Pop Europe 2 pendant 30 minutes non-stop qui continue. Il est 21h, on va retrouver Adé, Sébastien Tellier, Juliette Armanet aussi, un des duos qu'on adore cet été, que vous avez découvert ici. Et puis juste avant, elle était dans la pop session sur C-Star cette semaine avec Europe 2. Ouais.

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1: Tout savoir sur Europe 2. Et moi aussi, j'aimerais bien tout savoir. J'aimerais bien savoir les chiffres de l'euro-million pour vendredi. Ou alors, j'aimerais bien savoir ce que vous faites en nous écoutant. Et je pense que la deuxième solution est beaucoup plus facile. N'hésitez pas à venir discuter avec moi sur la page Instagram Europe 2. Vous m'envoyez un message privé. Comme ça, on se marre ensemble ce soir. D'ici là, on va écouter Marine dans la playlist Pop Europe 2. Lynn et puis Tibbs aussi. Tibbs avec Mike Demero sur Europe 2.

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1: Et on dirait que Coé sera de retour en direct lundi matin. On sera le 24 août, ce sera la grande rentrée de Coé sur Europe 2. Comme ça, on va pouvoir se réveiller, comme cet été avec lui finalement, il était là. Mais là, ça sera avec toute l'équipe de retour. Alors Pietre a eu des petits problèmes d'ordinateur cette semaine, il est revenu au bureau, ça fonctionnait pas. Ça sera réglé d'ici lundi, vous inquiétez pas. Stouff, Pietre, Vito, Corentin, tout le monde sera là lundi dès 7h pour le retour de Coé et cette nouvelle saison qui s'annonce grandiose. Soyez là et puis restez avec nous aussi pour la suite de la playlist Pop Europe 2. Orelsan arrive dans un instant et Sab juste avant. Je vois bien que les choses ont changé.

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0: Petit passage par Caen chez Orelsan. On va passer aussi par la Belgique, sur les terres de Pierre Demarque. On va retrouver pour la suite de la playlist Pop Europe 2. Ça va durer pendant 60 minutes non-stop aussi. Il y aura plein d'autres surprises. À tout de suite.
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C'est la playlist Pop Europe 2 pendant 60 minutes non-stop. Nous sommes mercredi soir, ça y est, on a passé le plus dur. Hein. Milieu de semaine, on entame la lente descente vers le week-end avec un grand plaisir. Voici Mickey sur Europe 2. 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

Salut, c'est Europe 2, il est 22h passées. On continue la playlist Pop Europe 2 pendant 60 minutes non-stop avec un des premiers extraits du nouvel album d'Angèle qui va sortir bientôt. Dis-le, vous l'avez découvert sur Europe 2, ça sera après une autre découverte de chez nous. Voici maintenant Lisa. C'est l'histoire d'un petit

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1: 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Elle est pas belle la vie? Voici Jérémy Frérot et Joseph Kamel. C'est la playlist pop Europe 2.

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2026 aurait été l'année de This Is, parce que c'est vrai qu'entre Mélodrama et puis ce nouveau morceau, La Maniaque, bravo This Is. En parlant de nouveauté, le nouveau Hoshi, vous le découvrez juste après Lily Allen et Ours dans la playlist de Pop Europe 2. 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

Europe 2, David Guetta a encore frappé fort, épisode 1 260 000. Avec chaque tube de David Guetta, c'est un truc de fou. Voici Bibi Richa et David Guetta, Sad Girls sur Europe 2.

0: Love You. Un des plus gros tubes d'Ed Sheeran sur Europe 2, si ce n'est le plus gros tube, hein, celui qui a le mieux marché en tout cas, Shape of You. À l'instant sur Europe 2, la playlist Pop Europe 2 pendant 30 minutes non-stop. He's back avec Ugel et Tame Impala dans un instant.
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2: Europe 2, ça quand on est en voiture et qu'on roule de nuit. C'est un vrai kiff, hein. Enfin, de nuit. On est tranquille, on est en été, ça va, il fait quand même assez clair, mais moi j'aime bien. T'as les phares qui éclairent la route, tu montes le son de la radio et tu profites. Le groupe écossais Travis nous offre ce bonus Pop Europe 2. Voici Sing, et puis juste après on écoutera Offenbach. Et bah, il va être beau ce mercredi soir avec nous sur Europe 2.

C'est l'heure de lever la tête. Vous voyez écrit Hollywood tout en haut? Ouais, c'est normal, on a Los Angeles. C'est de cette ville dont est originaire ce groupe qu'on vous a fait découvrir ici sur Europe 2. Voici Self Aware, Temper City et 50 Cent juste après avec Inda Club.

0: fait du bien, ça. 50 Cent in the Club sur Europe 2.
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0: 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La playlist pop Europe 2 continue avec plein de stars, hein. Katy Perry, Stromae et Charlotte Cardin sur Europe 2.

Ravi de l'année sur Europe 2. Je trouve qu'elle a un petit grain de Gwen Stefani dans la voix. On va la retrouver justement, Gwen Stefani, avec son groupe No Doubt, après Olivia Rodrigo et Miles Smith. C'est la playlist pop Europe 2, celle qui vous accompagne en ce mercredi soir.

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2: Europe 2, est-ce que vous vous souvenez de ce clip exceptionnel, Nelly avec Kelly Rowland, ce morceau Dilemma. On voyait Kelly Rowland faire un texto avec son téléphone de l'époque et on voit qu'on a beaucoup évolué niveau de téléphonie mobile. Hein. Nelly, Kelly Rowland, Dilemma, Bonus Pop Europe 2.

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2: 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Alors, Stouff.
3: Moi, je dirais le manque de confiance en soi et l'anxiété aussi.
2: Très bien, très bien. Je les aurais bien pris pour moi, mais tu viens de me les voler.
3: Ah bon, l'anxiété et le manque de confiance, ça c'est aussi.
2: Ah ben moi, il suffit que la nuit, je me réveille.
3: Ouais, bah pareil.
2: Petit vélo.
3: Pareil.
2: Et c'est parti, Pietro.
4: Peut-être que je fuis les problèmes.
2: Non.
3: Sans déconner.
2: Non.
3: C'est pas vrai.
2: Corentin.
5: Moi, faut que je prenne les choses plus à cœur. Je suis pas assez susceptible. faut que je travaille dessus.
2: C'est bien ça. C'est bien de s'en rendre compte. Ouais. Vito.
6: Moi, trop perfectionniste.
2: Ouais, bien sûr.
5: Le fameux. Trop merveilleux.
2: Pierre, qui est en ligne avec nous, il habite où, Pierre?
7: Bonjour tout le monde.
2: Salut mon petit Pierre. Que ce serait quoi toi si tu devais gober? La Bonifacio. Bonifacio, très beau Bonifacio. Voilà. Ah oui. Très bien, avec s'il n'y a pas le B52 là-bas l'été là qui fait la fête.
7: Oui,
2: là
7: c'est ça, tu connais bien Koé, tu viens souvent.
2: Ah, j'aime bien la Corse, c'est toujours incroyable l'été. Bon, même hors saison d'ailleurs, même là où c'est le plus agréable.
7: Oui, c'est clair.
2: Bon Pierre, je t'écoute, le défaut, tu ferais quoi?
7: Eh ben moi j'ai tellement pas de mémoire que j'ai mis le planning de ma meuf en fond d'écran et j'arrive encore à oublier.
8: Ouais, je suis un peu comme ça aussi.
7: Donc ça c'est pas mal du tout.
2: T'as pas de mémoire, t'es du genre à... ouais, t'sais, tu sais que je suis comme toi hein. Moi si
7: c'est parce que on a mis le cerveau et on réfléchit à autre chose.
2: Alors ça c'est ce qu'on se dit pour se rassurer, mais c'est souvent quand on en a pas hein. Mais ça. Honnêtement moi je suis du genre Nat, elle me démonte des fois parce que j'oublie, je devais un rendez-vous à 15h, je l'oublie, c'est une catastrophe. Je suis une catastrophe terrible.
5: C'est vrai qu'on t'entend souvent faire. Ah putain.
2: Et voilà, bisous mon Pierre, je t'embrasse. Salut, embrasse tout le monde en Corse. Johan, ça va Johan?
8: Salut Koé.
2: Salut mon Johan, je t'écoute. Quel défaut tu voudrais enlever?
8: Alors moi c'est un peu comme Jean Bidou, c'est pas d'être limité mais c'est de grignoter beaucoup.
3: Le gourmandise.
2: Le grignotage, moi c'est le truc que j'ai dû enlever, c'est le plus dur à enlever le grignotage. C'est cette habitude que tu prends, tu ouvres un placard, clac, un morceau de truc,
3: mais
2: tu vois un truc, clac.
3: Je vois très bien.
2: Moi, tout mène à ma bouche. C'est un délire.
9: Et moi par contre, c'est bizarrement, il y a qu'ici que je fais ça. Chez moi, je grignote pas chez moi. Il y a qu'ici.
2: D'accord.
9: Pas pourquoi.
2: Merci mon Pietro. Je t'embrasse mon Johan. Allez, vite, on a le temps pour Jennifer ou pas? Ou Jennifer, c'est autre chose. Jennifer, tu t'enlèverais quoi comme défaut? Ah, on est Émilie, pardon. Émilie, t'enlèverais quoi, Émilie?
10: Oui, coucou l'équipe.
2: Coucou,
10: alors moi j'ai pas de répartie et je trouve ce qu'il faut répondre une heure après.
2: Ah ça c'est énorme. C'est quand t'es rentré dans ta voiture, je fais ah mais voilà, j'aurais dû lui dire ça. Et tu sais, tu te refais la scène.
9: Pas
2: pire que vous. Boum. Ouais, sauf que ça arrive trop tard. Ouais, ça arrive à tout le monde. Ça. Bisous Émilie, bisous, je t'embrasse.
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2: La villa des animateurs. Il paraît qu'il y a des gens qui veulent vous féliciter pour les, déjà les 1 an qu'on a passé sur Europe 2. On a qui, Stouff? Dans la villa?
3: Ah oui, pardon. Jean-Pierre, qui était avec nous.
2: C'est que là, elle m'a regardé, genre, qui êtes-vous? Pardon, à quel moment
4: je... sur les
3: j'étais, en train, non, j'étais en train de mélanger plusieurs séquences. On a Jean-Pierre Foucault qui est avec nous. Bonjour Jean-Pierre.
5: Bonjour à tous. Vous allez bien?
6: Est-ce que votre AVC va mieux?
3: Je vais bien.
5: Eh bien, comment allez-vous, les amis?
3: Bien, et vous?
5: C'est la fête aujourd'hui, des anniversaires d'abord. Celui de Coé et celui d'une émission, parce que ça fait deux trucs cool. Et ça nous fait une belle paire de cool. Bon anniversaire à vous deux pour fêter ça. Je rentre tout de suite. À qui veut gagner les miens? C'est la question qui arrive. Soyez concentrés.
3: Oui.
5: Si l'émission qui fête ses 1 an sur Europe 2 Pop Radio aujourd'hui n'avait pas fonctionné en faisant de mauvaises audiences, qu'est-ce qui aurait ouvert à la place du studio?
3: Ah oui.
5: On a réponse parlé. À une crêperie.
4: Ouais.
5: Des bonnes crêpes, ma mum. Un centre pour remettre les petits délinquants dans le droit chemin qui s'appellerait la Coé du Nord. Un bar avec Corentin qui chaque matin dira au comptoir
7: Je peux pas rentrer.
5: Ou une usine à gaz après avoir récolté toutes les flatulences de piètre émis à l'étage numéro 5.
3: C'est facile. On en a souvent parlé, donc je vais répondre la A. Et c'est mon dernier mot, Jean-Pierre.
5: Le suspense est terrible, tellement insoutenable que même les boss de la radio à la Panthère en ont stoppé leur message de bon anniversaire à Coco. Est-ce la bonne réponse? C'est la bonne réponse. Bravo. Bon anniversaire, mon Coco, et bon anniversaire à l'émission qui déchire. Wesh, dab, BS Picardie.
3: Merci, Jean-Pierre, à bientôt. On va continuer avec Jeff Tuch. Bonjour, mon Jeff.
8: Bonjour, mais quoi?
3: Salut.
8: Bon anniversaire.
3: Salut,
8: mon l'émission Jeff. Qui déchire.
9: Salut,
8: qui
9: mon
8: déchire
9: Jeff.
8: Autant qu'un sauce samouraï qui pique, qui pique. Bah oui, vous êtes ma petite sauce samouraï du matin. Vous me faites tellement rigoler que ça pique les yeux, ça pique. J'ai les larmes qui croulent sous les joues. Ça coule.
3: Merci, mon Jeff. Hein.
8: Si l'émission continue de cartonner, vous allez devenir numéro 1.
9: Ouais,
8: si vous êtes numéro 1.
3: Ah, c'est reparti.
8: Vous serez pas numéro 2. Le chiffre 2, c'est presque Dreux, la ville de Dreux.
3: Ouais.
8: Et si t'es à Dreux, t'es en Normandie. Si t'es en Normandie, t'es envahi par les vaches. Ouh, les vaches. S'il y a les vaches, il y a du lait. S'il y a du lait, tu peux faire du fromage.
10: Et on y arrive.
8: Et c'est qui paye du fromage?
10: C'est la France.
8: Bisous les amis, bon anniversaire.
3: Merci Jeff Tuch. Et pour terminer cet anniversaire de la villa, on a avec nous Jean-Marie Bigard. Bonjour Jean-Marie.
11: Ça va mes copains, tu vois? Alors, en fait, c'est 1 an.
3: Oui.
11: On n'appelle pas son Jean-Marie, tu vois?
3: Si,
11: eh ben bravo, t'entends ça?
3: Hein?
11: Ça, c'est mes pruneaux qui font bravo, tu vois.
3: C'est trop tôt.
11: Ouais, c'est trop tôt, tu vois. Par contre, ce qui me fait chier, tu vois, c'est que l'année prochaine, il y aura 2 anniversaires, tu vois, entre le matin et l'après-midi.
3: Et alors,
11: il y en aura 2.
3: Bah, du coup, quoi?
11: Et du coup, je peux vous raconter une blague.
3: Ah, c'était pour ça.
11: Qui vous fera virer dès cet après-midi, tu vois? Ça fait un contre-rond, comme ça tu repars en vacances, costaud.
3: Allez-y.
11: Alors, c'est 2 prostituées dans un ascenseur.
8: Pas celle-là.
3: Jean-Marie, on veut rester.
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2: Voici les news de Jean-Quête Exclusive, notre journaliste d'investigation. Bonjour Jean-Quête.
3: Bonjour.
2: Ou Jean. Jean-Quête Exclusive.
3: Ah oui.
2: Ou J. Enquête exclusive.
3: Je m'appelle Jean.
2: On ne sait pas bien. Alors, il a décidé de travailler aujourd'hui sur la journée mondiale et internationale donc de la danse. C'est aujourd'hui les Français et la danse. Enquête exclusive, c'est à vous.
4: Ce soir, dans Enquête exclusive, la danse. Un chiffre qui fait froid dans le dos. 78% des Français pensent savoir danser, alors que 92% d'entre eux ressemblent à un GPS en train de recalculer. Mariage, soirée, fête de village, quand la musique démarre, la dignité s'arrête. Entre l'oncle qui fait du moonwalk en chaussures orthopédiques et la cousine qui twerk comme une imprimante en fin de vie, la piste de danse devient une zone de non-droit. Pourquoi les Français dansent-ils comme s'ils essayaient d'éteindre un feu invisible? Qui leur a dit que lever les bras suffisait à créer un rythme? Et surtout, pourquoi personne ne les arrête? Témoignages, images choc et analyses d'experts qui ont préféré rester anonymes pour des raisons évidentes. La danse française, un patrimoine qu'on aurait peut-être dû laisser au grenier, c'est ce week-end sur ces stars.
2: Évidemment, mais en danse.
5: C'est sur ces stars?
2: Ah oui, ouais. C'est sur ces stars. Tout est sur ces stars. Ouais, en danse, attention aux prises d'otages. Alors ça.
4: Une série de braquages étonnants vise les fêtes privées partout dans le pays.
2: C'est vrai.
4: Mariage, anniversaire, baptême. Des groupes organisés débarquent avec un objectif clair: que tout le monde danse le coup d'ouro.
2: Ah oui.
4: Refus impossible, négociation inutile. Pourquoi cette danse et pourquoi personne n'est prêt à la danser? 90 enquêtes. Quand les gens se mettent la pression pour ne pas rater un pas de coup d'euro,
2: c'est vrai,
5: c'est trop dur.
4: Sur ces stars.
2: Sur ces stars, évidemment. Et on va terminer avec, le magnifique portrait de la semaine.
4: Dans le portrait de la semaine. Il s'appelle Julien, 42 ans, père de famille et survivant des spectacles de fin d'année scolaire.
2: Oh là.
4: Chaque mois de juin, il affronte la même épreuve, une chorégraphie approximative, 28 enfants déguisés en étoiles, en lutins ou en concept abstrait et une sono qui grésille. Il répète pendant 2 mois, ils oublient tout en 3 secondes. Sur scène, des mouvements imprévisibles entre danse contemporaine et appel à l'aide.
5: C'est vrai. C'est tellement ça.
4: Je vais le vivre bientôt. Son fils fait le robot depuis 2019. Personne ne lui a dit que c'était pas le thème. Dans la salle, des parents partagés entre fierté et incompréhension. On applaudit, mais on ne sait pas pourquoi. Déguisement trop grand, musique remixée 3 fois, chorégraphie jamais finie, Julien craque. Il connaît déjà la suite. Une vidéo de 17 minutes envoyée à toute la famille.
2: Oh là là.
4: Portrait d'un papa au bout du rouleau, face au spectacle de fin d'année. C'est dimanche, dans 7 à 8 sur...
2: C'est ça.
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3: Champion du monde de l'actu, la première championne est une américaine. Cette histoire est fabuleuse. Elle roulait tranquille dans son énorme pick-up américain. Vous savez, les énormes pick-up, c'est les trucs avec la benne à l'arrière. C'est qui sert à rien.
4: Le truc qui se fait du 40 litres au 100.
3: Voilà. Et à cause de la hauteur de son capot, elle n'a pas vu une Lamborghini Huracan, c'est-à-dire la Lamborghini basse, très basse, qui arrivait en face d'elle au ralenti. Du coup, elle est montée dessus et elle est passée de l'autre côté.
4: Mais non.
3: Et elle s'est arrêtée parce qu'elle a eu l'impression qu'elle passait sur un dodan.
5: Oh là là.
6: C'est ce que j'allais dire. Bizarre ce dodan.
5: À quel moment ça m'aperçoit pas.
4: Il est haut quand même.
6: Il a fait tutut en plus.
7: Tu ne fais pas le voir.
3: Si tu ne fais pas attention et que tu regardes devant toi et qu'elle t'a pas fait, tu ne peux pas le voir.
4: Attends, je vais voir, je vais faire une marche arrière pour vérifier.
3: Alors, je voudrais quand même dire qu'il n'y a pas eu de blessé.
5: D'accord.
3: Le conducteur de la Lamborghini a pu rentrer chez lui en fax. C'est assez rare. Mais voir faxer quelqu'un, c'est pas évident. Deuxième championne, Maëva Guénam, qui nous vend son nouveau mini parfum pour la mot Jixom de 34,90€ avec un slogan.
8: Ouais.
3: Moi, j'ai pas l'argent dans le cœur. Bon, déjà, ce slogan, je ne le comprends pas.
8: Ouais, bon,
3: Moi, j'ai pas l'argent dans le cœur. C'est le slogan du parfum. Alors, l'enquête a été faite sur le parfum en question qu'elle vend, je rappelle, 34,90€.
8: Bah oui.
3: C'est pas cher, surtout que le même sur AliExpress se vend 80 centimes.
4: Ah.
3: Donc.
6: Mais non.
3: Une marge exceptionnelle.
4: C'est pas mal quand même. C'est du x 30 et quelques.
9: Ouais, mais il y a des frais.
6: Non, mais ça fait 20 ans qu'on leur dit d'arrêter de faire les cons avec ça.
5: Il y a des parfums, quoi, 80 centimes. Ouais. Attends.
3: Il y a des frais. Il y a des frais.
4: Oui,
3: elle n'a pas l'argent dans le cœur, mais il faut quand même payer le silicone qui est autour. Et enfin, les champions du jour. C'est un homme qui a siphonné pas moins de 500 litres de gasoil. Et j'embrasse les chauffeurs routiers parce que les vols d'essence, c'est de plus en plus.
6: Là, oui.
3: De deux camions garés sur une aire de repos en Seine-Maritime, donc en France, la semaine dernière. Alors, jusque-là, bon, pas de quoi avoir le statut de champion. Sauf que pendant qu'il siphonnait, il s'est fait voler sa propre camionnette.
4: Oh là là.
3: Alors, il a bien tenté d'appeler un copain pour venir le chercher, mais la police est arrivée avant. Et c'est vrai qu'une fois que tu as siphonné et que tu te retrouves avec tes 500 litres de gasoil,
5: tu fais quoi ?
3: D'où qu'il est le camion ?
4: Bah, il y a un camion là.
3: Il y avait ma siphonnette, voilà. Bon, en attendant, son pote a allumé une clope, il a explosé, on n'a plus de nouvelles. Mais
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3: Question d'enfant, on y va.
4: Salut l'équipe, c'est Kaël.
3: C'est mon
4: Coé, tu as eu un an de plus, tu te sens toujours jeune ou comme un vieux daron?
5: Eh bien mon grand, dans les faits, tu as raison. Je suis un vieux daron. Mais j'ai reçu plein de messages hier des amis de ma belle-fille. Des fois, je les vois souvent à la maison, etc. Donc, ils ont 19 ans, tu vois. Et une fois par an, on se fait un barbecue avec ses amis. Je gère les cocktails. Je dose. Et puis, je fais à bouffer, tu vois, comme ça, il y a tous ses copains et tout. J'aime bien ce moment. Et ils ont envoyé des messages gentils. Et à chaque fois, ils disaient, non, mais tu lui diras que... Il fait pas ses 54 ans.
6: Oh, c'est mignon.
7: Il va revenir à la maison.
5: Mais même si c'est pas vrai, qu'est-ce que je vous dis? On a l'âge qu'on a.
8: C'est poli, c'est pas grave.
5: Après, moi, je connais des gens, ils ont à 40 ans, ils ont pris une beigne.
8: Ah bah carrément.
9: On en croise souvent. Mais après, nous, c'est notre métier aussi qui fait que on arrive. Et puis on se met un peu.
5: Tu veux des mots?
9: On se met. Non, mais on fait des efforts aussi. On est obligé parce que de fait qu'on est représenté par les caméras machin et compagnie, les vidéos, t'es obligé. Tu peux pas te laisser aller. C'est pas comme si t'allais à la compta tous les jours au même bureau, croiser le même mec et tout, et t'arrives avec ton vieux costard.
5: Donc là, tu fais un effort.
9: Oui, d'ailleurs, j'ai fait un effort pour être beau aujourd'hui, mettre un beau t-shirt et la caméra m'a dit que ça passe pas du tout.
5: Non, c'est très moche. Mais les rayures, c'est pas comme si ça faisait 30 ans que tu fais ce métier, mais c'est pas grave. Une autre question.
4: Salut l'équipe, c'est Salomé. Coucou. Est-ce que Stouff, elle fait sa princesse en dehors de l'émission?
10: Ah, bah oui.
7: Ouais. Quoi?
5: Laissez-la répondre.
7: Non, c'est pas à moi qui a posé la question, c'est à l'équipe. Parce que,
5: non, d'abord, ton avis à toi.
7: Ah non, je pense pas, je me débrouille toute seule, je suis pas la princesse, je vous demande jamais rien.
5: Et maintenant, la vérité.
7: Je vous demande jamais rien. Vito, pourquoi tu me regardes comme ça? J'ai jamais rien demandé.
11: Mais j'ai rien dit.
7: Je me débrouille toute seule.
10: La fois où on t'a demandé de venir à la cantine avec nous et qu'on est remonté dans le bureau et que ça sentait
8: la truffe.
7: Non, mais là, c'est pas pareil.
5: Non, c'est un peu quand même. Nous, on allait manger du steak avec des frites à la cantine. Stouff s'est commandé un plat de pâtes à la truffe.
7: Non,
5: pardon.
7: C'était une omelette.
11: Elle mange plus jamais à la cantine avec nous.
5: Non,
7: bah,
5: elle n'est jamais descendue.
7: Eh bien, je viendrai aujourd'hui.
11: Eh bien, on y va pas aujourd'hui.
5: Aujourd'hui, c'est nous qui avons pu en vivre. Non, alors, je vais vous le dire. Évidemment qu'elle ne fait jamais sa princesse. Jamais. Vraiment, je le dis, c'est pas une vanne. Jamais.
7: Je pense que je me prendrai une réflexion tout de suite de votre part.
5: Non, parce que tu pourrais.
9: En fait, tu pourrais. En tant que femme, je pense que ton mari doit être super content.
5: Je pense que tu pourrais te permettre de le faire un petit peu en disant je suis la seule femme.
7: Ah ouais,
5: etc.
7: Non.
5: Et ben c'est pas du tout comme
7: non,
5: ça.
7: Non, on était potes, homme ou femme, pour moi. C'est
5: plus un ami camionneur. Hein. Moi, je l'ai vu avec son Iveco en bas la dernière fois, elle s'est garée. Franchement, quand elle ouvre la porte latérale,
9: ce que j'aime bien, c'est sa double personnalité. Quand tu l'appelles ou tu écoutes son répondeur, bonjour, vous êtes bien sur le répondeur de Stouff. Et l'autre, elle se retourne, ouais, ça me casse les couilles.
5: C'est pour ça qu'on l'aime.
4: Allez. Salut l'équipe, c'est Ilena. Pietre, c'est quoi la pieuvre?
5: Oh là là, non, ça tu peux pas devenir 19.
8: Non, bah ouais, non,
5: et non.
8: Non,
9: c'est une figure artistique réservée aux plus de 18 ans.
5: Il y a des choses.
9: Et passé qui ne sort qu'à partir de 3-4 heures du matin.
5: Bon, bah ça y est, on a assez expliqué.
7: Bah, tu vois un poulpe.
5: La pieuvre reste un truc à faire entre amis de plus de 18 ans qui sont dans le même état que lui.
11: Elle a failli venir au mariage de Bordas.
5: Voilà, mais elle n'est pas venue. Allez, c'est bon.
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2: On a Gilles Raptor qui m'a laissé un message sur mon Insta Koé officiel. On parlait tout à l'heure de l'État qui a demandé à Total, là, tu sais, de faire
3: un
2: geste.
3: Petit effort.
2: Donc il me dit, l'État demande à Total de faire un effort sur les carburants, mais quand on leur en demande de faire sur les taxes, eux ils veulent pas.
3: C'est ça.
2: Oui, c'est fabuleux.
3: Eux ils veulent pas par contre.
2: Ouais, je serais Total, je dirais, bah et vous, faites-le sur les taxes.
3: Bah non,
2: oui, bah, faites-le vous. Bah,
3: d'un autre côté, moi, non. C'est pas le même bénéfice non plus.
2: Oui, bah, pourquoi moi pourquoi pas vous. Tiens, notre président était pendant ce temps-là, lui, taxe, pas taxe, essence qui monte, il faisait son petit jogging, pépouze,
3: bah oui.
2: Dans les rues d'Andorre, pendant le 28 avril. Voilà, il était bien, son petit jogging matinal, on va l'appeler, sans savoir si le jogging s'est bien passé, tiens.
4: Vous êtes en communication avec le standard de la présidence de la République française. Ah.
5: C'est les macaronis. Ah, la bolo au pesto carbonara.
2: Il a écouté l'émission. Les macaronis.
5: Ah. J'ai trop aimé hier matin une petite chanson là sur les macaronis. C'était rigolo. Comment ça va, mon Koé? Comment vont les auditeurs d'Europe 2?
2: Eh bien, j'allais vous poser la question, monsieur le président. Vous avez vu courir à Andorre, là, en plein déplacement officiel. Hein,
5: Oui, en Andorre. Je cours en Andorre. Sinon. Je m'endors. Eh ben non, Emmanuel, ouais. c'était de la merde, Manu, ça, cette blague.
2: C'est info.
5: Voilà. Ouais. T'es en train de bosser chez Koé, toi.
2: Eh hein. Non.
5: En grosse tête avec cet humour-là.
2: C'est vrai. Monsieur le Président, hein, une petite réaction par rapport au fait que vous ayez été aperçu en train de courir. Voilà, c'est tout ce qu'on voulait savoir.
5: Oui, je cours.
2: Voilà.
5: Je gambade comme mon petit bidounet avec Nathalie au Touquet. Je gambade au Touquet sans me soucier du temps qui passe, mon bidounet. Moi, c'est soit ça, soit je reste debout à écouter des gens parler pendant 3 heures.
2: Ouais.
5: À un moment donné, faut bien que je survive et que je me réveille.
2: Ouais, ouais. Je comprends. Vous avez un agenda chargé, hein, c'est ça, même avec
5: justement,
2: ça.
5: Justement, ouais. Je cours pour m'échapper.
2: Ouais, je comprends.
5: Si je m'arrête, on me rattrape avec des dossiers.
2: Eh ouais.
5: Et pourquoi vous ne faites rien pour le carburant, monsieur Macron? Et nanani, et nanana.
2: Ah, ouais, ouais.
5: Moi, je vais vous dire une chose.
2: Ouais.
5: Ça m'en touche une sans faire bouger l'autre, le carburant.
2: Ah bon?
5: Moi, je peux mettre 2,25 voire 2,30 sans souci. Je suis blindé.
2: Donc,
5: voilà, je vous le dis.
2: Non, monsieur le Président, vous ne pouvez pas dire ça, les Français.
3: Bah
2: les Français vous écoutent, là.
3: Bah
2: ça,
3: oui,
2: ça se dit pas.
5: Mais il faut dire la vérité.
2: Ah.
5: On a appris cette semaine que le cornu, mon petit cornichon,
2: ouais,
5: était à découvert de 500 balles chez Bred. C'est ça, dans sa banque, là.
2: Ouais.
5: Bah, courage, frérot. Moi, je suis blindé. Et voilà, je te le dis. Je peux aller courir tranquillou.
2: Oui.
5: Hein, bon, t'es dans ta jalousie, je suis dans mon jacuzzi, ouais, comme on dit.
2: Ouais, oui, bah, monsieur le Président, ok, d'accord. Et alors, par contre, vous courez comment? Combien de temps? On peut savoir un peu ou pas?
5: Comment? Bah, je cours avec mes jambes.
2: Oui.
5: Vous toujours pas, Manu, les blagues.
2: C'est, non, pas
5: c'est
2: truc.
5: De la merde. Mm. Non, je cours avec un petit short Quechua,
2: ah,
5: de
2: ouais,
5: chez Decat.
2: Ah ouais?
5: Hop. Les valseuses dans le filet du short pour les aérer.
2: Ah,
5: et
2: oui,
5: après, on met Strava. Comment Strava?
2: Comme si, comme ça. Un petit
5: moi, je vais courir tous les jours.
2: Je vais finir.
5: J'ai pas mal aux jambes au bord d'où j'avais pas de rime à la fin. C'est compliqué. Hein. Oula.
2: Est-ce que vous avez peut-être un petit mot pour les Français?
5: Un mot pour les Français.
2: Ouais.
5: Courez, entraînez-vous. Et préparez-vous à courir vite. Très vite.
2: D'accord. Pourquoi
5: y a... Non, les impôts.
2: Guerre.
3: Ah oui, les impôts.
5: Allez, bisous.
3: Ah, putain.
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6: 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We got the refugees.
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1: Le test du couple du jour dans le son des réseaux. Alors, la demoiselle a décidé de poser des questions à son chéri. C'est une sorte d'interro-surprise. Évidemment, il n'avait pas révisé. Il est tombé dans le panneau. Et vous le savez, quand t'as pas révisé, toujours dire la question qui va faire plaisir à ta chérie.
2: La réponse.
1: Créer un conflit à 21h50 ne sert à rien. Attention, alors c'est pas ce qu'il a fait. Vous en doutez bien, écoutez.
3: Si ton ex t'appelle, est-ce que tu décroches?
4: C'est urgent, ouais, j'essaie quand même de savoir. Imagine, il lui arrive quelque chose.
3: Donc ton ex t'appelle, tu décroches.
4: Je suis pas censé décrocher, c'est ça?
3: Non, t'es pas censé décrocher.
4: Décrocher donc.
1: Il n'est pas censé décrocher. Mais vous vous dites, mais quelle était la bonne réponse?
3: La bonne réponse aurait été de dire que tu n'as même pas d'ex. Je suis la seule qui a compté.
1: Je l'avais pas vu venir cette réponse.
5: Ah, non plus.
1: Bon, attention, prochaine question. Attendez, je me mets à sa place. La fausse détendre. Allez, vous nous écoutez, vous êtes en voiture. Détendez-vous la nuque. Vous êtes en voiture, on se détend. Voici la prochaine question. Elle arrive, et attention, et je crois toujours malheureusement la mauvaise réponse.
3: Si on se séparait, est-ce que tu sortirais avec quelqu'un de ton passé?
4: Non, jamais de la vie.
2: Ok, super.
1: Bien.
3: On aurait dû dire qu'on ne se séparera jamais.
1: Et voilà.
3: C'est vrai que t'as imaginé qu'on se séparait, tu veux qu'on se sépare?
1: Oh là là.
4: Non, pas du tout.
6: Pourtant, c'était bien tenté.
1: Parce qu'il avait retenu la leçon d'avant, mais il n'y a plus personne dans mon passé. Et non. Oh là là, la question piège. Bon, allez, attention, là, ça y est, là, il s'est fait avoir deux fois. On va terminer avec une dernière question, les gars, c'est la troisième. Jamais 203, comme on dit, on y va.
3: Si une fille te dit que tu sens bon, réponds quoi?
4: Merci.
3: Comment ça se fait que la fille était aussi proche de toi pour pouvoir te sentir et te complimenter sur ton parfum?
4: Des parfums qui sentent vraiment très bons et tu peux sentir de loin tellement c'est un calibre de fou.
3: C'est-à-dire que la meuf t'a assez approché pour pouvoir sentir ton parfum.
6: Une explication.
3: Tu peux partir.
1: Dégage. Vous savez quoi?
7: Le pauvre.
1: Il avait fait trois mauvaises réponses.
2: Ouais.
1: C'est dommage parce que encore une mauvaise réponse.
2: Ouais.
1: Et il faisait quoi? Il faisait le... le 4 à la suite.
2: Ah oui.
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1: On apprend dans un sondage anniversaire que 81% des Français, notamment les personnes en couple et les plus jeunes, considèrent que les anniversaires se fêtent en famille.
2: Oui, les anniversaires se font en famille.
1: Je sais pas, t'as les deux écoles.
2: Bah, normalement, la priorité, c'est en famille. Hein. Après,
1: oui,
2: tu fais avec potes.
1: Oui, mais
3: si t'as pas de famille.
1: Ah, si t'as un bon cercle d'amis, c'est aussi. C'est deux trucs. En fait, c'est deux trucs à part. C'est deux trucs à part. La fête familiale, tu vas faire ça plus un midi, machin et tout, tu fais un repas.
3: Oui.
1: Les amis,
3: c'est autre chose.
2: C'est plus festif.
3: Voilà.
1: C'est un autre délire. Moi, par exemple, j'ai mon beau-frère et ma belle-sœur, ils sont dans les deux camps. Ils sont dans le camp famille et dans le camp amis. Ouais, c'est rigolo, ça aussi.
2: Ils le font deux fois, du coup.
1: Je leur fais un gros bisou. Pour 58%, les anniversaires se fêtent surtout entre amis. Voilà. 34% préfèrent ne rien prévoir pour leur anniversaire et espèrent que leur entourage le fasse à leur place. Ça, c'est terrible.
2: Ouais, bah, j'en suis là.
4: Ah non, moi, je déteste ça aussi.
1: Oui, mais si l'entourage s'est dit la même chose et que personne n'a rien prévu. Ouais.
5: Moi, j'adore ça, les surprises.
1: T'aimes bien ?
5: Bah oui. Et ma chérie, par exemple, elle va avoir ses 30 ans bientôt. Et elle me dit, par contre, si mes copines te disent qu'elles font une surprise et tout, tu me le diras. Et je dis, ben non, sinon
3: c'est une surprise. Oui.
5: Ouais. Elle me dit, non, mais je déteste les surprises, me faites pas ça parce que ça va m'agacer.
1: Elle aime bien, non ? Elle aime vraiment pas ?
5: Non.
1: Ah, d'accord.
5: Non, elle aime pas de surprise.
1: Bah, elle aura rien. Voilà. Pour 27%, préfère tout simplement ne pas fêter les anniversaires et ne font rien du tout de spécial pour ce jour-là. Ouais. 61% associent les anniversaires au fait de recevoir des cadeaux.
2: Oui, évidemment. Oui.
1: Un peu quand même. Ouais. 12% des 18-24 ans avouent ne pas être satisfaits des cadeaux qu'ils reçoivent. Ouais. Ça, c'est mêlé. Et en même temps, les plus jeunes, c'est super difficile.
2: Bah après, pour les plus jeunes, genre toi, c'est pas difficile pour toi de te faire un cadeau.
1: C'est-à-dire
2: non, t'as fait des cadeaux, c'était de la rigolade.
3: Oui.
2: De faire un vrai cadeau, ça doit être une tanasse.
5: Ah oui.
1: Oui, mais c'est pour
2: parce
1: ça
2: que déjà, parce que t'as tout et que surtout que t'aimes rien.
1: Non, mais faut faire. Moi, je préfère des petits trucs qui viennent du cœur que d'essayer.
5: Oui, enfin, t'avais aussi dit une fois que si c'était un cadeau de merde, tu le disais aussi quand même, quoi.
1: Oui. Et 14% ont déjà revendu des.

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3: Parlons de choses qui font du bien au cœur. Le pèlerinage de Shardam Yatra, que vous ne connaissez pas, dans la province de Uttarakhand, que vous ne connaissez pas non plus. En Inde, le temple hindou de Gangotri, que vous ne connaissez pas non plus, a revu ce dimanche 19 avril ses règles d'accès.
4: Oui.
3: Parce qu'ils se sont rendus compte qu'il y avait trop de touristes qui venaient parmi les fidèles. Et ils se sont dit non, c'est quelque chose de religieux, donc il faut arrêter de venir prendre des photos. Ça devient pénible. Alors, pour pouvoir rentrer, ces derniers devront boire le Panchgaivaya, qui est une boisson.
4: Alors, ça va ?
3: Oui, ça va, à base d'urine de vache. Seuls les plus pieux et les plus motivés boiront ça. Ils disent que les touristes, en théorie, n'en boiront pas. Alors, comme on dit, il y en a qui ont essayé.
5: Ils ont eu des problèmes.
3: D'ailleurs, on a l'extrait de ceux qui ont bu le Panchgaivaya.
6: À la vôtre, hein ?
7: Puis bonne chance, surtout.
6: Ça a du retour.
3: Ah, ça, c'est le Panchgaivaya, ça. Ça tape un peu, c'est sévère, ça fait sauter le bouchon.
8: Y'a des trucs, des fois, qu'il faut mieux pas goûter. Pam, y'a des trucs, des fois, qu'il faut mieux pas goûter.
3: Pam.
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2: All inclusive sur TMC avec Franck Dubos, Josiane Balasco. Oui. Thierry Lhermitte, c'est une comédie française de 2019, elle est pas mal.
3: Oui, ça passe.
2: Elle se regarde, honnêtement, elle est pas mal. On a la villa des animateurs, on a qui dans la villa aujourd'hui ? On a Jeff Tuch, mon Jeff ?
4: Bah oui, mais quoi, comment ça va ? Il y a plein de trucs à faire, moi.
2: Ah,
4: ça parle déjà de vacances, en plus, hein, vous n'y êtes pas encore ?
2: Non, bah vous non plus d'ailleurs, en même temps.
4: Tu rigoles, mon petit coïe, je suis en vacances toute l'année. Hein. Bah oui, je suis en vacances.
5: Ouais, bon, bah c'est vrai, mais on n'avait pas pensé à ça.
4: Je peux te dire que si je suis bien all inclusive à la maison, entre ma Cathy qui m'épluche mes patates, qui me coupe mes patates pour faire des frites,
2: oui, bah
4: c'est
2: oui.
4: Parfait.
2: Elle est là la vie, quoi.
4: Ouais. Et en plus, vu qu'elle en fait environ approximativement à peu près 8 kilos par repas, ça
2: quand
4: veut
2: même.
4: Dire que j'en ai à volonté toute la journée. Toute l'année, j'ai des frites à volonté ici all inclusive.
2: C'est bon,
5: pour vous, le all inclusive, c'est juste d'avoir des frites à volonté, c'est rien bon. D'autre.
4: J'ai pas besoin de plus.
5: Ah là,
4: un vol compris, bah non. Y a pas d'aéroport à Bouzol.
5: Allez
4: faire de la route avec Manévala, s'allumer des kilomètres dans les naseaux, et elle va flancher. Et si elle va flancher, elle
2: allez,
4: va pas flancher.
2: Ça y est, il y va.
4: Si tu vas pas flancher, tu peux pas avoir de légumes à volonté.
2: Eh oui.
4: Et t'es dégoûté.
2: Donc.
4: Oh, t'es déçu, t'es dégoûté.
2: Ouais.
4: Si t'es dégoûté, t'es énervé, tu dégoulines de la sueur.
2: Et où il va ?
4: Écoute, comme ça, tu dégoulines.
2: Où est-ce qu'il va ? Où est-ce qu'il va ?
4: T'as un point commun avec quelque chose.
2: Quoi ?
4: Avec le fromage en plein soleil.
2: Ah ouais.
4: Fromage. Et c'est qui le pays du fromage ?
2: C'est la France.
5: Merci beaucoup, Jeff Tuch. À bientôt.
4: Ah oui.
5: Je vais me retourner vers Patrick Sébastien qui vient d'arriver. Bonjour.
6: Salut. Du hélicoptère avec la bistouquette. Plus fort, c'est Raymond. Le plus fort, c'est Raymond. Dans tous les sacs et quoi, putain.
2: Ça va, les Tilefto?
5: Oui, ça va.
2: Putain, il y a ma chanson pour Delphine là qui est en train de cartonner.
5: Oui,
7: Non, pas trop.
2: Non.
7: Elle
2: est pas contente, Delphine.
5: Bad buzz.
2: Bad buzz. Et ça va. Eh ben, le ciel est connu, ma maman.
5: Non.
2: Ah, putain, ce petit week-end de 3 jours, là, qui arrive.
5: Ouais.
2: Ah,
5: oui.
2: Qu'est-ce que je suis content. Moi, je sais pas vous, mais moi, je vais les passer au club, le passe-partout. Tu connais, non ?
5: Non.
2: Bah, si,
5: non.
2: C'est le petit qui est l'enfant boyard, passe-partout.
7: Ouais.
2: J'espère qu'il y aura autant de meufs que de clés.
5: Oh, doucement, c'est le matin. Il y a des enfants qui écoutent en plus à cette heure-là.
2: Eh, ça va, j'ai 10 clés.
5: J'ai pas retenu ça, moi.
2: Putain, on peut plus rien dire. Violent.
7: C'est vrai, souffle, bon. Tu vas un peu loin.
5: Bref. On parle de vacances all inclusive. Vous aimez bien, vous, ou pas, Patrick?
2: La dernière fois, je vais te dire un truc, ça m'a coûté cher.
5: Ouais.
2: Parce que j'avais tellement pris des all inclusive au Cap d'Agde que j'ai eu la gâterie sur scène, tu te souviens?
5: Non, je me souviens
7: si,
5: pas.
7: Bah, si,
5: ah,
7: si,
5: la fameuse.
2: Tout le monde l'a vu.
5: Oui.
2: Qu'est-ce que j'ai eu comme problème là-dessus? J'ai eu des soucis, on peut même plus se faire. Je prends en glory all inclusive. C'est comme dans le gruyère, plus il y a de trous, plus t'es content.
5: Patrick. Bon, vous avez fait une petite musique, il paraît.
2: Allez, musique.
5: S'il vous plaît, quand même.
2: Allez. Tout le monde est là. Allez. Allez, le cap d'œil. On est parti. Allez.
5: J'ai peur.
6: Moi, j'aime bien le all inclusive. J'allais chaque année avec mon pote Jean-Yves. Cet été, direction Anglette, histoire de sortir les roupettes. Faut bien les aérer, elles sont restées enfermées, car j'ai été balancé. Je te dis pas merci, France 2. All inclusive, c'est super chouette.
2: Ah, c'est bien.
6: Moi, dès le matin, je prends un steak.
5: Ah.
6: Ouais. Le midi, je prends une moresque.
8: Moresque. Moresque.
6: Et le soir, je me tape la vieille Inès.
7: Salut Inès.
2: Au revoir Inès qui nous écoute. Bisous Inès.
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3: Voici le top de Stouff aujourd'hui. C'est quoi ?
4: Le top 5 des signes pour reconnaître un connard au travail.
3: Alors, évidemment.
4: Il y en a.
3: Est-ce que ce classement a été fait en fonction, j'ai envie de poser cette question, en fonction d'une. Non. Peut-être de choses personnelles ?
4: Non, pas du tout. C'est selon les Français ce qu'on considère.
3: Ah, très bien, très bien. Je t'écoute. Qu'est-ce qu'il y a, Pietro ?
4: Pourquoi tu m'étonnes mon ordinateur ?
5: Je vais être le connard au bureau.
3: Mais arrête !
4: Ça, c'est vrai.
3: Mais enfin, arrête, laisse-la travailler. Vas-y, Mastou.
4: Celui qui s'approprie le travail des autres. En fait, il veut briller auprès de son patron ou en réunion auprès de ses collègues. Ah. Et il va vous êtes vraiment des connards, vous aussi.
3: Ils
4: sont en train d'effacer toute ma rubrique.
3: Oh. Donc, voilà, bah, tu l'as ton numéro 1 des connards.
5: Ouais,
4: c'est
5: sûr, 1, 2, 3, 4, 5, ils sont là.
3: Tu l'as.
4: Donc, c'est un travail qui ne vient pas de lui. Il va utiliser ton travail à toi et puis il va vouloir se rendre intéressant.
3: Mais il y en a beaucoup, ça.
5: Ouais,
4: oui, il y en a qui prennent le travail des autres.
3: Tu leur donnes un truc, tu leur donnes une idée et les mecs, ils disent. Ah, et puis après, ils croisent le patron, ils font j'ai une idée.
5: Ouais,
3: oui.
4: C'est ça.
3: Et, tu vois, ça, il y en a beaucoup. Oui.
4: On a le mec que tu croises depuis 4 ans au travail et qui te dit jamais bonjour. Et qui te répond pas quand toi tu lui dis bonjour.
6: C'est horrible ça.
7: Ouais, c'est qu'il est sourd peut-être.
3: Moi je peux pas, je dis bonjour à tout le monde. C'est
4: mais il y en a, tu
3: nous
4: sais
3: aussi,
4: pas pourquoi.
3: On est comme ça dans cette équipe, on dit bonjour à tout le monde. Alors moi mon problème.
4: C'est la politesse déjà, sois poli.
3: Je vais être très transparent avec vous, je retiens pas tous les prénoms.
5: Mais
3: je fais attention à dire bonjour à tout le monde. Après, on n'est pas censé retenir les prénoms ni les dates de naissance. Non. J'ouvre pas un compte Facebook copain d'avant avec tout le monde, mais au moins dire bonjour,
5: c'est
3: important.
5: C'est vrai,
6: comment il s'appelle lui ?
3: Thibaut.
5: Fabrice.
3: C'est Théo, c'est T-H-E-A-U.
4: Oui,
3: T-H-E-A-U.
7: En plus.
3: Et non, hein ? Et voilà, voilà.
4: Pour une fois que tu retiens.
3: Oui, parce que ça s'écrit Théo de façon pas normale.
4: D'accord.
3: Donc j'ai retenu, il est dans mon téléphone, j'ai envoyé un petit message hier.
4: Autre connard à repérer au travail, c'est celui qui.
3: Mais Pietre à chaque fois.
4: Non, c'est celui qui va te flatter en public et en privé, couteau dans le dos, il va te critiquer sans cesse auprès des autres en fait. Celui-là, il est terrible.
5: Et qui te fait des grands sourires devant.
4: Oui, voilà. Et en fait, il adapte son comportement. Mais
3: le fauderche.
7: Moi, je t'adore.
3: Le bon fauderche. Ça, toi, t'es vraiment.
6: Bah, allez-y. En fait, l'air de rien, vous apercevrez à la fin que je suis dans aucune de ces rubriques-là.
3: Non, il n'est pas comme ça.
4: Non, il n'est pas comme ça. Autre personne au travail qui a un comportement de connard, c'est la personne qui a toujours quelque chose à redire. Exemple, tu vas ouvrir la fenêtre, tu dis à tout le monde, je vous préviens, je vais aérer un peu la pièce. Et t'as cette personne qui fait oh, ben non, il fait un peu frisquette, là, faut refermer quand même.
6: Ça m'est arrivé il n'y a pas longtemps.
4: Tu dis je reviens, je vais prendre ma pause clope. Et la personne, elle va soupirer très fort.
3: Tu ferais mieux d'arrêter de fumer, parce que c'est pas vraiment pour toi de fumer. Parce que tu reviens, tu sens le cendrier. Ah bah voilà,
6: on avait une Josiane un peu comme ça dans le bureau.
7: Je t'ai pas lui dire, va fumer une clope, ça te fera du bien peut-être.
3: Et numéro 1.
4: Et le numéro 1, c'est celui qui commence systématiquement tous ses emails par « sauf erreur de ma part ».
3: Ah là.
4: Tous ses emails commencent derrière, par « sauf erreur de ma part ».
6: C'est que ça va être une putasserie derrière.
4: Voilà. Celui-là, vous pouvez le cataloguer, le tamponner.
5: C'est vrai que c'est « sauf erreur de ma part, bon anniversaire, tu le reçois jamais ».
3: Merci ma petite Souffle. Et c'est vrai que dans tout ce que tu as dit, il n'y a rien
4: et
3: de
4: piètre. Mais
3: non,
4: c'est vrai.
3: C'est vrai.
4: Ni de toi, ni de Corentin, de personne là.
3: C'est vrai.
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